0: côté de l'autoroute A87, vous êtes entre les sorties 23 Mur-Sérigné et 24 Toircé, à hauteur du kilomètre 5, où l'on nous signale la présence de piétons. Il y a bel et bien des piétons qui se trouvent à proximité des voies. Vous êtes concerné dans les deux sens puisqu'ils pourraient les traverser à tout moment. Et puis, partout ailleurs, notamment si vous êtes en Alsace, du côté de l'A355, si je n'ai pas parlé de vous, rassurez-vous, je ne vous ai pas oublié, c'est simplement que tout va bien.
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La très belle voix de Claudio Capeo qui vous accompagne sur la route sur le 107.7 avec Qu'est-ce qu'il me restera? Côté trafic, en tout cas, ce qu'il vous reste, eh bien, c'est toujours pas mal de pluie, de la neige aussi qui vous accompagne. Et puis, un piéton qui se trouve à proximité des voies. Vous êtes concerné au sud d'Angers sur l'autoroute A87 entre les sorties 23 et 24 à hauteur du kilomètre 5, quel que soit votre sens de circulation. Allez, je vous reparle de trafic en détail après la musique de Robbie Williams, All My Life, ou encore Jamiroquai, All Right.

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1: À 2h16, retour à vos conditions de circulation en détail dans le sud-ouest et le grand ouest du pays. Ça roule très très bien à cette heure-ci, pas de grosses difficultés à évoquer ensemble, si ce n'est bien sûr toujours une météo peu favorable avec beaucoup de pluie qui vous accompagne du côté des autoroutes A63, A64. C'est le cas également du côté de l'autoroute A10 au nord de Bordeaux jusqu'à Poitiers, également de Niort jusqu'à Nantes, l'A83 ou encore l'autoroute A87. Ainsi que l'autoroute A11, je ne vous oublie pas, vous adaptez bien votre conduite pour éviter toute mauvaise surprise. Et puis toujours au registre météo, de la neige qui vous accompagne et de la pluie aussi, de la Corrèze jusqu'au Puy-de-Dôme sur l'autoroute A89. Vous adaptez bien votre conduite. Et puis il y a également des opérations de salage préventif qui ont lieu dans ce secteur-là, entre les sorties 24 rue Céleste et 26 pont Gibaud dans les deux sens de circulation. Je vous retrouve pour débuter en région toulousaine. Vous êtes sur l'autoroute A620 en direction de Tarbes. Un kilomètre après avoir passé la sortie 19, le Palaïs, à hauteur du kilomètre 18, il y a une voiture en cours de dépannage. Il peut y avoir de la gêne. Un patrouilleur se rend bien sûr sur place. Dans le reste du sud-ouest, ça roule tout à fait bien. Aucune difficulté particulière à mentionner. Je vous retrouve au sud d'Angers. Vous êtes sur l'autoroute, vous êtes au sud de Tours plutôt. Sur l'autoroute A10, vous roulez en direction de Bordeaux, 3 km après avoir passé la sortie 25 Sainte-Maure, à hauteur du kilomètre 243. Un accident se serait produit, il peut y avoir de la gêne, un patrouilleur se rend sur place. Cette fois-ci, je vous retrouve bel et bien au sud d'Angers. Vous êtes sur l'autoroute A87 entre les sorties 23 Mur-Sérigné et 24 Touarcé, à hauteur du kilomètre 5, où un piéton se trouve à proximité des voies. Vous êtes concerné, quel que soit votre sens de circulation. Pour terminer, toujours du côté de l'autoroute A10, plus au sud, à l'approche de Bordeaux sur l'A10, des travaux au niveau d'un auvent du péage de Virsac empêchent tout transport de plus de 48 tonnes de s'engager au niveau de cette barrière de péage en direction de Bordeaux et du sud-ouest. Prenez les bonnes dispositions, suivez les déviations sur place. Partout ailleurs, si je n'ai pas parlé de vous, notamment du côté de Strasbourg et l'A355, c'est simplement que tout va bien. Allez, la route se poursuit en musique. Molly Johnson, Mélodie est au programme.

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1: À 2h30, retour à vos conditions de circulation en détail dans le Grand Ouest et le Sud-Ouest du pays. Une météo toujours peu favorable, je vous en reparle dans un instant. Sinon, dans les grandes lignes, ça se passe quand même bien sur la route et tant mieux. Pour débuter, je vous retrouve au sud d'Angers. Vous êtes sur l'autoroute A87. Vous roulez entre les sorties 23 Mur-Sérigné et 24 Toircé à hauteur du kilomètre 6 où il y a un piéton à proximité des voies. Vous êtes concerné dans les deux sens. Je vous rejoins à présent au sud de Tours. Vous êtes sur l'autoroute A10. Vous roulez en direction de Bordeaux, 3 km après avoir passé la sortie 25 Sainte-Maure à hauteur du kilomètre 243. Un accident se serait produit ces dernières minutes. Un patrouilleur se rend bien sûr sur place dans les meilleurs délais. Et puis toujours du côté de l'autoroute A10 à l'approche de Bordeaux, des travaux au niveau d'un auvent du péage de Virsac empêchent tout transport de plus de 48 tonnes de s'engager au niveau de cette barrière de péage en direction de Bordeaux et du sud-ouest. La sortie précédente numéro 38 Blé-Montendre est obligatoire sur le réseau secondaire. Prenez la direction de Blé, puis la RD 137 en direction de Saint-André-de-Cubzac afin de regagner l'autoroute A10. Je vous retrouve à présent du côté de l'autoroute A89 en Corrèze. Il pleut et il neige également. C'est pourquoi il y a des opérations de salage préventif qui se poursuivent entre les sorties 24 Ussel Est et 26 Pont-Gibaud dans les deux sens de circulation. Ne vous laissez pas surprendre. Avant de vous quitter, je descends de quelques kilomètres et vous retrouve en région toulousaine. Vous êtes sur l'A620, vous roulez en direction de Tarbes et du périphérique intérieur. Un kilomètre après avoir passé la sortie 19, le Palaïs, au kilomètre 18, une voiture est en cours de dépannage. Il peut y avoir de la gêne. Vous ouvrez l'œil et vous levez le pied. Et sinon, partout ailleurs, ça roule très bien.
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1: Dans un instant, on place aux coulisses de la route sur le 177 avec votre question d'autoroute du jour. Ce sera juste après la musique d'Alioz, loin.

0: Alios à l'instant sur le 107.7.
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0: Il est 2h35 et tout de suite, comme prévu, nous retrouvons votre question d'autoroute avec la rédaction du 107.7.
2: Qui sont les personnes qui surveillent l'autoroute en permanence? Au sein des PC sécurité du réseau Vinci Autoroute, les régulateurs sécurité trafic, ou RST, veillent 24 heures sur 24 sur votre sécurité. Présentation avec Stéphane Mora, responsable d'un des PC sécurité.
3: Leur mission, c'est de superviser le trafic, faire intervenir les moyens de secours ou les personnes de Vinci Autoroute pour aller protéger les événements et informer les automobilistes à l'aide de panneaux à messages variables au-dessus de l'autoroute.
2: Leur lien est permanent avec les patrouilleurs grâce à une radio interne.
4: Écoute, bonjour.
5: Bonjour, c'est Dominique Linehudo, on va poser...
2: Ils travaillent avec les préfectures des départements que l'autoroute traverse en cas d'événement majeur.
3: La décision de mettre en place, dans certains cas, une sortie obligatoire, c'est toujours la préfecture qui va valider cette mesure d'exploitation pour garantir à l'automobiliste son voyage.
2: Les régulateurs sécurité trafic gèrent également l'installation de zones de travaux, comme pour une fermeture programmée pour refaire la chaussée, par exemple.
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2: Ces opérateurs des PC sécurité vous répondent également à la borne orange. En cas de problème, c'est le meilleur moyen de les informer d'une situation à risque.
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C'était Bruno Mars pour vous donner le sourire sur la route. Il est bientôt l'heure de se retrouver pour revenir en détail à vos conditions de circulation. Je vous donne rendez-vous dans 5 minutes. Je vous rassure tout de suite, ça roule toujours aussi bien. Ce sera après la musique de Zaoui et Stéphane, Love Noir ou encore Mr. Big, To Be With You.

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1: À 2h46, retour à vos conditions de circulation en détail dans le sud-ouest et le grand ouest du pays. Ça se passe bien pour vous sur la route à cette heure-ci, malgré une météo vraiment pas commode, avec beaucoup de pluie qui vous accompagne, notamment sur la 63 du côté de Bayonne, la 64 aussi jusqu'à Toulouse, et puis également plus au nord dans le grand ouest. À peu près tous les axes du grand ouest sont concernés. Je ne vous oublie pas non plus, si vous êtes du côté de la 89 en Corrèze, il pleut mais il neige aussi et c'est pourquoi il y a des opérations de salage préventif qui sont en cours entre les sorties 24 rue Céleste et 26 Pont Gibaud dans les deux sens de circulation. Je vous retrouve du coup plus au nord, vous êtes du côté de la Roche-sur-Yon, au nord de la Roche-sur-Yon sur la 83, vous roulez en direction de Niort et de l'autoroute A10 dans la sortie 5 Les Essarts, une voiture est accidentée, il peut y avoir de la gêne, un patrouilleur se rend sur place dans les meilleurs délais. Et puis au sud d'Angers, vous êtes sur l'autoroute A87, vous roulez entre les sorties 23 Mur-Sérigné et 24 Toircé, kilomètre 8 où il y a un piéton à proximité des voies. Vous êtes concerné dans les deux sens. Partout ailleurs, si je n'ai pas parlé de vous, c'est que tous les voyants sont au vert. La musique de Superfunk, Lucky Star, pour poursuivre la route en musique. 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

Dictée de la musique de Georgia Smith qui vous accompagne sur la route cette nuit. Côté trafic, malgré une météo vraiment peu clémente, ça se passe bien à cette heure-ci. Pas de grosses difficultés. Simplement dans la région de La Roche-sur-Yon, du côté de l'A83 en direction de Niort et de l'autoroute A10, une voiture qui est accidentée dans la bretelle de sortie Les Essarts numéro 5. Il peut y avoir de la gêne. Nicolas, le patrouilleur, se rend sur place. Mis à part ça, partout ailleurs, c'est très très calme. Je vous rassure tout de suite. Il y a quand même de la neige qui vous accompagne en Corrèze du côté de l'A89 et des opérations de salage préventif qui sont en cours. Je vous reparle de tout ça d'ici quelques petites minutes. Ce sera après la météo justement. Et puis pour l'heure, eh bien, nous terminons en musique avec Texas Summerson.

0: la musique de Texas qui résonne sur le 107.7. Très belle route à tous. Vous écoutez le 107.7, il est 3h. Et dans cette nouvelle heure à vos côtés, eh bien, il y aura de la musique. Vous le savez, comme toutes les heures, beaucoup de musique. Pour tous les styles, pour tous les âges, pour tous les goûts. Et c'est ça qu'on aime sur le 107.7. Il y aura aussi l'infotrafic, bien entendu. C'est le rôle d'une radio trafic. Et ça revient tous les quarts d'heure au plus tard, dans de plus brefs délais, si l'actualité le nécessite. Et puis, il y aura également votre Mobilimag. Cette semaine, notre partenaire Roule Média nous alerte sur une arnaque qui vise de plus en plus d'automobilistes. De faux QR codes collés sur des horodateurs, des pompes à essence ou des bornes de recharge. Comment les repérer ? Eh bien, en restant à l'écoute du 107.7, puisque je vous en parle dans une petite trentaine de minutes. Mais pour l'heure, on fait un petit détour par le ciel en ce vendredi 15 mai. Un temps plus que mitigé qui vous attend, quelques rayons de soleil ça et là. Mais ce sont bel et bien les nuages, la pluie et les orages, notamment dans le centre Val-de-Loire et à Strasbourg, qui vont dominer très largement. Et pour couronner le tout, le vent est lui aussi de la partie. Météo France annonce des rafales à 55 km/h au Mans ou encore à La Rochelle. Côté température, en début de journée, comptez 10 degrés à Tarbes et Strasbourg, 11 à Orléans et Nantes, 12 à Bordeaux. Pour l'après-midi, 13 au Mans, 14 à Nantes et Biarritz, 15 pour les maximales à La Rochelle.
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0: 3 heures passées d'une minute, retour à vos conditions de circulation en détail dans le Grand Ouest, le Sud-Ouest et également du côté de l'Alsace avec la 355, le contournement ouest de Strasbourg. Ce que je peux vous dire déjà, c'est que ça roule très très bien où que vous soyez, où que vous m'entendiez. La seule et principale difficulté qui vous concerne à cette heure-ci, c'est cette météo vraiment pas favorable. Beaucoup de pluie qui vous accompagne et de la neige également. C'est le cas du côté de l'autoroute A89. En Corrèze, il y a des opérations de salage préventif qui sont en cours entre les sorties 24 rue Céleste et 26 Pont-Gibaud dans les deux sens de circulation. Donc, aussi bien en direction de Lyon que de Bordeaux, ne vous laissez pas surprendre par ces gros engins qui roulent à très faible allure sur les voies de l'autoroute. Sinon, comme je vous le disais, ça se passe très très bien. Une seule info à vous rappeler qui vous concerne si vous êtes au nord de la Roche-sur-Yon du côté de l'autoroute A83. Vous roulez en direction de Niort et de l'autoroute A10 dans la bretelle de sortie numéro 5, les Essarts. Une voiture est accidentée, il peut y avoir de la gêne. Le patrouilleur Nicolas se rend sur place. Mis à part ça, partout ailleurs, tous les voyants sont au vert.
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Quoi qu'on dise, la musique de Benabar qui vous accompagne sur le 107.7. Côté trafic, c'est toujours aussi calme. J'y reviens dans le détail après la musique d'Another Talk to You ou encore Black Attack, Bang Bang, Two Shots in the Head.

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1: À 3h15, légèrement passé, retour à vos conditions de circulation en détail dans le Grand Ouest, le Sud-Ouest et en région strasbourgeoise. Ça se passe tout à fait bien pour vous sur la route malgré une météo peu favorable. Aucune grosse difficulté, des opérations de salage préventif qui vous concernent sur l'A89 en Corrèze, dans les deux sens de circulation entre les sorties 24 et 26. Et puis cet accident au nord de la Roche-sur-Yon sur l'A83, vous roulez en direction de Niort et de l'A10, dans la bretelle de sortie numéro 5, les une voiture accidentée est en cours de dépannage. Aucune gêne pour autant côté trafic, mais pas mal d'intervenants présents sur place, donc vous ouvrez bien l'œil et surtout vous levez le pied. Et partout ailleurs, ça se passe bien. Allez, bonne route en musique avec les Scissor Sisters, She's My Man.

l'instant, Still Loving You, un classique qui fait du bien d'ailleurs. Côté trafic, ça se passe toujours aussi bien pour vous dans le Grand Ouest et le Sud-Ouest, malgré cette météo vraiment pas commode. Je vous en reparle dans le détail après la musique de Coldplay, Violet Hill.

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1: Il est presque 3h30, retour à vos conditions de circulation en détail dans le sud-ouest et le grand ouest du pays. À part de la pluie, ça roule très très bien. Pas mal de pluie, aussi bien dans le grand ouest, sur l'autoroute A11, l'autoroute A87, A83, ou encore l'A10 qui vous emmène jusqu'à Bordeaux. Et puis après, ce sera dans la région de Bayonne, sur l'autoroute A63. La 64 n'est pas épargnée, jusqu'à Toulouse. Et puis, si vous circulez du côté de l'A89, c'est un mélange de pluie et de neige qui vous attend, avec pas mal de neige quand même. Ça tombe bien, c'est pourquoi il y a des opérations de salage préventif qui sont en cours en Corrèze, entre l'échangeur 24 Ussel Est et l'échangeur 26 Pont-Gibaud, dans les deux sens de circulation, aussi bien direction Bordeaux que direction Lyon. Et sinon, une autre information à vous rappeler qui vous concerne à l'approche de Bordeaux depuis l'autoroute A10 où des travaux au niveau d'un haut-vent du péage de Virsac empêchent tout transport de plus de 48 tonnes de s'engager au niveau de cette barrière de péage en direction de Bordeaux et du sud-ouest. La sortie précédente, numéro 38, Blé-Montendre, est obligatoire. Sur le réseau secondaire, prenez la direction de Blé, puis la RD 137 en direction de Saint-André de Cubsac, afin de regagner l'autoroute A10. Et vous savez déjà tout.
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1: Dans un instant, place au Mobilimag sur le 107.7. Cette semaine, notre partenaire Roule Média nous alerte sur une arnaque qui vise de plus en plus d'automobilistes. De faux QR codes collés sur des horodateurs, des pompes à essence ou des bornes de recharge. Comment les repérer ? Réponse juste après la musique de la grande Sophie, Une vie.

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0: Une vie, la grande Sophie sur le 107.7. Et côté route, ça se passe toujours aussi bien. Et il est l'heure du Mobilimag sur le 107.7. Nous retrouvons Sébastien Date et son invité.
1: Notre rendez-vous mobilité, c'est en partenariat avec Roule Média et j'ai le plaisir de recevoir l'une des journalistes de la rédaction, la personne de Marine Madelmont. Bonjour Marine.
2: Bonjour Sébastien.
1: On s'intéresse cette semaine à une pratique frauduleuse. Vous nous alertez sur le quishing. Que se cache-t-il derrière cet anglicisme ?
2: Alors, le terme peut paraître barbare, je vous l'accorde, mais il revient quand même de plus en plus souvent. Alors, quishing, c'est la contraction de QR code et phishing, autrement dit une escroquerie qui détourne un QR code pour piéger l'utilisateur et récupérer ses coordonnées bancaires.
1: Plusieurs scénarios de quishing sont utilisés par les escrocs.
2: Oui, alors le plus classique, c'est le QR code frauduleux qui est collé sur une borne de recharge ou tout simplement un horodateur. Donc vous souhaitez payer, vous scannez et hop, vous tombez sur un faux site parfaitement imité. Même chose avec les fausses contraventions là qui se baladent de plus en plus, glissées sous l'essuie-glace. Elles paraissent officielles, mais en fait le QR code renvoie vers une page pirate. Et plus inquiétant encore, même si la pratique reste assez rare en France, certains QR codes déclenchent carrément l'installation d'un logiciel à l'espion sur le téléphone.
1: Comment éviter de se faire avoir tout en continuant d'utiliser des QR codes qui sont quand même bien pratiques?
2: Alors, il y a quelques réflexes assez simples pour éviter les mauvaises surprises. Ne scannez jamais un QR code dont l'origine vous semble incertaine, qu'il soit collé sur une borne, imprimé sur une amende suspecte ou même reçu par SMS. Vérifiez toujours que ce QR code soit intégré à l'interface numérique d'un service officiel et privilégiez bien sûr systématiquement le Play Store ou l'Apple Store si vous devez télécharger une application. Si jamais vous pensez avoir été piégé, prévenez immédiatement votre banque et signalez l'arnaque sur cybermalveillance.gouv.fr.
1: Et pour tout savoir sur le quishing, j'invite nos auditeurs à retrouver toutes les infos sur votre site media.roule.fr. À très bientôt Marine.
2: À bientôt.
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1: À 4h moins le quart, retour à vos conditions de circulation en détail dans le Grand Ouest et le Sud-Ouest. Ça roule très très bien. Aucune difficulté à évoquer ensemble à cette heure-ci, si ce n'est de mauvaises conditions météo, mais je ne vous apprends rien. Beaucoup de pluie et de la neige également qui vous accompagne sur la route sur la 89 en Corrèze. C'est pourquoi il y a des opérations de salage préventif en cours entre les sorties 24 Ussel Est et 26 Pont-Gibaud dans les deux sens de circulation. Mis à part ça, partout ailleurs, tous les voyants sont au vert. Allez, poursuivons la route ensemble et en musique avec Seal Crazy.

0: Alex Bauer et Zazie qui vous accompagnent sur le 107.7 en ce milieu de nuit. Une nuit très très calme côté route. Je vous en reparle d'ici quelques minutes, moins de 10 minutes. Mais pour l'heure, je vous laisse profiter de la musique sur la route avec Simply Red, It's Only Love ou encore Maureen Vallée, 1er janvier.
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0: qui vous accompagne sur le 107.7. Il est 4h. D'ici quelques instants, je vous retrouve pour vous reparler en détail de vos conditions de circulation. Et puis au menu de cette nouvelle heure à vos côtés, il y aura de la musique bien entendu, l'infotrafic qui revient tous les quarts d'heure et plus rapidement si nécessaire bien entendu. Et puis il y aura également au menu de cette heure-ci Play Replay. À quelques jours de l'ouverture du tournoi de tennis de Roland-Garros, du 18 mai au 7 juin, la machine se met en marche sur le court. Tout est très visible. En coulisses, c'est autre chose. L'essentiel se joue loin des caméras et nous en parlerons dans la prochaine demi-heure. Restez bien à l'écoute et tout de suite, on va faire un petit détour par le ciel. Vendredi 13 mai, c'est un temps plus que mitigé qui vous attend aujourd'hui. Quelques rayons de soleil, ça et là, mais ce sont bel et bien les nuages, la pluie et les orages, notamment dans le centre Val-de-Loire et Strasbourg, qui vont dominer très largement. Pour couronner le tout, le vent est lui aussi de la partie. Météo France annonce des rafales à 55 km/h au Mans ou encore à La Rochelle. Côté température, en début de journée, comptez 10 à Tarbes et Strasbourg, 11 à Orléans et Nantes, 12 à Bordeaux. Pour l'après-midi, 13 au Mans, 14 à Nantes et à Biarritz, 15 pour les maximales à La Rochelle.
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0: Il est 4 heures passées d'une minute. Retour à vos conditions de circulation en détail dans le Grand Ouest et le Sud-Ouest du pays. Et c'est une nuit très très calme sur la route, malgré cette mauvaise météo avec des chaussées bien bien détrempées puisqu'il pleut sur une très large partie du secteur. Et puis en plus, il neige. La neige vous concerne si vous êtes en Corrèze actuellement du côté de l'autoroute A89. C'est pourquoi il y a des opérations de salage préventif en cours entre les sorties 24 rue Céleste et 26 Pont Gibaud dans les deux sens de circulation. Ne vous laissez pas surprendre. Je vous retrouve à présent dans la région de Brive. La bifurcation qui vous permet depuis l'autoroute A20 direction Toulouse de vous engager sur l'A89 direction Bordeaux reste fermée au moins jusqu'au début de l'été. La direction des routes centre-ouest effectue des travaux de sécurisation d'un ouvrage qui a été endommagé par des intempéries cet hiver. Vous pouvez sortir à Objat numéro 50, suivre le réseau secondaire et retrouver l'A89 à Brive-Ouest numéro 19. Si vous m'écoutez depuis l'autoroute A10 à l'approche de Bordeaux, je vous rappelle que des travaux au niveau d'un auvent du péage de Virs ça empêche tout transport de plus de 48 tonnes de s'engager au niveau de cette barrière de péage en direction de Bordeaux et du Sud-Ouest. La sortie précédente, numéro 38, Blé-Montendre, est obligatoire sur le réseau secondaire. Prenez la direction de Blé, puis la RD 137 en direction de Saint-André-de-Cubsac afin de regagner l'autoroute A10. Et puis partout ailleurs, si je n'ai pas parlé de vous, c'est tout simplement que tout va bien.
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Le duo Jack et Carla avec La Recette à l'instant sur le 107.7. Côté trafic, c'est toujours aussi calme dans le Grand Ouest et le Sud-Ouest. Simplement, la météo à bien surveiller avec des chaussées bien détrempées, une visibilité réduite puisqu'il pleut beaucoup et qu'il neige également en Corrèze. Je vous reparle de tout ça dans le détail. Ce sera après une nouveauté qui va vous réveiller au volant, j'en suis sûre. Bonne surprise ou pas, je ne sais pas, à vous de me dire. À retrouver d'ici 3 minutes les 4 sailles avec Pinky Up. Ce sera juste après Fool's Garden, Lemon Tree.

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1: À 4h15, retour à vos conditions de circulation en détail dans le sud-ouest et le grand ouest. Ça roule toujours aussi bien. Tous les voyants sont au vert. La seule difficulté, pas des moindres, je vous l'accorde, c'est cette mauvaise météo avec beaucoup de pluie, des chaussées particulièrement détrempées et puis même de la neige en Corrèze. Ça vous concerne sur l'A89. Et je vous rappelle d'ailleurs qu'il y a des opérations de salage préventif qui se poursuivent dans ce secteur-là, entre les sorties 24 Ussel-Est et 26 Pont-Gibaud, dans les deux sens de circulation. Et puis vous savez déjà tout. Allez, la route se poursuit en musique avec Cocoon, Owls.

Try, c'était D'ici's à l'instant sur le 107.7 côté route. Ça se passe toujours aussi bien. On poursuit en musique avec Maeva, Supernova ou Queen, A Kind of Magic.

Supernova, Maëva qui vous accompagne sur la route, une route toujours aussi calme. Je vous en reparle après la musique. 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
1: À 4h30, retour à vos conditions de circulation en détail dans le sud-ouest et le grand ouest. Ça se passe toujours aussi bien pour vous sur la route. Aucune difficulté particulière, notamment d'ailleurs si vous êtes à Strasbourg, le contournement ouest de Strasbourg, la 355, ça roule très très bien également. Simplement des difficultés météo puisqu'il y a beaucoup de pluie à cette heure-ci et même de la neige en Corrèze sur l'autoroute A89. C'est pourquoi entre les sorties 24 Ucel Est et 26 Pont-Gibaud, il y a des opérations de salage préventif dans les deux sens de circulation. Et puis je vous rejoins sur l'autoroute A10, vous êtes à l'approche de Bordeaux, des travaux au niveau d'un auvent du péage de Virsac empêchent de tout transport de plus de 48 tonnes de s'engager au niveau de cette barrière de péage en direction de Bordeaux et du sud-ouest. La sortie précédente, la sortie 38, est obligatoire sur le réseau secondaire. Vous prenez la direction de Blaye, puis la RD 137 en direction de Saint-André-de-Cubsac afin de regagner l'autoroute A10. Et vous savez déjà tout.
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1: Dans un instant, Play Replay, à quelques jours de l'ouverture du tournoi de tennis de Roland-Garros du 18 au 7 juin, la machine se met en marche sur le court, tout est très visible. En coulisses, l'essentiel se joue loin des caméras. Nous en parlerons juste après la musique de Laurie Darmon, On By.

0: Corée d'Armont qui vous accompagne sur la route dans le sud-ouest, le Grand Ouest et en région strasbourgeoise. Aucune difficulté, ça roule bien partout. Et voici Play Replay. Aujourd'hui, Mathilde Ferrière nous emmène dans les coulisses de Roland-Garros.
1: Roland-Garros, c'est le plus grand tournoi de terre battue au monde.
2: Roland-Garros, ce sont les matchs, la terre battue et des images que l'on connaît par cœur.
3: Cette compétition, elle est exigeante, difficile.
4: C'est la terre battue, donc physiquement, c'est beaucoup plus dur. C'est la guerre.
2: Mais Roland-Garros, entre les lignes, la série documentaire proposée par France TV s'intéresse à tout autre chose. Les coulisses, la pression. Comme nous l'explique Yann Lénoré, l'un des deux réalisateurs.
5: On a fait 4 épisodes. Il se passe beaucoup de choses et beaucoup de choses dont personne n'a entendu parler pendant l'édition 2025. Donc ça va être une surprise pour beaucoup de gens. L'idée, c'était de faire une série qui raconte tout ce qui se passe quand les caméras officielles ne peuvent plus accéder à l'organisation, par exemple, aux joueurs, aux petites mains qui vont venir aider, qui sont aussi des ramasseurs de balles, par exemple.
3: Vous étiez 6000 au départ, on va annoncer 37 personnes.
1: Roland-Garros, c'est quasi 900 matchs. Tout doit être millimétré.
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0: YouTube pour vous accompagner sur la route. Restez bien à l'écoute. Retour au trafic dans moins d'une minute.
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0: À 4h46, retour à vos conditions de circulation dans le Grand Ouest et le Sud-Ouest avec cette information prioritaire.
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0: Attention, on nous signale un véhicule à contresens. Vous êtes concerné si vous roulez sur l'autoroute A10, l'axe Paris-Bordeaux, entre la jonction La Folie-Bessin-Ulysse et la sortie 10 d'Ourdon. Ce véhicule à contresens roulerait sur les mêmes voies que vous, mais face à vous. Soyez vigilant, quel que soit votre sens de circulation. Partout ailleurs, fort heureusement, le trafic est tout à fait calme, simplement une mauvaise météo, beaucoup de pluie qui vous accompagne, de la neige également en Corrèze. C'est pourquoi il y a des opérations de salage préventif entre les sorties 26 Pont-Gibaud et 24 Ussel Est dans les deux sens de circulation. Vous adaptez bien votre conduite, vous ne vous laissez pas surprendre. Et puis partout ailleurs, notamment le contournement ouest de Strasbourg, la 355 ou encore le sud-ouest, je vous rassure, tout se passe pour le mieux. Allez, la route se poursuit en musique avec Sting, It's Probably Me.

0: Rojo, la musique de M qui vous accompagne sur le 107.7. Côté route, une alerte contresens qui vous concerne sur l'autoroute A10 au sud de Paris, entre Paris et Chartres. Je vous en reparle de manière localisée dans un instant. Et sinon, partout ailleurs, c'est très calme. La route se poursuit en musique avec Captain Sensible. What? Ça arrive juste après. Ma pitié.
1: Je me fais pitié.

0: What, la musique de Captain Sensible à l'instant. 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
0: Pas d'infos, pas d'actualité au menu, simplement un petit tour d'horizon sur ce qui vous attend au programme de cette nouvelle heure à vos côtés. Pas mal de musique, bien entendu. L'infotrafic qui revient tous les quarts d'heure, vous le savez. Et bien sûr, plus rapidement si l'actualité le nécessite. Et puis, il y aura aussi un rendez-vous décarbonons la route, un détour par l'Auvergne. Voilà ce que je vous propose dans quelques minutes, dans la demi-heure à venir plus précisément. Présentation d'un concept de mobilité qui prévoit de réutiliser les rails d'une ligne qui ne sert plus à la SNCF, non pas en faisant circuler des trains, mais des véhicules électriques. Et puis, en toute autonomie, découverte de la ferromobile dans décarbonons la route. Ce sera aux alentours de 5h30 et puis tout de suite on fait un petit détour par le ciel. Vendredi 15 mai, un temps plus que mitigé qui vous attend. Quelques rayons de soleil, ça et là, mais ce sont bel et bien les nuages, la pluie et les orages, notamment dans le centre Val-de-Loire et Strasbourg, qui domineront très largement. Et puis, pour couronner le tout, le vent est aussi de la partie. Météo France annonce des rafales à 55 km/h au Mans ou encore à La Rochelle. Côté température, en début de journée, comptez 10 à Tarbes et Strasbourg, 11 à Orléans et Nantes, 12 à Bordeaux. Pour l'après-midi, 13 au Mans, 14 à Nantes et Biarritz, 15 pour les maximales. À La Rochelle.
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0: 5h, passé d'une minute, retour à vos conditions de circulation en détail dans le Grand Ouest et le Sud-Ouest avec cette information prioritaire.
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0: Attention, on nous signale un véhicule à contresens. Vous êtes concerné si vous roulez sur l'autoroute A10, l'axe Paris-Bordeaux, entre la jonction La Folie-Bessin-Ulysse et la sortie 10 d'Ourdon. Ce véhicule à contresens roulerait sur les mêmes voies que vous, mais face à vous. Soyez vigilant, quel que soit votre sens de circulation. C'est pour cette raison que dans ce secteur, vous êtes à l'arrêt au niveau des péages, puisque les barrières sont baissées dans un périmètre d'environ 40 km pour votre sécurité. Surtout, vous ne doublez pas le véhicule qui vous précède pour ne pas vous mettre en danger. Mis à part ça, partout ailleurs et fort heureusement, ça roule tout à fait bien, que vous soyez sur le contournement ouest de Strasbourg, la 355, dans le Grand Ouest ou le Sud-Ouest, aucune difficulté, à part une météo peu favorable par endroits avec beaucoup de pluie, des chaussées bien détrempées et une visibilité un peu réduite. Et ça, ça vous concerne également en Corrèze, puisqu'en plus de la pluie, il y a de la neige sur l'autoroute A89. C'est pourquoi il y a des opérations de salage préventif qui se poursuivent entre les échangeurs 24 Ussel Est et 26 Pont Gibaud dans les deux sens de circulation. Ne vous laissez pas surprendre. Une dernière information vous concerne également si vous m'écoutez depuis l'autoroute A10 à l'approche de Bordeaux, où des travaux au niveau d'un haut-vent du péage de Virsac empêchent tout transport de plus de 48 tonnes de s'engager au niveau de cette barrière de péage en direction de Bordeaux et du Sud-Ouest. La sortie précédente, numéro 38, est donc obligatoire. Sur le réseau secondaire, vous prenez la direction de Blaye, puis la RD 137 en direction de Saint-André-de-Cubsac afin de rejoindre l'autoroute A10. Et vous savez tout.
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Mr. Vane, Culture Beat qui vous accompagne sur la route, sur le 107.7. Côté trafic, toujours cette alerte contresens qui vous concerne si vous êtes entre Chartres et Paris sur l'autoroute A10, entre la jonction La Folie-Bessin-Ulysse et la sortie 10 d'Ourdan. Vous restez vigilants. Ce véhicule roule sur les mêmes voies que vous, mais face à vous. Je vous en reparle dans le détail d'ici peu. Sinon, partout ailleurs, ça roule toujours aussi bien. Et je vous laisse profiter de la route en musique avec Teddy Swims, Mr. Know It All.

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1: À bientôt 5h15, retour à vos conditions de circulation en détail dans le Grand Ouest et le Sud-Ouest du pays avec cette information prioritaire.
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1: Attention, on nous signale un véhicule à contresens. Vous êtes concerné si vous roulez sur l'autoroute A10, l'axe Paris-Bordeaux, entre la jonction La Folie-Bessin-Ulysse et la sortie 10 d'Ourdon. Ce véhicule à contresens roulerait sur les mêmes voies que vous, mais face à vous. Soyez vigilant, quel que soit votre sens de circulation. C'est pour cette raison que dans ce secteur, vous êtes à l'arrêt au niveau des péages puisque les barrières sont baissées dans un périmètre d'environ 40 km pour votre sécurité. Surtout, vous ne doublez pas le véhicule qui vous précède pour ne pas vous mettre en danger. Partout ailleurs, fort heureusement, ça se passe tout à fait bien pour vous sur la route, à l'exception d'une météo vraiment pas favorable, beaucoup de pluie et même de la neige. Vous êtes concerné si vous m'écoutez depuis la Corrèze et l'autoroute A89, où il y a d'ailleurs des opérations de salage préventif qui se poursuivent. Ça vous concerne entre les sorties 24 Ussel Est et 26 Pont-Gibaud dans les deux sens de circulation. Ne vous laissez pas surprendre. Sinon, mis à part ces deux infos-là, partout ailleurs, si vous m'entendez que je n'ai pas parlé de vous, rassurez-vous, ça veut simplement dire que tout va bien. Allez, la route se poursuit en musique avec Pascal Picard, Gate 22.

This is not America, la musique de David Bowie qui résonne sur les ondes du 107.7. Côté trafic, toujours cette alerte contresens qui vous concerne du côté de l'A10 entre Chartres et Paris. Je vous en reparle dans le détail un petit peu plus tard. Sinon, partout ailleurs, ça se passe toujours aussi bien. Retour au trafic après la musique de Garbage, You Look So Fine, ou encore Vernis Rouge, La Fille.

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1: À 5h30, tout pile, retour à vos conditions de circulation en détail dans le Grand Ouest et le Sud-Ouest avec cette information prioritaire.
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1: Attention, on nous signale un véhicule à contresens. Vous êtes concerné si vous roulez sur l'autoroute A10, l'axe Paris-Bordeaux, entre la jonction La Folie-Bessin-Ulysse et la sortie 10 d'Ourdon. Ce véhicule à contresens roulerait sur les mêmes voies que vous, mais face à vous. Soyez vigilant, quel que soit votre sens de circulation. C'est pour cette raison que dans ce secteur, vous êtes à l'arrêt au niveau des péages, puisque les barrières sont baissées dans un périmètre d'environ 40 km pour votre sécurité. Surtout, ne doublez pas le véhicule qui vous précède pour ne pas vous mettre en danger. Sinon, partout ailleurs, et fort heureusement, ça se passe tout à fait bien pour vous sur la route. Simplement, une mauvaise météo qui vous accompagne et qui rend les chaussées glissantes. Vous adaptez bien votre conduite, d'autant que si vous m'écoutez depuis la Corrèze et l'autoroute A89, il y a aussi de la neige et des opérations de salage préventif qui se poursuivent. C'est le cas entre les sorties 24 Ussel Est et 26 Pont Gibaud, quel que soit votre sens de circulation. Une dernière information vous concerne. Si vous êtes sur l'autoroute A10 à l'approche de Bordeaux, où des travaux au niveau d'un auvent de péage, au péage de Virsac, empêchent tout transport de plus de 48 tonnes de s'engager au niveau de cette barrière en direction de Bordeaux et du Sud-Ouest. La sortie précédente, numéro 38, Blaye-Montendre, est obligatoire sur le réseau secondaire. Prenez la direction de Blaye, puis la RD 137 en direction de Saint-André-de-Cubsac afin de regagner l'autoroute A10. Partout ailleurs, si vous m'écoutez peut-être dans la région de Bayonne, de Toulouse ou encore le contournement ouest de Strasbourg, la 355, ça roule tout à fait bien.
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1: Un détour par l'Auvergne, voilà ce que je vous propose dans un instant. Présentation d'un concept de mobilité qui prévoit de réutiliser les rails d'une ligne qui ne sert plus à la SNCF, non pas en faisant circuler des trains, mais des véhicules électriques. Et puis en toute autonomie, découverte de la ferromobile dans Décarbonons la route, juste après la musique de Bande Entendeur, L'Amour.

0: musique de Santana, Maria Maria ou encore de Texas Black Eyed Boy. Mais tout de suite, une fois n'est pas coutume, nous allons sur les rails dont décarbonons la route près de Clermont-Ferrand dans la commune d'Olliergues. Imaginez un minibus circulant sur des rails. Quentin Lachaise, vous nous en parlez avec votre invité.
1: Bonjour Olivier Lecornec.
2: Bonjour Quentin.
1: Vous êtes le directeur général de la Ferromobile, un drôle d'engin qui circule à titre expérimental sur les rails auvergnats. Alors on va embarquer avec vous dans ce véhicule qui ressemble un peu à une camionnette. Olivier Lecornec, comment est-ce que ça fonctionne ?
2: Alors la Ferromobile, c'est plutôt un transport de particuliers, exactement celui que vous avez devant tous les hôtels, qui est capable d'emporter 6 personnes, qui a été adapté pour rouler sur des rails ferroviaires et qui est en conduite autonome sur ces voies ferrées pour pouvoir se déplacer et déplacer le public dans ces zones-là.
1: Grosso modo, la voiture du futur que l'on voit parfois dans les rues de San Francisco, pour ne pas citer une grande entreprise de la tech, on la retrouve aussi sur les routes auvergnates, c'est bien ça ?
2: Oui, tout à fait. Et ça permet de revitaliser tout le transport public dans les localités et donc où les dessertes fines ont été fermées et ne sont plus exploitées aujourd'hui.
1: En termes de gains environnementaux, sur quoi est-ce que vous tablez le véhicule, il est propre et j'imagine qu'avec le système ferré, il va consommer encore moins d'énergie que sur la route.
2: Oui, plusieurs raisons. Déjà, la première chose, c'est que c'est un transport public, donc collectif. Donc vous avez plusieurs passagers à bord du véhicule et on peut en transporter jusqu'à 6 à la place. Si je prends exactement l'exemple d'Olliergues, quand les véhicules vont se déplacer, les véhicules vont suivre la vallée d'Adore, donc ils restent toujours à une altitude qui est relativement constante. Donc déjà, on est sur quelque chose de relativement plat, et bien sûr, le véhicule est électrique, et il est à une vitesse beaucoup plus stable qu'un véhicule qui roule dans une agglomération normale, où il accélère, il freine en permanence, il prend les stops, il prend les feux rouges. Là, on a quelque chose qui va suivre à une voie beaucoup plus stabilisé et beaucoup moins de consommation.
1: Est-ce qu'il va falloir, pour adapter la ferromobile, faire des travaux, on va dire, conséquents ?
2: Les coûts classiques évoqués fréquemment pour la remise en état d'une voie ferroviaire pour faire rouler un TER normal est de 2 millions d'euros du kilomètre. Pour une ferromobile, dans les différents cas, on est en train de dire que c'est entre 200 000 euros, parce qu'on a étudié différentes lignes, voire zéro sur d'autres lignes, de réinvestissement par rapport à la ligne ferroviaire.
1: Merci Olivier Lecornec. La Ferromobile fait actuellement des expérimentations avec des passagers, donc en Auvergne, et le lancement commercial est prévu pour 2028.
2: Merci beaucoup Quentin et très bonne journée.
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2: À 6h moins le quart, retour à vos conditions de circulation en détail dans le Grand Ouest et le Sud-Ouest du pays. Et ça roule toujours aussi bien. Aucune difficulté particulière. Toujours une météo pas forcément favorable par secteur. Pas mal de pluie, des chaussées bien détrempées et même de la neige qui vous accompagne en Corrèze. Si vous êtes sur l'autoroute A89, il y a d'ailleurs des opérations de salage préventif qui sont en cours entre les sorties 24 Ussel Est et 26 Pont-Gibaud dans les deux sens de circulation. Partout ailleurs, tout va bien. Allez, la route se poursuit en musique avec Justin Bieber, Peaches ou encore Just O Funk, Say It Again.

Peaches, la musique de Justin Bieber qui vous accompagne sur le 107.7. Côté route, ça se passe tout à fait bien pour vous. Vous en reparlerez avec de nouveaux copilotes. Ce sera après la météo de 6h. Et pour l'heure, la route se poursuit en musique avec Suzanne Vega et DNA, Tom's Dinner ou encore Joyce Jonathan comme d'hab.

0: Dance Dinner, la musique de Suzanne Vega sur le 107.7. Il est 6h. Écoutez ciel, en ce vendredi 15 mai, un temps plus que mitigé aujourd'hui. Quelques rayons de soleil, ça et là, mais ce sont bel et bien les nuages, la pluie et les orages, notamment dans le centre Val-de-Loire, en Occitanie, en Provence et à Strasbourg, qui dominent très largement. Et puis pour couronner le tout, le vent est lui aussi de la partie. Météo France annonce des rafales à 55 km/h au Mans, à La Rochelle, 60 km/h à Montpellier, 65 à Nice et 70 pour les maximales à Marseille et Perpignan. Côté température, en début de journée, comptez 10 à Tarbes, Gap et Strasbourg, 11 à Orléans, Nantes et Lyon, 12 à Bordeaux et Montélimar. Pour l'après-midi, 13 degrés au Mans et à Toulouse, 14 à Nantes et à Biarritz, 15 à La Rochelle et à Bordeaux et enfin 18 pour les maximales à Nice. Très belle journée à tous. Place à présent à vos conditions de circulation en région avec de nouveaux copilotes.
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2: Merci Sarah pour la météo, l'infotrafic donc en région, comme promis hein, sur le 107.7 dans le quart sud-ouest du pays. Pour le moment, le trafic reste calme et fluide sur le quart sud-ouest. Un peu de neige qui est tombée au courant de la nuit hein, sur la région du Massif central, entre la Corrèze et le Puy-de-Dôme. Neige qui n'a pas tenu sur la chaussée, qui a pu tenir sur l'accotement de l'autoroute A89, donc de jolis paysages blancs hein, pour démarrer la journée de ce 15 mai, assez inhabituel pour la saison. Mais en tout cas, il n'y a pas d'impact hein, sur la suite de votre parcours sur l'autoroute entre Bordeaux, Brive, Clermont et Lyon. Sur l'autoroute A89, en revanche, autour de Brive-la-Gaillarde, vous descendez l'autoroute direction Lyon. Après le péage de Saint-Germain-les-Vergnes, un obstacle a été signalé sur la chaussée au niveau du kilomètre 205. Ne vous laissez pas surprendre par ces morceaux de pneus que vont ramasser le patrouilleur qui va se rendre sur place. C'est Alexandre qui est en route actuellement pour intervenir sur les lieux. Et puis à Brive également, sur l'autoroute A20, à présent, au-delà du réseau Vinci Autoroute, vous descendez direction Toulouse. Si vous comptez bifurquer sur l'autoroute A89 direction Bordeaux, notez que vous ne pourrez pas le faire depuis la bretelle de bifurcation initialement prévue, puisque des travaux sont en cours menés par la direction des routes du centre-ouest. Vous devrez, sur l'autoroute A20 direction Toulouse, sortir à Objat, sortie 50, suivre ensuite le réseau secondaire pour récupérer l'autoroute A89 depuis l'échangeur 19 Brive-Centre. Voilà pour le Massif central. Ailleurs, pour l'instant, c'est le même son de cloche que vous circuliez vers Bordeaux, Toulouse, les Pyrénées, Agen, Cahors ou encore Carcassonne. Tout se passe bien ainsi qu'à Bayonne.
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Ahmed Mouissi, regarde-moi à l'instant sur le 177. Excellent trajet à toutes et à tous dans le quart sud-ouest du pays. Pour le moment, pas de difficulté de circulation. Un obstacle néanmoins signalé en Corrèze sur l'autoroute A89 autour de Brive et du péage de Saint-Germain-les-Vergnes. On en reparle dans quelques instants. Restez branchés. Le prochain point trafic arrive dans quelques minutes après Roméo Elvis, Alphaville ou encore Marguerite. Voici la bosse.

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0: 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Roméo Elvis, à l'instant, sur le 107.7. Ne bougez pas dans quelques instants. Retour au trafic.
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0: Il est 6h15, retour à vos conditions de circulation dans le quart sud-ouest du pays où pour le moment ça se passe vraiment bien, vraiment calmement. Il n'y a que deux infos en cours et les deux sont en Corrèze. Sur tout d'abord l'autoroute A89 en direction de la ville de Lyon. Un obstacle a été signalé sur la chaussée au kilomètre 205. Nous sommes 2 km après le péage de Saint-Germain-les-Vergnes. Les patrouilleurs arrivent progressivement sur place pour aller ramasser ce qui pourrait vous gêner. Et puis autre info également, elle est située sur l'autoroute A20, secteur Abrive, géré par la direction des routes du centre-ouest qui effectue quelques travaux au niveau des voies de circulation et d'un ouvrage notamment qui a été fragilisé par les pluies de février. Ouvrage consolidé actuellement et de fait circulation basculée sur la chaussée opposée et qui vous contraint et qui vous empêche surtout de bifurquer depuis l'autoroute A20 direction Toulouse sur l'autoroute A89 en direction de Bordeaux. Vous devrez pour ce faire sortir de l'autoroute A20 à Obja, sortie 50, puis suivre ensuite le réseau secondaire avant de retrouver l'autoroute A89 directement depuis l'entrée numéro 19, Brive Centre. Ailleurs, tout se passe bien, tout se passe calmement. Un peu de pluie par endroit, notamment sur les Pyrénées, sur Toulouse, Brive. Également, prudence, parfois de grosses flaques sur la chaussée pouvant se former, notamment autour de Pau et de Tarbes, là où les pluies sont les plus fortes. Donc vous pensez à bien ralentir et bien augmenter vos distances de sécurité. Et on poursuit la route en musique avec Waiting All Night de Rudimental sur 107.7.

Waiting All Night de Rudy Mantle à l'instant sur le 107.7. Excellent trajet à toutes et à tous. Pour l'instant, ça se passe très bien, très calmement. Il n'y a pratiquement pas de difficultés de circulation. Seul un obstacle est signalé en Corrèze sur l'autoroute A89 direction Lyon après le péage de Saint-Germain-lès-Vergnes. 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Elena et les 6+6 Music Factory vous accompagnent sur la route dans les tout prochains kilomètres, suivi également de Marie-Sara avant le prochain point trafic de 6h30 sur le 107.7.

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1: Il est 6h30 du matin, retour au trafic dans le quart sud-ouest du pays où pour l'instant ça roule très tranquillement, il y a peu de difficultés. Pas mal de pluie en revanche, notamment dans les Pyrénées, autour de Bayonne également, ainsi que sur Toulouse-Albi ou encore Brive-la-Gaillarde. Pensez dans tous ces secteurs à bien augmenter vos distances de sécurité. Il y a même eu de la neige sur le massif central au courant de la nuit, neige qui s'estompe progressivement mais qui a rendu les chaussées mouillées et qui de fait se transforme en pluie depuis quelques instants et qui continue de rendre les chaussées mouillées. Donc adaptez bien votre façon de conduire en augmentant les distances et en abaissant votre vitesse. En Corrèze, il y avait un obstacle sur la 89 direction Lyon, événement terminé au kilomètre 205, ce qui signifie qu'à l'heure actuelle, il n'y a plus que cette information qui nous emmène toujours en Corrèze, mais sur l'autre autoroute qui traverse le département, l'autoroute A20 direction Toulouse, vous ne pouvez pas bifurquer sur la 89 direction Bordeaux, dû à des travaux sur un ouvrage fragilisé par les pluies de février. Vous devrez quitter l'autoroute A20 à Objat, sortie 50, puis suivre le réseau secondaire pour récupérer l'autoroute A89 depuis l'échangeur 19, Brive Centre.
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1: Dans un instant, votre Magoto arrive sur le 107.7. Focus cette semaine sur une nouvelle marque de voiture électrique qui débarque dans l'Hexagone. Genesis, un constructeur venu d'Asie. Rendez-vous juste après à nos héros des quotidiens de Soprano.

0: Soprano à nos héros du quotidien sur le 107.7. Excellent trajet à toutes et à tous. Pas de difficultés actuellement entre l'Auvergne et l'Atlantique. Tout se passe relativement bien et relativement calmement. Place tout de suite à votre Magoto sur le 107.7. Comme chaque semaine, nous retrouvons Sébastien Date en compagnie d'un des journalistes de l'Automobile Magazine.
1: Christophe Congrégat, bonjour.
2: Bonjour.
1: Cette semaine, on s'intéresse dans le grand dossier du dernier numéro de l'Automobile Magazine consacré aux véhicules électriques à une nouvelle... marque.

0: premium.
1: Dans votre justement dernier numéro consacré à cette nouvelle marque, vous nous faites découvrir la GV60. Alors là, vous nous parliez des 24 heures du Mans. Pour le coup, rien à voir.
0: Non, rien à voir, parce que là, c'est un SUV, modèle un peu à la mode en ce moment. Plutôt SUV coupé, avec un arrière un peu tombant, un peu dynamique.
1: Il y a un petit look Mercedes.
0: Bah, il y a des choses quand on voit les jantes.
1: Les jantes, les feux arrière.
0: Exactement. Il y a des petites inspirations venant du luxe, y compris sur le logo.
1: Le logo, une espèce de mélange entre Aston Martin, Corvette, Bentley.
0: Exactement. C'est des bonnes références, hein. Ouais. Ils ont pas choisi Dacia pour s'inspirer, évidemment. Et effectivement, quand on ouvre la porte à l'intérieur, c'est très, très bien fait. Là, on a des beaux matériaux, des beaux cuirs. Après, c'est une motorisation électrique. Mm-hmm. Il y a une propulsion, une 4 roues motrices. Les perfos sont largement suffisantes. À conduire, c'est plutôt pas mal. Les premiers prix, c'est pas donné. C'est des marques un peu chères. Donc, on va commencer à un peu plus de 54 000 euros là, pour cette version propulsion. C'est pas donné, mais les Allemands sont encore plus chers. Donc, pourquoi pas, ils ont à peu près tous les atouts pour que ça puisse séduire. Image de marque mise à part, encore une fois. On les verra au Mans, ça va les aider à se faire connaître. Mais en tout cas, ils ont fait ce qu'il fallait pour que leur produit soit crédible.
1: Et d'ailleurs, ça transpire dans le titre que vous avez donné à cet article, les moyens de ses ambitions, pour découvrir donc cette nouvelle marque et ce nouveau véhicule. Rendez-vous dans le dernier numéro de l'Automobile Magazine. À très bientôt, Christophe Congréga.
0: À bientôt.
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Sienna Spiro avec Dion This Hill à l'instant sur le 177. Pas d'évolution par rapport à tout à l'heure. C'est toujours très calme, très fluide. Pas de bouchon, pas de retenue, ni aucun autre type d'événement en cours malgré la pluie qui tombe dans le quart sud-ouest. On refait un point trafic dans quelques instants. Restez branchés. Voici Nek avec Laura Nonche sur le 177.

0: Laura Nonchedenec, un instant sur le 107.7. Dans quelques secondes, retour à vos conditions de circulation.
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0: Un peu plus de 6h45, retour au trafic dans le quart sud-ouest du pays où pour le moment le trafic reste très calme et très fluide. De la pluie qui vous accompagne, notamment sur les reliefs pyrénéens et du massif central, mais quelques averses également en plaine, notamment autour de Toulouse, de Montauban et quelques nappes de brouillard possibles également dans le Bordelais. Conditions météo donc pas au beau fixe. Et puis enfin, sur l'autoroute A20, vous remontez l'autoroute direction Paris. Vous noterez qu'après Caussade, sortie 59, un obstacle est signalé sur la chaussée au niveau du kilomètre 381. Le patrouilleur Guillaume est en route pour intervenir et ramasser quelques obstacles donc sur les voies de circulation après également l'aire de service du Bois de Dours. Partout ailleurs pour l'instant tout se passe bien, tout se passe calmement, pas d'autres difficultés ni autres infos à prendre en compte dans le quart sud-ouest. Benjamin Biolay et Adèle vous accompagnent sur la route en musique, voici Rolling in the Deep.

Soleil profond de Benjamin Biolay sur le 107.7. Excellent trajet à toutes et à tous. Un obstacle est signalé entre Montauban et Cahors sur l'autoroute A20, direction Cahors et Paris. On en reparle dans quelques instants après les infos de 7h pour aller jusque-là. Calypso, Rose Patrice et Kobotown vous accompagnent avec Same Boat, suivi de Nelly Furtado avec I'm Like a Bird sur le 107.7.

0: Nelly Furtado avec I'm Like a Bird à l'instant sur le 107.7 pour finir l'heure en musique dans quelques secondes. Les infos, suivi de la météo et du retour au trafic dans le quart sud-ouest. Bienvenue sur le 107.7, il est au pile 7h du matin.
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2: Bonjour à tous. Donald Trump conclut sa visite en Chine. Après un ultime déjeuner avec Xi Jinping, le président américain prendra l'avion en début d'après-midi. Il revendique ce matin des accords commerciaux fantastiques avec Pékin, qui de son côté appelle à un cessez-le-feu durable au Moyen-Orient et la réouverture du détroit d'Ormuz dès que possible. La capitale ukrainienne Kiev observe ce vendredi une journée de deuil au lendemain des bombardements russes qui ont frappé Kiev, notamment faisant, selon un nouveau bilan, 24 morts et 47 blessés. C'est l'une des attaques les plus meurtrières dans la capitale ukrainienne depuis le début de l'offensive militaire russe en 2022. En France, le ministre de l'Intérieur Laurent Nunez est attendu à Nantes aux alentours de 9h30. Hier, un adolescent de 15 ans a été tué par balle dans une fusillade survenue dans le quartier de Port-Boyer. Deux autres adolescents ont été blessés, dont un âgé de 13 ans avec un pronostic vital engagé. La piste d'un règlement de compte sur fond de narcotrafic est envisagée par le procureur de la République de Nantes. Les tireurs venus sur un deux-roues ont pris la fuite. Six passagers du navire de croisière où s'est déclaré un foyer d'antivirus ont atterri ce matin en Australie sur une base militaire dans l'ouest du pays pour y être placés en quarantaine. En France, la totalité des cas contacts ont été testés négatifs mais restent à l'hôpital. C'est ce qu'a annoncé hier la ministre de la Santé, Stéphanie Rist. En football, Didier Deschamps a fait ses choix et les a annoncés hier soir pour la Coupe du Monde cet été. Première convocation pour le gardien de Lens, Robin Risseur, qui sera le troisième gardien des Bleus. Parmi les 26 joueurs convoqués, à noter les absences de Camavinga ou de Kolo Muani. Le défenseur Maxence Lacroix et l'attaquant Jean-Philippe Mateta, eux, figurent dans la liste. Et puis enfin, ça joue ce soir à Geoffroy Guichard en barrage entre la Ligue 2 et la Ligue 1. Saint-Etienne reçoit Rodez. Coup d'envoi à 20h30. C'est la fin de ce Flash Info. Le retour de l'infotrafic, c'est dans un instant, après la météo.
0: Merci Charles. Le temps est toujours très perturbé dans le quart sud-ouest aujourd'hui, surtout en relief avec beaucoup de pluie localisée autour des Pyrénées et au sud du Massif central. Ailleurs, l'humidité laisse place progressivement au soleil, mais une averse ne restera jamais bien loin. Les températures seront encore très fraîches, pas plus de 11 à Clermont-Ferrand. Aujourd'hui, 12 à Pau, 13 pour Toulouse, 14 à Brive et 15 entre Bordeaux et Bayonne.
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0: Et coup d'envoi de votre 7-9 sur le 107.7. Dans quelques instants, nous retrouverons Francine Thomas et Maître de Caumont pour un nouveau numéro de l'Auto et la Loi. A-t-on le droit de recharger son véhicule électrique dans la rue avec un câble branché depuis chez soi? Eh bien, nous posons la question à Maître de Caumont dans quelques instants. Réponse à suivre avant 7h30 sur le 107.7. Zazie et Kinvé vous accompagnent quant à eux sur la route en musique après l'infotrafic.
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0: Et à 7h03 pour l'instant, le temps est maussade dans pas mal de régions, principalement autour des Pyrénées, de Bayonne, de Toulouse, de Brive, avec beaucoup de pluie par endroit, un peu de brouillard sur l'agglomération de Bordeaux. Donc pensez bien à adapter votre façon de conduire avec ces conditions météo parfois pas faciles. Et puis sinon, ailleurs, mis à part le temps défavorable, il n'y a pas d'événement en cours ni de bouchons sur la suite de votre parcours dans le quart sud-ouest actuellement.
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0: Mal.
1: L'un des tout derniers singles de Kinvey. Regarde-moi à l'instant sur le 177, excellent trajet à toutes et à tous. Pour l'instant, le trafic reste plutôt clément, calme, fluide, malgré des conditions météo, avec de la pluie notamment, et du brouillard localisé autour de Bordeaux. On refait un point dans quelques instants. Restez branchés, voici People Hold On de Cold Cut et Lisa Stanfield.

0: Lisa Stanfield et Cold Cut avec People Hold On à l'instant sur le 107.7. Dans quelques secondes, retour à vos conditions de circulation, il sera 7h15.
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0: Il est 7h15, retour au trafic dans le quart sud-ouest du pays où pour l'instant, mis à part la pluie, le trafic s'écoule vraiment très très bien. Il n'y a aucune difficulté, aucune info à prendre en compte. Alors la pluie, elle se généralise un petit peu, hein, notamment sur les reliefs pyrénéens et du massif central. Quelques averses également sur la côte atlantique entre Bordeaux et Bayonne principalement. Et puis aussi quelques petites averses en plaine, notamment autour de Toulouse, de Carcassonne, le long de l'autoroute A61. Ne vous laissez pas surprendre. Et puis au niveau de la météo, quelques nappes de brouillard possibles sur la région de Bordeaux et de Salles également sur l'autoroute A63 qui descendent même jusqu'aux Landes, hein, les nappes de brouillard, donc méfiance également vis-à-vis de ces nappes de brouillard qui restreignent la visibilité. Pas d'autres types d'événements, ça se passe donc tout à fait bien, tout à fait calmement pour l'instant dans le quart sud-ouest. Connaissez-vous le YOLO Charging? Cela consiste à recharger son véhicule électrique depuis chez soi en tirant une rallonge électrique sur le trottoir. Mais cette pratique est-elle autorisée? Dans quelques instants, nous poserons la question à Maître de Caumont, que l'on retrouvera dans l'Auto et la Loi juste après What You Want d'Angèle et Justice.

0: Angèle et Justice, Justice, avec What You Want à l'instant sur le 107.7. Il y a des obstacles sur le périphérique toulousain en sens extérieur, direction Bordeaux. Après l'échangeur numéro 14 de Croix Dorade et juste avant l'échangeur 13 Bordeaux Rouge, il y a sur les chaussées un animal percuté malheureusement au kilomètre 228. Tout de suite, l'automobile et la loi sur le 107.7. Nous parlons aujourd'hui d'une pratique susceptible d'intéresser les électromobilistes. Francine Thomas est avec notre consultant juridique.
1: Bonjour Maître de Caumont.
2: Bonjour à toutes et à tous.
1: Mon véhicule électrique est stationné dans la rue devant chez moi et je souhaite le recharger. Puis-je le faire en tirant un câble depuis mon domicile? Et au passage, j'apprends d'ailleurs que cette pratique est appelée le YOLO charging. Donc est-ce que le YOLO charging est autorisé, Maître?
2: Ben non. Ah. Ben non, c'est pas autorisé parce que vous allez occuper à titre privatif une partie de la voie publique.
1: Oui, mais de toute façon, elle est stationnée, ma voiture, donc ça change rien, ça.
2: Je parle pas de la voiture, je parle du câble.
1: Ah, le câble qui traverse le trottoir, c'est une occupation de l'espace public.
2: Eh oui, c'est-à-dire que le trottoir, c'est un espace public qui est destiné à se déplacer, qui est ouvert à tout le monde, et sur lequel on est prié de pas déposer chacun des petites choses à gauche et à droite, sinon ça aurait pu être un trottoir.
1: Alors si le câble est en suspension dans l'air, c'est pareil?
2: Alors on peut imaginer qu'il soit en suspension dans l'air avec une barre.
1: Si j'habite au premier étage,
2: voilà,
1: non, mais
2: une
1: voyez.
2: Barre,
1: ouais.
2: Une espèce de pylône qui irait au-dessus de votre voiture, etc. etc. Bon, si ça ne peut pas être dangereux pour quelqu'un de normalement constitué et qui se déplace, parce que si le câble il est à 1m50 de hauteur, c'est aussi dangereux que s'il est au sol.
1: D'accord.
2: Bon, donc, il y a une notion d'occupation privative de la voie publique qui n'est pas acceptée, puis il y a une notion de danger aussi dont on parlait à l'heure actuelle, c'est qu'effectivement que l'il soit à 1m50 de hauteur ou qu'il traîne au sol, le câble, il peut être très dangereux pour des piétons, pour des jeunes enfants, pour des personnes âgées, donc c'est sanctionné. C'est une entrave à la libre circulation. À minima, on va risquer une amende de quatrième classe avec une amende forfaitaire à 135 € en espérant qu'il n'y ait pas des blessures graves de quelqu'un qui se prenne les pieds dans votre câble. Auquel cas, ça va aller beaucoup plus loin pour les blessures involontaires avec des circonstances aggravantes, voire tout simplement la mise en danger de la vie d'autrui si la personne ne s'est pas gravement blessée. Et là, il peut y avoir des poursuites, cette fois correctionnelles. Donc, on évite.
1: Et on n'a pas le droit
2: de faire du YOLO charging, même si c'est pas en soi du piratage, de la grivellerie d'électricité,
1: parce que
2: vous branchez chez vous, hein. Mais si vous avez la malchance d'habiter en appartement plutôt qu'en pavillon, vous n'avez pas le droit de faire la même chose que le pavillonneur, le pavillonnaire, je ne sais pas comment on dit.
1: Mais celui qui a un pavillon.
2: Voilà, celui qui a un pavillon, qui lui peut faire ce qu'il veut dans le garage de son pavillon ou dans son jardin, bien entendu.
1: Merci beaucoup, Maître de Caumont, et pour retrouver sans cesse de nouvelles informations sur nos droits d'automobiliste, on peut consulter votre site internet à l'adresse maître-2-comont.fr. À bientôt, Maître.
2: À très bientôt.
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0: Man Down de Rihanna sur le 107.7. Retour au trafic dans quelques instants sur notre antenne. Il sera un petit peu moins de 7h30.
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0: Bientôt 7h30, retour au trafic dans le sud-ouest du pays. Pour l'instant, seule la météo fait office de difficultés. Pas mal de pluie par endroit, quelques nappes de brouillard également proches de Bordeaux et du bassin d'Arcachon. Pensez à bien adapter votre façon de conduire. Notez aussi à Toulouse un obstacle sur le périphérique extérieur direction Bordeaux. Après l'échangeur numéro 14 de Croix-Daurade, il y a un obstacle sur voie de gauche annoncé au kilomètre 228. Les patrouilleurs sont sur place pour ramasser l'obstacle en question. Et puis ailleurs, pour l'instant, donc tout roule, ça se passe bien, ça se passe calmement, pas d'autres difficultés en cours. Une info pratique, si vous circulez en Corrèze sur l'autoroute A20 direction Toulouse, vous ne pourrez pas, en arrivant à Brive-la-Gaillarde, bifurquer sur l'autoroute A89 direction Bordeaux. Vous devrez quitter l'autoroute au niveau d'Obja, sortie numéro 50, puis suivre le réseau secondaire pour récupérer l'autoroute A89 depuis Brive-Centre, l'entrée numéro 19. Très bonne route à toutes et à tous. Le prochain point trafic arrive dans un petit quart d'heure. Restez branchés.
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0: Deuxième demi-heure de votre 7-9 sur le 107.7. Le week-end approche, restez branchés dans quelques minutes. Nous irons à Nice pour votre rendez-vous sortir en famille avec une plongée immersive chez les Vikings à travers une expo à 360 degrés sur la promenade des Anglais. Rendez-vous dans quelques instants, restez branchés. Pour l'instant, on poursuit la route en musique avec Lily Cub. Voici Voyage en Italie.

Lily Cub avec Voyage en Italie à l'instant sur le 107.7. 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Le trafic reste calme et fluide dans l'ensemble. Il y a peu de difficultés. Pas mal de pluie, notamment sur les Pyrénées et le Massif central. Un obstacle également repéré à Toulouse. On fait le point à 7h45 dans quelques instants. Donc après notamment Benabar ou encore Jason Derulo, son nouveau single. On l'écoute tout de suite. Voici Sexy For Me sur le 107.7.

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0: I Know de John Faris à l'instant sur le 107.7. Restez branchés dans quelques secondes. Retour à vos conditions de circulation dans le quart sud-ouest.
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0: Il est 7h45, retour au trafic dans le sud-ouest du pays. Pour l'instant, le trafic reste plutôt calme et fluide. Quelques averses localisées, notamment sur les Pyrénées et le Massif central, ainsi que dans le Midi toulousain. Quelques événements également à prendre en compte actuellement. Tout d'abord, à l'est de Toulouse, sur l'autoroute A68, dans la bifurcation menant vers l'autoroute A69 et direction Castres-Mazamet, une voiture est en panne. Elle est arrêtée donc dans ce secteur-là. Ne vous laissez pas surprendre au kilomètre 1. Et puis, à Valence d'Agen, un piéton a été repéré sur l'autoroute A62. Nous sommes entre les échangeurs 8 Valence d'Agen et 7 Agen Centre. Piéton signalé au kilomètre 127. Les patrouilleurs vont intervenir dans ce tronçon-là de l'autoroute entre Toulouse et Bordeaux. Et puis à Toulouse, également noté cet obstacle sur la voie de gauche du périphérique dans le tronçon à 4 voies de circulation au kilomètre 228. Ne vous laissez pas surprendre par cette difficulté. Donc après l'échangeur numéro 14 de Croix-Dorade. Ailleurs, pour l'instant, tout se passe bien, tout se passe calmement. Très bonne route à toutes et à tous. Et dans un petit instant, une idée de sortie en famille, direction la côte atlantique, en Charente-Maritime, pour découvrir le petit frère de Fort Boyard. Rendez-vous juste après la chanson d'amour de Mentissa.

0: Mentissa, la chanson d'amour à l'instant sur le 107.7 pour l'instant. Le temps est bien maussade hein, dans le sud-ouest du pays. On se croirait presque au mois de novembre avec de la pluie, du brouillard, températures qui sont en dessous des 10 degrés dans la plupart des régions du quart sud-ouest. Bref, c'est vraiment pas au niveau de la météo qu'on retrouvera de quoi se réjouir. Que par exemple, une bonne idée de sortir en famille pour ce week-end, et ben là, pour le coup, on aura de quoi retrouver le sourire en face, notamment de l'île d'Oléron, pour découvrir un site d'aventure à visiter en famille, le Fort Louvois. Eva Mouton est allée à la rencontre de ses visiteurs.
1: Léa, Karine,
2: Pierre,
3: Paul.
4: C'est la première famille que je rencontre en arrivant à Fort Louvois après une traversée de 3 minutes en bateau. À marée basse, on s'y rend à pied. À marée haute, c'est le bateau.
5: Ils sont en plein milieu de l'océan. C'est très bien.
4: Et la traversée en bateau, tu nous racontes un peu là? Parce que c'est quand même une petite aventure, non?
5: Oui.
6: Quand ils viennent à pied, c'est un petit peu glissant. C'est l'aventure de venir à pied.
4: Sixtine Mérand, responsable du Fort Louvois.
6: Et quand c'est en bateau, c'est pareil. C'est la petite balade en bateau qui, pour peu qu'il y ait un petit peu de houle, alors là, ça rajoute un petit frisson.
4: T'as traversé en bateau, t'as eu peur?
3: Non.
4: Le Fort Louvois, c'est un mini Fort Boyard, Sixtine Mérand.
6: Alors quand on le voit du ciel, il ressemble à un fer à cheval. Et sinon, quand il est de face, c'est une fortification avec un donjon qui culmine à 24 mètres.
4: Il a été construit sous le règne de Louis XIV pour protéger l'arsenal de Rochefort. Un bel aménagement dévoile la vie quotidienne des soldats qui y séjournaient.
5: Voir comment ils vivaient dans le temps, comment ils dormaient, etc. J'ai beaucoup aimé.
4: Comment ils dormaient donc justement dans un fort comme ça?
5: Dans des lits très serrés.
3: Ils dormaient à trois dans un lit.
6: Effectivement, l'idée c'était que les gens puissent... Imaginez comment vivait un soldat du XVIIe siècle dans le fort. On a créé des scénographies avec des soldats qui étaient en train de dormir ou qui étaient dans leur salle de repos, avec le commandant, les appartements du commandant, pour que les gens imaginent vraiment qu'est-ce que c'était la vie d'un soldat ici.
7: Pauline.
8: Roxane.
9: Nicolas.
10: Corentin. Et toi, tu t'appelles comment?
11: Faustine.
4: Et voilà la deuxième famille rencontrée à Fort Louvois dans une salle très particulière.
12: C'est la pièce où on se déguise.
4: Ah, d'accord.
13: Moi, j'ai mis une robe, mais on se déguise pour s'amuser.
14: Il y a des jeux pour les enfants, il y a des questions à répondre. Hein, comme ça, on apprend plein de choses en jouant. Une petite vidéo pour apprendre qui est Louvois.
4: C'est qui Louvois?
15: C'est l'architecte qui a fabriqué le fort.
4: Mais bravo, alors là vraiment bravo. Du coup t'as appris quelque chose. Et toi, t'as appris d'autres choses ici?
15: Non.
4: Fort Louvois, le site où on apprend plein de choses ou rien du tout. On y passe un très bon moment en tout cas. Fort-louvois.com pour les renseignements. C'est à Bourcefranc-le-Chaput, en face de l'île d'Oléron, par les autoroutes A10 ou A837.
0: Merci beaucoup Yvan. La route se poursuit dans le quart sud-ouest avec notamment David Guetta ou encore Blondie pour vous accompagner jusqu'au flash d'info de 8h. La météo arrive juste après ainsi que l'infotrafic de retour dans le sud-ouest.

0: Atomique de Blondie sur le 107.7 pour finir l'heure. Dans quelques secondes, les infos, suivi de la météo et du retour au trafic. Bienvenue sur le 107.7, il est tout pile 8h.
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2: Bonjour à tous. Le ministre de l'Intérieur, Laurent Nunez, est attendu à Nantes ce matin où un adolescent de 15 ans a été tué par balle hier soir dans une fusillade survenue dans le quartier de Port-Boyer. Deux autres adolescents ont été blessés, dont un âgé de 13 ans avec un pronostic vital engagé. La piste d'un règlement de compte sur fond de narcotrafic est envisagée par le procureur de la République de Nantes. Les auteurs des tirs ont pris la fuite sur un deux roues. Fin avril, un jeune homme avait été tué, un autre gravement blessé par balle dans ce même quartier. Pékin réclame un cessez-le-feu durable et la réouverture du détroit d'Ormuz dès que possible. Au dernier jour de la visite de Donald Trump en Chine, deux mois et demi après le début de la guerre au Moyen-Orient, le président américain lui presse l'Iran d'aboutir à un accord, alors que Téhéran se dit prête à vaincre à nouveau l'ennemi dans le détroit d'Ormuz et dans d'autres champs de bataille. La Russie dit avoir abattu plus de 300 drones dans la nuit dans une quinzaine de régions. La capitale ukrainienne Kiev, elle, observe une journée de deuil au lendemain des bombardements russes qui ont frappé Kiev, faisant, selon un dernier bilan, 24 morts et 47 blessés. C'est l'une des attaques les plus meurtrières dans la capitale ukrainienne depuis le début de l'offensive militaire russe en 2022. Une quarantaine de 3 semaines va commencer en Australie pour 6 passagers du navire de croisière où s'est déclaré un foyer d'antivirus. En France, la totalité des cas contacts ont été testés négatifs, mais ils restent à l'hôpital, a annoncé hier la ministre de la Santé Stéphanie Rist. Un match important en football ce soir à Geoffroy Guichard dans la course à la Ligue 1. Saint-Etienne reçoit Rodez à 20h30. Le vainqueur de la rencontre affrontera ensuite le 16e de Ligue 1. Et puis Didier Deschamps a fait ses choix et les a annoncés hier pour la Coupe du Monde cet été. À noter la première convocation pour le gardien de Lens, Robin Risseur, qui devrait être dans la hiérarchie le 3e gardien des Bleus pour la Coupe du Monde. C'est la fin de ce Flash Info, le retour de l'infotrafic dans un instant après la météo.
0: Merci Charles. La météo pour aujourd'hui, le temps restera gris, pluvieux, nuageux, perturbé donc dans le sud-ouest, surtout en relief avec beaucoup de pluie autour des Pyrénées et du sud du Massif central. Ailleurs, l'humidité laissera progressivement place au soleil certes, mais une averse ne sera jamais loin. En plaine, les températures afficheront 11 maximum à Clermont-Ferrand, 12 à Pau, 13 à Toulouse, 14 pour Brive et 15 entre Bordeaux et Bayonne.
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0: Deuxième heure de votre 7-9, votre rendez-vous musique infotrafic du matin sur le 107.7. Votre rendez-vous consommation arrive dans quelques minutes, consacré cette semaine aux granulés de bois. Que choisir ensemble relance un achat groupé pour alléger votre facture. Vous en saurez plus avant 8h30 en restant branché. M et Amanda Bourneuf vous accompagnent sur la route en musique dans les tout prochains kilomètres après l'infotrafic.
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0: Et globalement, à un peu plus de 8h, le trafic reste très calme, très fluide, pas de bouchons, pas de retenue actuellement sur les autoroutes du quart sud-ouest de la France. Quelques obstacles à ramasser, par exemple, sur le secteur de l'Est bordelais, la 89 direction Bordeaux, après laquelle, enfin, au niveau duquel, pardon, au kilomètre 44 se situent des sangles sur la chaussée. Nous sommes donc après l'échangeur Montpont numéro 12. Les patrouilleurs interviennent. Même situation au sud de Toulouse, sur l'autoroute A61 direction Toulouse. Des pièces de véhicules ont été repérées sur la voie de gauche au kilomètre 243. Intervention après Montgiscard, sortie 19.1. Et si vous circulez entre Toulouse et Bordeaux, un piéton est signalé sur la chaussée au kilomètre 127 de l'autoroute A62 entre les échangeurs 8 Valence d'Agen et 7 Agen Centre. Les patrouilleurs viennent d'arriver au niveau de ce kilomètre 127 pour s'assurer que la personne ne représente aucun danger pour la suite de votre parcours. Ailleurs, pour l'instant, ça se passe bien. Un tout nouvel événement sur l'autoroute A20. Vous remontez l'autoroute direction Paris après l'échangeur 58. Ensuite, Cahors Centre, Villeneuve-sur-Lot, un obstacle signalé au niveau du kilomètre 373.
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La mélodie signée M à l'instant sur le 107.7, il est 8h08. Pour l'instant, ça roule bien calmement, pas de bouchons, pas de retenue. Pas mal de pluie en revanche dans le quart sud-ouest, quelques événements en cours, obstacles, véhicules en difficulté ou piétons. On refait le point à 8h15, restez branchés. Gaëtan Roussel et Armand Labourneuf vous accompagnent en musique.

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0: s'en va de Gaëtan Roussel sur le 107.7. Dans quelques instants, retour à vos conditions de circulation, suivi de la musique de Jack et Carla Lazzari. On l'écoute dans quelques minutes sur le 107.7.
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0: 8h15, retour à vos conditions de circulation dans le quart sud-ouest du pays. Pour le moment, ça reste tout à fait tranquille, hein. Peu de difficultés de circulation, pas de bouchons, pas de retenue actuellement. Notez quand même quelques événements en cours, notamment un accident sur l'autoroute entre Bordeaux et Lyon, l'autoroute A89 direction Lyon. Après Aigleton en Corrèze, sortie numéro 22, il y a une voiture en difficulté au kilomètre 244. Événement sur la bande d'arrêt d'urgence, pas d'impact pour la suite de votre route direction la région Auvergne-Rhône-Alpes. Il y a aussi sur l'autoroute A20 un obstacle sur la chaussée en direction de Paris. Vous passez Cahors-Centre, sortie 58, il y a la dépouille d'un animal au kilomètre 373. Les patrouilleurs vont se rendre sur place pour aller ramasser ce qui pourrait vous gêner. Ne vous laissez pas surprendre par cette difficulté. Partout ailleurs, pour l'instant, ça roule bien, calmement, sous la pluie parfois, notamment sur le sud de la région Aquitaine, sur la région toulousaine également. Quelques averses éparses également sur le massif central. Ne vous laissez surtout pas surprendre par ces averses qui suffisent pour rendre les chaussées mouillées. Donc vous devez bien sûr adapter votre façon de conduire en augmentant vos distances de sécurité et en abaissant, d'autant que faire se peut, votre vitesse.
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0: Dans les prochains kilomètres, après l'électricité, le fioul ou le gaz, l'association de consommateurs Que Choisir Ensemble, anciennement connue sous le nom de UFC Que Choisir, lance une nouvelle campagne d'achat groupé pour faire baisser votre facture d'énergie. Cette fois-ci, il est question de granulés de bois, aussi appelés pelés, pour les poêles ou les chaudières. Nous en parlerons juste après la recette de Jack et Carla Lazzari.

0: La recette, Jack et Carla Lazzari à l'instant sur le 177, pas de nouvel événement lors de ces derniers kilomètres. C'est toujours très calme, très fluide dans l'ensemble, malgré des obstacles à Cahors ou un accident à Égletons en Corrèze. On en reparle dans quelques instants, restez à l'écoute. Place tout de suite à votre rendez-vous consommation. Charles Dodon est en compagnie de Margot Debrade de l'association de consommateurs UFC Que Choisir Ensemble. Aujourd'hui, il est question de votre facture d'énergie.
1: Bonjour Margot Debrade.
2: Bonjour.
1: L'énergie et son coût, on en parle beaucoup ces dernières semaines et à juste titre. Et c'est dans ce contexte que vous relancez une campagne d'achat groupé. Il est question de granulés de bois qu'on appelle aussi les pelés pour l'hiver prochain.
2: Oui, tout à fait. Donc l'année dernière, on a lancé deux opérations qui s'appellent Choisir son pelé. Une au printemps pour avoir des pelés négociés au meilleur prix et une à l'automne pour ceux qui ont un petit peu de retard sur leur chauffage. Et cette année, on relance l'opération donc au printemps, car l'année dernière, nous avons eu plus de 64 000 inscrits.
1: Et au total, ça concerne beaucoup de monde, ce type de chauffage ?
2: En France, il y a 2 millions de foyers qui se chauffent au pelé et la consommation varie en fonction de si on a un poêle ou une chaudière. Mais au total, en France, c'est 2,4 millions de tonnes qui sont consommées par les Français chaque année.
1: Et les inscriptions sont ouvertes et c'est jusqu'au 24 mai ?
2: C'est ça, la phase d'inscription dure pendant 3 semaines, du 4 au 24 mai. Je rappelle que c'est sans engagement et 100% gratuit. Le particulier va sur le site choisirsonpelé.fr, s'inscrit pour recevoir le 25 mai une offre commerciale qu'il est libre d'accepter ou non jusqu'au 7 juin. Ensuite arrive une phase de livraison du 8 juin au 19 juillet, ce qui nous donne un délai de 6 semaines maximum.
1: Et le principe est toujours le même, plus on a d'inscrits, plus on peut avoir de meilleurs tarifs.
2: C'est ça, le principe reste le même, soyons plus pour payer moins. Plus nous avons d'inscrits, plus nous pouvons négocier au meilleur prix un pelé de qualité. Ce pelé est directement envoyé auprès des distributeurs qui ont eux-mêmes été audités pour leur capacité de livraison, leur sérieux, leur fiabilité. Nous nous fournissons directement auprès de 3 producteurs, français, belge et espagnol, certifiés DIN+, qui est une certification allemande de qualité. Et aussi, nous sommes labellisés PEFC, qui garantit une gestion durable des forêts.
1: Que Choisir Ensemble lance un nouvel achat groupé de granulés de bois. Vous pouvez y prendre part si vous le souhaitez. Rendez-vous sur le site internet choisirsonpelé.fr. Merci Margot Debrade.
2: Merci à vous.
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0: Super High and Nika avec Following the Sun sur le 107.7 dans quelques secondes. Restez branchés, retour à vos conditions de circulation.
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0: À 8h30, retour à vos conditions de circulation dans le sud-ouest du pays. Pour le moment, ça reste très tranquille. Il y a peu de difficultés de circulation actuellement. Tous les voyants sont globalement au vert. Un accident est tout de même en cours en Corrèze sur l'autoroute A89 direction Lyon. Après Égletton, sortie 22, le dépanneur intervient pour cette voiture en difficulté. Elle est arrêtée à la hauteur du kilomètre 244 après donc Égletton, sortie numéro 22. Ailleurs, pour l'instant, pas d'autres difficultés de circulation en cours. Tous les voyants sont au vert. Aucune autre gêne à la circulation de l'Auvergne jusqu'à l'Atlantique, malgré la pluie qui tombe actuellement. Et le prochain point arrive dans quelques instants. Restez branchés, rendez-vous à 8h45 pour un nouvel état des lieux du trafic.
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0: Le 7-9 se poursuit en ce vendredi matin sur le 107.7. Dans quelques minutes, nous allons nous plonger dans les coulisses de la route avec votre question d'autoroute du jour. Elle arrivera sur les coups de 8h50. Pour aller jusque-là, bien sûr, la musique, Bruno Mars ou encore Axel Bauer dans les prochains kilomètres. Voici Cargo.

0: Axel Bauer avec Cargo à l'instant sur Radio sur 107.7. Retour à vos conditions de circulation. Il y a un nouvel événement sur l'autoroute A20. Vous circulez direction Paris après l'échangeur 59 Caussade. Des obstacles sont situés sur la voie de droite au kilomètre 390 et peuvent gêner l'écoulement du trafic. Prochain point à suivre dans quelques instants pour la situation en direct. Quelle est la tendance pour les prochains jours?
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0: Eh bien, réponse donc dans vos prévisions trafic avec donc ce week-end prolongé de l'Ascension et un nouveau pont de 4 jours pour lequel beaucoup d'entre vous se retrouvent en famille ou entre amis. Donc, beaucoup de monde attendu. Alors, pas pour autant aujourd'hui ou demain, ce sont les deux journées les plus calmes de ce week-end. Notre conseil, si vous partez aujourd'hui, c'est de rentrer demain pour le coup, pour éviter la journée noire de dimanche, traditionnellement l'une des pires de l'année en matière de bouchons. Car, de fait, le dimanche 17 mai, on le compare souvent, enfin en tout cas le dimanche de l'Ascension, à un chassé-croisé d'été. On vous conseille donc de prendre la route si vous partez dimanche, soit avant 10h du matin, soit très tard le soir, pour éviter les horaires les plus chargés qui s'étendent donc sur plusieurs heures entre le fin de matinée et toute l'après-midi. Pour éviter les horaires les plus chargés qui s'étendent donc sur plusieurs heures entre le fin de matinée et toute l'après-midi.

Bruno Mars avec Ayos Might à l'instant sur le 107.7. Excellent trajet à toutes et à tous. Pour l'instant, ça roule tranquillement dans le quart sud-ouest. Peu de difficultés à vous signaler. On refait un point dans quelques instants quand même. Restez branchés dans les tout prochains kilomètres. Ce sera à 8h45. Pas la peine de coller la voiture qui est juste devant vous, on vous le rappelle souvent, hein, si vous ne vous sentez pas concerné, notez quand même que d'après le dernier baromètre de la conduite responsable, 2/3 des conducteurs reconnaissent ne pas respecter les distances de sécurité. Il est primordial donc de laisser au moins 2 secondes d'écart avec le véhicule qui vous précède pour une route en toute sécurité. Voici Imagine Dragons en musique avec On Top of the World dans les prochains kilomètres, donc retour au trafic.

0: Imagine Dragons avec On Top of the World à l'instant sur le 107.7 dans quelques kilomètres. Retour à vos conditions de circulation au sud-ouest.
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0: Il est 8h, un peu plus de 45 minutes. Retour à vos conditions de circulation dans le sud-ouest du pays. Des conditions météo parfois pas faciles, hein, avec beaucoup de pluie par endroit, principalement sur le département des Pyrénées-Atlantiques, entre Pau, Orthez, Bayonne, notamment dans les Landes aussi, hein, autour de Dax, notamment de Contis-Morsinx, sur la partie sud de l'autoroute A63. Dans ces conditions météo, un accident s'est produit sur l'autoroute A64 entre Pau et Bayonne, direction Bayonne. Après Briscousse, échangeur numéro 3, accident sur la voie de droite au kilomètre 10. Notez qu'à l'arrière, ça peut créer un petit ralentissement. Un kilomètre de retenue signalé sur la chaussée. Les patrouilleurs vont intervenir sur place. Ailleurs, pas d'autres grosses perturbations. Un seul autre événement dans les Landes, le long de l'autoroute A63. Enfin, même d'ailleurs, plus dans les Landes, mais on est au Pays Basque, hein, on est dans les Pyrénées-Atlantiques. À Bayonne, centre, l'échangeur 6. Au niveau de cet échangeur numéro 6, direction Saint-Sébastien, il y a une bâche signalée sur les voies au kilomètre 171. Les patrouilleurs vont aller ramasser tout cela. Et puis ailleurs, pour l'instant, tout se passe bien, tout se passe plutôt calmement au niveau trafic. Aucune autre gêne à la circulation d'annoncer. Dans un instant, place aux coulisses de la route sur le 107.7 avec votre question d'autoroute du jour. Elle arrive juste après quand même, Dem Pokora.

0: Le nouveau single d'Empokora, quand même, à l'instant, sur le 107.7, retour bref à vos conditions de circulation. Dans un secteur où des trombes d'eau sont tombées récemment, un accident est signalé sur l'autoroute A64, direction Bayonne. Après Briscousse, sortie numéro 3, accident au kilomètre 10, ne vous laissez pas surprendre par cet événement. Beaucoup de pluie qui tombe actuellement sur le pied des Pyrénées. Notez qu'il faut bien adapter votre façon de conduire, vous augmentez vos distances et vous abaissez votre vitesse.
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0: Et à 8h50, comme prévu, nous retrouvons tout de suite votre question d'autoroute avec la rédaction du 107.7.
2: Qui sont les personnes qui surveillent l'autoroute en permanence? Au sein des PC sécurité du réseau Vinci Autoroute, les régulateurs sécurité trafic, ou RST, veillent 24h sur 24 sur votre sécurité. Présentation avec Stéphane Mora, responsable d'un des PC sécurité.
3: Leur mission, c'est de superviser le trafic, faire intervenir les moyens de secours ou les personnes de Vinci Autoroute pour aller protéger les événements et informer les automobilistes à l'aide de panneaux à messages variables au-dessus de l'autoroute.
2: Leur lien est permanent avec les patrouilleurs grâce à une radio interne.
4: Écoute, bonjour.
5: Bonjour, c'est Dominique Céline Hudo. On va poser...
2: Et ils travaillent avec les préfectures des départements que l'autoroute traverse en cas d'événement majeur.
3: La décision de mettre en place, dans certains cas, une sortie obligatoire, c'est toujours la préfecture qui va valider cette mesure d'exploitation pour garantir à l'automobiliste son voyage.
2: Les régulateurs sécurité trafic gèrent également l'installation de zones de travaux, comme pour une fermeture programmée pour refaire la chaussée, par exemple.
3: Le soir, on va le consigner sur l'outil informatique et ce sera également diffusé en temps réel sur les ondes de 107.7.
2: Ces opérateurs des PC sécurité vous répondent également à la borne orange. En cas de problème, c'est le meilleur moyen de les informer d'une situation à risque.
0: Allez, on repart sur la route en musique. Tout de suite, on écoute Matcon avec Begin, suivi d'Ebony avec Mon Paradis. Très bonne annonce à toutes et à tous, pardon, avant les infos de 9h.

0: Mon paradis est boni à l'instant sur le 107.7. Attention, dans les Pyrénées-Atlantiques et au sud des Landes, hein, parfois pas mal de pluie, parfois de la grêle signalée sur les voies de l'autoroute A63 et voire même de l'autoroute A64. Donc prudence bien sûr si vous roulez sous ces conditions. Adaptez bien votre vitesse et augmentez vos distances de sécurité. La météo, il en sera question dans quelques minutes après les infos de la rédaction que voici. Bienvenue, c'est Luc Boubranché. Il est pile 9h sur le 107.7.
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2: Bonjour à tous, la maire de Nantes dénonce le narcotrafic qui gangrène le pays. Johanna Roland a annoncé la mise en place d'une cellule psychologique pour les habitants qui le souhaitent après la mort d'un adolescent de 15 ans tué par balle hier soir dans le quartier de Port-Boyer. Deux autres adolescents ont été blessés, dont un âgé de 13 ans avec un pronostic vital engagé. Les auteurs des tirs ont pris la fuite sur un deux roues. Le ministre de l'Intérieur, Laurent Nunez, est attendu à Nantes ce matin. Le rachat de SFR par ses concurrents, les négociations exclusives avec Bouygues Télécom, Free et Orange sont prolongées jusqu'au 5 juin. Annonce Altice, la maison mère de l'opérateur de téléphonie mobile, portant sur une offre à 20 milliards d'euros. Les négociations devaient initialement s'achever aujourd'hui. Donald Trump quitte Pékin après deux jours de visite. Interrogé sur Fox News, le président américain a dit que son homologue chinois lui avait assuré que Pékin n'enverrait pas d'équipement militaire à l'Iran et était prêt à aider à la réouverture du détroit d'Ormuz. La capitale ukrainienne, Kiev, observe une journée de deuil au lendemain des bombardements russes massifs qui ont frappé notamment la capitale et faisant, selon un nouveau bilan, 24 morts et 47 blessés, l'une des attaques les plus meurtrières dans la capitale ukrainienne depuis le début de l'offensive militaire russe en 2022. En football, rencontre décisive ce soir à Geoffroy Guichard dans la course à la Ligue 1. Saint-Étienne reçoit Rodez, coup d'envoi à 20h30. Le vainqueur de la rencontre affrontera ensuite le 16e de Ligue 1 dans ses barrages. Enfin, la liste de Didier Deschamps pour la Coupe du Monde cet été. Première convocation pour le gardien de Lens, Robin Risseur, parmi les 26 joueurs convoqués. À noter les absences de Camavinga ou de Kolo Muani, le défenseur Maxence Lacroix et l'attaquant Jean-Philippe Mateta figurent dans la liste. C'est la fin de ce Flash Info. Le retour de l'infotrafic, c'est dans un instant après votre météo.
0: Merci Charles. Le temps reste perturbé aujourd'hui dans le sud-ouest, surtout d'ailleurs en relief avec beaucoup de pluie localisée autour des Pyrénées et au sud du Massif central. Ailleurs, l'humidité laisse place progressivement au soleil, mais une averse ne restera jamais bien loin. Les températures maximales, pas plus de 11 à Clermont-Ferrand aujourd'hui, 12 à Pau, 13 à Toulouse, 14 à Brive et 15 le long de l'océan Atlantique.
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0: À 9h de retour donc au trafic dans le sud-ouest du pays où pour le moment ça se passe plutôt bien malgré tout, hein, malgré notamment la météo défavorable par endroits, principalement dans le Pays Basque où d'ailleurs un accident est en cours sur l'autoroute A64 direction Bayonne après Briscousse, échangeur numéro 3. Accident sur la voie de droite et la bande d'arrêt d'urgence au kilomètre 10 à l'arrière. Un petit kilomètre de bouchon à traverser. Sur l'autoroute A61 dans la sortie Montgiscard numéro 19.1, méfiance si vous quittez l'autoroute également à ce niveau-là. Une voiture est en difficulté au niveau du kilomètre 252. Les patrouilleurs vont intervenir sur les lieux. Et puis, enfin, sur la région de Brive-la-Gaillarde, l'autoroute A20, vous la prenez direction Toulouse. Je vous rappelle que vous ne pourrez pas bifurquer sur l'autoroute A89 direction Bordeaux. Des conséquences de la zone de travaux menée par la direction des routes du centre-ouest, vous devrez quitter l'autoroute A20 à Objat, sortie 50, suivre ensuite le réseau secondaire pour récupérer l'autoroute A89 depuis l'échangeur 19 Brive-Centre.
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From a Rose de Seal à l'instant sur le 107.7. Excellent trajet à toutes et à tous pour l'instant. Le trafic est plutôt calme et fluide, hein, dans l'ensemble. Peu de gêne à la circulation. Notez néanmoins un accident en cours, hein, entre Pau et Bayonne sur l'autoroute A64 après Briscousse, sortie 3. Accident au kilomètre 10. La route se poursuit en musique avec notamment le nouveau single de Robbie Williams, All My Life, à suivre avant le retour au trafic, un tout petit peu avant 9h15.

0: All My Life, Robbie Williams sur le 107.7. Dans quelques instants, quelques minutes, retour à vos conditions de circulation en détail dans le quart sud-ouest.
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0: 9h15, retour au trafic dans le sud-ouest du pays. C'est toujours plutôt calme, plutôt fluide, mais bien pluvieux, hein, notamment sur les Pyrénées-Atlantiques avec pas mal d'averses là, actuellement autour de Bayonne et d'Orthez. Et entre les deux villes d'ailleurs, sur l'autoroute A64 direction Bayonne, un accident est en cours. Une voiture sur la voie de droite, elle est accidentée au kilomètre 10 après l'échangeur numéro 3 desservant Briscousse. Les patrouilleurs sont présents sur place et à l'arrière, notez, ça peut ralentir un petit peu hein, l'espace d'un kilomètre car vous n'avez que la voie la plus à gauche pour poursuivre direction le Pays Basque. À Montauban, sur l'autoroute A62, notez direction Bordeaux dans la sortie 10 de Montauban, si vous bifurquez ensuite sur l'autoroute A20. Un accident également en cours dans la bretelle de sortie. Une voiture impliquée sur la voie la plus à droite. Là aussi, même cas de figure, vous n'avez que la file de gauche pour passer l'événement, mais pas ou peu de bouchons à traverser. Ailleurs, aucune autre difficulté à vous signaler. Tout se passe relativement bien, relativement calmement sur les autoroutes du quart sud-ouest pour l'instant. La première partie de votre agenda des sorties arrive dans quelques minutes sur le 107.7. Au programme, le festival Jazz en commun, un événement en partenariat avec le 107.7, mais aussi du cirque dans le Lot et une fête aérienne sur la côte basque. Les détails après Mylène Farmer.

0: Tout bientôt du jour de Mylène Farmer à l'instant sur le 107.7. Excellent trajet à toutes et à tous. Pour l'instant, la principale difficulté est un accident en cours du côté de l'autoroute A64, l'axe entre Toulouse et Bayonne, direction Bayonne, après Briscousse. Sortie 3, accident avec à l'arrière un petit kilomètre de bouchon à traverser. Et tout de suite, votre agenda des sorties, première partie dans le sud-ouest. Maëlle Tillier nous emmène au 23e festival Jazz en Comminges. C'est à vivre jusqu'à dimanche à Saint-Gaudens. Comme chaque année d'ailleurs, tous les styles de jazz sont représentés un peu partout dans la ville de Saint-Gaudens.
1: Le festival IN programme 2 concerts par soir. Le HOF accueille 28 groupes. Des ambiances contrastées pour tous les goûts et de vraies découvertes musicales. Samedi, le parc des expositions accueille d'abord le pôle Les Trios qui reprend des œuvres de Bach. Bach qui continue d'inspirer les jazzmen d'aujourd'hui. En deuxième partie, la cubaine Anna Carla Maza, que nous présente Claude Van der Ginst, le président du festival.
2: C'était un des critères qu'on s'était donné pour cette programmation cette année, montrer la diversité des instruments que pouvait incarner cette musique jazz. Anna Carla Maza, donc en deuxième partie, se produira avec son violoncelle. Ça, c'est beaucoup plus rare, et alors il faut la voir sur scène. Elle danse avec son instrument, elle est pleine d'énergie, et visite toute cette musique jazz latino. C'est notre concert de clôture et on est là aussi très très satisfait de l'avoir produite sur notre scène.
1: Et le 23e Jazz en commun, je se poursuis jusqu'à dimanche à Saint-Gaudens avec le 107.7. On s'y rend par la sortie 18 de la 64. Le festival Plantella se tient sur 3 jours. C'est à Assy, à l'ouest de Figeac, dans le Lot, dédié aux arts du cirque, avec 5 spectacles programmés jusqu'à samedi, accessibles dès 6 ans. Ils se complètent d'ateliers cirque, jonglage, portée acrobatique, équilibré monocycle et d'ateliers chorégraphiques à partager en groupe. Et puis la fête aérienne de Saint-Jean-de-Luz est à vivre jusqu'à dimanche sur la place du Maréchal Foch. Le village comprend des simulateurs de vol, une découverte des métiers de l'aviation, des rencontres avec des pilotes. Et samedi, un grand show aérien spectaculaire au-dessus de la baie de Saint-Jean-de-Luz. Rendez-vous dans quelques minutes avec d'autres idées de sortie.
0: Merci beaucoup Marielle. Effectivement, rendez-vous dans les tout prochains kilomètres après le prochain point trafic de 9h30 et dans les prochaines minutes, vous nous emmènerez notamment à la découverte d'autres idées de sortie que l'on retrouvera sur notre antenne du 107.7. Voici Dennis Lloyd avec Unfaithful, suivi de Brian et Tony Gold avec Shaggy avec Hey Sexy Lady avant l'infotrafic de retour à 9h30.

0: Hey Sexy Lady, c'était Shaggy, Brian et Tony Gold à l'instant sur le 107.7. Dans quelques instants, restez branchés, retour à vos conditions de circulation.
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0: 9h30, retour à vos conditions de circulation dans le sud-ouest de la France où pour le moment, il y a tout de même quelques événements en cours. Alors, il n'y a pas de très très gros bouchons à traverser, mais quelques petites retenues derrière des accidents. C'est le cas par exemple sur l'autoroute A64 entre Pau et Bayonne, direction Bayonne et Saint-Sébastien. Des conséquences d'une voiture accidentée sur la voie de droite au kilomètre 10 à l'arrière, un petit kilomètre de bouchon. C'est le cas également au sud de Bordeaux, sur la portion de l'A62 au-delà du réseau Vinci Autoroute, géré par la direction des routes atlantiques, après l'échangeur numéro 1 de Martillac, et un accident s'est produit sur la chaussée au kilomètre 5, impliquant une voiture et un poids lourd. Et à l'arrière, ça ralentit. Vous allez compter 5 minutes pour passer les 2 kilomètres de bouchons. Autre accident également à Montauban sur l'autoroute A62, vous remontez direction Paris et Bordeaux, et si vous bifurquez direction Paris sur l'autoroute A20, dans la bretelle en question, notez un accident d'une voiture qui s'est produit sur la voie de droite de la bretelle de sortie au kilomètre 192. Les patrouilleurs et les forces de l'ordre sont sur place. Sinon ailleurs, tout se passe bien, tout se passe calmement, il n'y a pas d'autres difficultés de circulation à vous transmettre le long des autoroutes du quart sud-ouest.
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0: Et à suivre dans quelques minutes, la seconde partie de votre agenda des sorties dans le sud-ouest, au programme un festival où l'on plonge dans un monde de chevaliers, d'elfes et de musique celtique au nord de Toulouse. La culture vietnamienne également à l'honneur près de Bordeaux et des animations médiévales dans un château du Lot-et-Garonne. Vous saurez tout juste après Saving All My Love For You de Whitney Houston.

0: Whitney Houston avec Saving All My Love For You à l'instant sur le 107.7. Pas de nouvel événement lors de ces derniers kilomètres en musique. Toujours quelques accidents, notamment un au sud de Bordeaux entraînant un bouchon de 2 km. Vous le traverserez en un peu moins de 10 minutes direction Bordeaux au-delà du réseau Vinci Autoroute. Et place tout de suite à la seconde partie de votre agenda des sorties dans le sud-ouest. Miles Tillier, cette fois-ci direction Bruguières, au nord de Toulouse. Le parc du Bascala vit jusqu'à dimanche à l'heure d'un royaume médiéval et fantastique avec le festival Échos et Merveilles.
1: 8e édition avec encore 40 concerts de musique celtique, folk et fantastique. Un salon de littérature réunissant 100 auteurs et une ambiance unique tout au long des 5 journées de festival. Son directeur Nicolas Chacour.
2: C'est vraiment une bulle de l'imaginaire pour toute la famille. Il y a beaucoup d'activités.
1: Tout au long des 5 journées de festival, son directeur Nicolas Chacour.
2: C'est vraiment une bulle de l'imaginaire pour toute la famille. Il y a beaucoup d'activités. Déjà, le parc en lui-même est sublime.

0: autant pour une famille qui vient se balader que pour des habitués qui traversent le pays entier d'ailleurs pour venir, pour retrouver cette ambiance-là chaque année.
1: Et le Festival Échos et Merveilles se tient jusqu'à dimanche à Bruguière, au nord de Toulouse. On s'y rend par la sortie 11 Saint-Jory de l'A62. Pessac en Gironde organise son festival Vietnamia, dédié à la culture vietnamienne. Tout au long du week-end, vous pourrez parcourir le village installé au complexe sportif Belgrave, découvrir des contes, vous initier à l'excellente cuisine du pays et pourquoi pas apprendre le vietnamien, mais aussi assister à un spectacle artistique et philosophique pour clore cette édition. Enfin, le château de Duras dans le Lot-et-Garonne vous attend pour ce week-end de l'Ascension avec un programme d'animation pour toute la famille. Un campement médiéval présente des ateliers de maniement d'armes et de création artisanale, en plus de la visite de ce monument historique dont les fondations remontent au XIIe siècle. Très bon week-end.
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0: de Christophe Maé à l'instant sur le 107.7 dans quelques secondes. Restez branchés, le trafic est de retour dans le sud-ouest.
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0: À un peu plus de 9h45, retour à vos conditions de circulation dans le sud-ouest du pays, où pour le moment ça reste plutôt tranquille, même s'il y a quelques événements en cours, notamment des accidents entraînant quelques petites perturbations. À un peu près 5 minutes pour passer un bouchon dans la Gironde sur la 62 direction Bordeaux, après l'échangeur numéro 1.1 de la Brède, trafic qui se densifie à l'approche de Martillac, l'échangeur 1, échangeur après lequel une voiture et un poids lourd sont accrochés au kilomètre 5, portion gérée par la direction des routes atlantiques. Sur le réseau Vinci Autoroute, dans les Alpes, dans les Pyrénées-Atlantiques, sur l'autoroute A64 direction Bayonne, une voiture est accidentée également au kilomètre 10 sous des trompes d'eau parfois qui tombent sur le Pays Basque. Ne vous laissez pas surprendre, vous n'avez que la voie de gauche pour passer. Et là aussi, un petit kilomètre de bouchon à traverser. Beaucoup, beaucoup de pluie donc, vous l'avez sans doute constaté si vous m'écoutez sur le Béarn, sur le Pays Basque également, en méfiance avec ces trompes d'eau qui tombent notamment sur l'autoroute A64, vous ralentissez bien et vous augmentez vos distances de sécurité, bien évidemment. Ailleurs, pour l'instant, ça roule plus calmement. Un autre accident est en cours sur l'autoroute A62. Si vous êtes direction Bordeaux et que vous quittez l'autoroute direction Paris, en bifurquant sur l'autoroute A20, dans la bretelle de bifurcation, il y a une voiture accidentée qui pourrait éventuellement gêner l'écoulement du trafic. Ailleurs, pour l'instant, tout se passe bien, tout se passe calmement, peut-être de la pluie ailleurs, sur Toulouse notamment, ainsi que sur le Massif central, mais qui tombe bien moins intensément que sur le Pays Basque. Et on poursuit la route en musique avec Hoplite de Taylor Swift. Elle arrive juste après Kenji, que Dieu me pardonne, sur le 107.7.

Hoplite de Taylor Swift à l'instant sur le 107.7. Excellent trajet à toutes et à tous. Pour l'instant, le trafic est calme et fluide. Il n'y a plus de bouchons. Il n'y a plus d'accidents non plus au sud de Bordeaux sur l'A62. Plus d'accidents à Montauban non plus en bifurquant sur l'autoroute A20. En revanche, dans la région autour de Briscousse, entre Bayonne et Pau sur l'autoroute A64 direction Bayonne, un accident est toujours d'actualité au kilomètre 10 avec la voie de droite qui reste impactée après donc cette sortie numéro 3. Le trafic revient en détail dans quelques instants avec une nouvelle copilote, c'est Marie-Dominique que vous retrouverez dans les tout prochains kilomètres. On la retrouvera pour la météo et l'infotrafic après les infos de la rédaction à 10h. Et Gwen Stefani qui finit l'heure avec What You Waiting For.

0: Gwen Stefani avec What You Waiting For à l'instant sur le 107.7. Dans quelques instants, la météo, le retour au trafic également avec une nouvelle voix qui vous accompagnera dans quelques instants. Mais tout de suite, c'est l'heure de retrouver les infos de la rédaction car il est tout pile 10h. Bienvenue à toutes et à tous sur le 107.7.
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2: Bonjour à tous, le ministre de l'Intérieur Laurent Nunez est attendu à Nantes dans les prochaines minutes où un adolescent de 15 ans a été tué par balle hier soir dans une fusillade survenue dans le quartier de Port-Boyer. Deux autres adolescents ont été blessés, dont un âgé de 13 ans avec un pronostic vital très engagé. La piste d'un règlement de compte sur fond de narcotrafic est privilégiée, selon le procureur de la République de Nantes. Le rachat de SFR par ses concurrents, les négociations exclusives avec Bouygues Télécom, Free et Orange sont prolongées jusqu'au 5 juin, annonce Altice, la maison mère de l'opérateur de téléphonie mobile. Les négociations portant sur une offre à plus de 20 milliards d'euros devaient initialement s'achever aujourd'hui. Donald Trump rentre aux États-Unis à bord d'Air Force One après une visite de deux jours en Chine. Le président américain a revendiqué ce matin des accords commerciaux fantastiques avec Pékin, qui de son côté appelle à un cessez-le-feu durable au Moyen-Orient et la réouverture du détroit d'Ormuz dès que possible. La capitale ukrainienne Kiev observe aujourd'hui une journée de deuil au lendemain des bombardements russes massifs qui ont frappé notamment la capitale, faisant 24 morts et 48 blessés selon un bilan définitif donné ce matin par le président ukrainien Volodymyr Zelensky. En football, rencontre très importante ce soir à Geoffroy Guichard dans la course à la Ligue 1. Saint-Etienne reçoit Rodez, coup d'envoi à 20h30. On rappelle que le vainqueur de cette rencontre affrontera ensuite le 16e de Ligue 1 en match aller-retour les 21 et 24 mai. Puis la liste de Didier Deschamps pour la Coupe du Monde cet été. Première convocation pour le gardien de Lens, Robin Risser. Parmi les 26 joueurs convoqués, à noter les absences de Camavinga, Thauvin, Tolisso ou encore Colomouani. Le défenseur Maxence Lacroix et l'attaquant Jean-Philippe Mateta, eux, font partie des heureux élus. C'est la fin de ce Flash Info à 11h. Pour l'actualité, vous retrouverez Yoko Trigalo. L'info trafic arrive dans un instant après la météo.
3: Et le temps est plutôt mitigé aujourd'hui. Après une matinée bien grise, ceci dit, le ciel devient plus variable sur le sud avec des averses parfois orageuses. Près de la Méditerranée, un voile nuageux et quelques ondes cet après-midi, notamment sur le Languedoc, avec du vent jusqu'à 80 km/h pour le Mistral et la Tramontane. Il neige en montagne. Il faut dire que les températures sont bien en dessous des normales de saison. Pas plus de 11 aujourd'hui à Foix, 12 à Toulouse, 14 à Carcassonne, 15 à Dax, 17 et ce sera le maximum à Bordeaux. Et pour le reste du week-end, demain, de belles éclaircies, mais toujours un risque d'averses sur le sud-ouest. Dimanche, de belles périodes de soleil.
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3: 10h passées de 2 minutes et avant d'évoquer cet accident entre Pau et Bayonne, nous rejoignons les Landes, l'autoroute A63 parce qu'un obstacle pourrait gêner votre passage. Vous qui circulez en direction de Bordeaux, obstacle au kilomètre 119, c'est après la barrière de péage de Castets, signalé sur la voie du milieu. Ralentissez lorsque vous approchez de ce secteur pour pouvoir éviter cet obstacle dans les meilleures conditions possibles. Notez que le patrouilleur se rend sur les lieux. Rejoignons maintenant l'autoroute A64 avec cet accident survenu en direction de Bayonne, à peine 400 mètres après Briscousse, sortie numéro 3 de l'autoroute A64. Eh bien, la situation a évolué. Le ralentissement s'est résorbé. La voiture, il faut le dire, a été évacuée. Elle était sur la bande d'arrêt d'urgence et la voie de droite. Alors, la voie de droite sera rapidement rendue à la circulation. C'est en train de bien s'améliorer. Mais c'est un secteur où il y a de la pluie, d'ailleurs souvent de la pluie, hein, sur le sud-ouest, des pluies soutenues par endroit des chaussées détrempées. Surveillez vitesse et distance de sécurité.
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1: Olivia Ruiz à l'instant avec Le Sol Pleureur. Merci de faire la route avec nous. Je suis ravie d'être votre copilote en cette matinée de vendredi. Eh bien, le trafic s'écoule bien malgré de très mauvaises conditions météo. Hein. Il y a des averses souvent soutenues sur le littoral atlantique. Notamment, réduisez votre vitesse, augmentez vos distances de sécurité. Et ne manquez pas dans une petite demi-heure votre Mobilimag. Il sera question de QR code collé sur de faux horodateurs. Restez avec nous, on en parle dans quelques minutes. Pour le moment, c'est le retour de la musique, Vanessa Paradis ou encore le duo Terre Noire.

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1: Les deux frères issus du quartier Terre Noire à Saint-Étienne, ils ont pris le nom de leur quartier. Merci de faire la route avec nous et bienvenue si vous nous rejoignez. Comment ça se passe sur la route? Plutôt bien, c'est ce que nous allons voir après une courte pause. Restez avec nous.
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1: 10h15, il est temps de revenir à vos conditions de circulation et elles sont plutôt bonnes malgré du mauvais temps. Essentiellement des obstacles à vous signaler si vous êtes sur l'autoroute A63, des obstacles au Pays Basque et dans les Landes. Vous circulez actuellement en direction de Bordeaux sur cette autoroute A63 après Bayonne-Nord, c'est la sortie 6. On nous signale des morceaux divers au kilomètre 170. On est toujours en direction de Bordeaux sur l'autoroute A63 et il y a des obstacles qui sont aussi signalés dans les Landes. Gironde, c'est au kilomètre 119, après la barrière de péage de Castets, que ces obstacles sont signalés sur la voie du milieu. Vous ralentissez dans ce secteur pour pouvoir éviter ces obstacles dans les meilleures conditions possibles. Le littoral atlantique sous la pluie, il y a pas mal de secteurs où les chaussées sont mouillées, voire détrempées sur l'autoroute A63. Il pleut également entre Bayonne et Pau sur l'autoroute A64. Et puis en Auvergne, quelques averses également sur la 89. Sous la pluie, pensez à bien allumer vos feux de croisement pour bien voir et être bien vu. Pas d'autres perturbations.
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1: Le retour de la musique à Sguire sur le 107.7.

La chanteuse Lynn, à l'instant sur le 107.7, il est 10h23 et si vous êtes sur la Côte Basque, si vous sortez de l'autoroute à Saint-Jean-de-Luz-Sud, c'est la sortie numéro 2, vous devez être attentif, il y a un piéton qui se promène dans cette sortie et vous êtes concerné également si vous rentrez sur l'autoroute à Saint-Jean-de-Luz-Sud et quel que soit le sens de circulation. On se retrouve pour un point trafic complet dans quelques minutes. Après la musique, Katsai dans un instant avec Pinky Up, c'est le nouveau girls band américain qui monte un petit peu partout dans le monde. Ce sera après Michael Jackson. Restez avec nous.

0: Bienvenue si vous venez tout juste de nous rejoindre dans un instant le trafic.
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0: 10h31, vos conditions de circulation se sont bien améliorées. Désormais, il n'y a plus qu'un incident à vous signaler et ça concerne la région de Montauban et l'autoroute A62. Vous circulez en direction de Bordeaux, vous sortez à Montauban, il y a une voiture en panne dans cette sortie. C'est, je vous le disais, la seule information puisque ailleurs et partout ailleurs, vous bénéficiez de très bonnes conditions de circulation. Mais il y a de la pluie hein, sur votre trajet et sous la pluie, eh bien, il va falloir vous adapter, hein, adapter notamment votre vitesse, c'est très important pour bénéficier de bonnes conditions de circulation parce que votre véhicule adhère beaucoup moins bien à la route sous la pluie. Pour limiter le risque d'accoplanage, écoutez les recommandations de Joris Dariès du centre de formation ECF par SPS.
10: L'accoplanage s'explique par le fait qu'une fine pellicule d'eau s'intercale entre le pneumatique et la chaussée. Et la conséquence de ça, c'est qu'il n'y a plus d'accroche, plus d'adhérence. Donc si on veut changer de direction ou freiner, le véhicule sera dans l'incapacité de le faire et on ne pourra malheureusement pas éviter un véhicule ou un obstacle. Donc le meilleur réflexe dans ces cas-là, c'est de réduire sa vitesse avant que l'aquaplanage se produise, bien entendu, et d'augmenter ses distances de sécurité.
0: Joris Dariès, et avant d'enfermer ce point trafic, nous rejoignons les Landes. De nouvelles informations pour vous qui circulez sur l'autoroute A63 en direction de Bayonne et Saint-Sébastien. Un obstacle vous gêne actuellement. Obstacle qui se trouve donc en direction de Bayonne sur la voie la plus à gauche de la chaussée. C'est au kilomètre 63 après l'Hypostaye. L'Hypostaye, c'est la sortie numéro 17.
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0: À suivre sur le 107.7, votre Mobilimag. Cette semaine, notre partenaire Roule Média nous alerte sur une arnaque qui vise de plus en plus d'automobilistes, de faux QR codes collés sur des odorodateurs, des pompes à essence ou des bornes de recharge. Comment les repérer ? La réponse juste après le duo Angèle et son frère Roméo Elvis. Voici Tout oublié.

0: son frère Roméo Elvis, chanson sortie en 2018. La principale information, la seule d'ailleurs désormais, c'est cet obstacle qui vous gêne sur l'autoroute A63 si vous traversez les Landes, direction Bayonne et Saint-Sébastien. Obstacle signalé sur la voie de gauche et c'est après les postes de la sortie 17. De la pluie sur le littoral atlantique en Auvergne, sur certains axes du sud-ouest également. Adaptez-vous à ces mauvaises conditions météo. On se retrouve très vite pour le trafic. Mais tout de suite, le Mobilimag sur le 107.7. Nous retrouvons Sébastien Date et son invité.
1: Notre rendez-vous mobilité, c'est en partenariat avec Roule Média. Et j'ai le plaisir de recevoir l'une des journalistes de la rédaction, la personne de Marine Madelmont. Bonjour Marine.
2: Bonjour Sébastien.
1: On s'intéresse cette semaine à une pratique frauduleuse. Vous nous alertez sur le quishing. Que se cache-t-il derrière cet anglicisme ?
2: Alors, le terme peut paraître barbare, je vous l'accorde, mais il revient quand même de plus en plus souvent. Alors, quishing, c'est la contraction de QR code et phishing. Autrement dit, une escroquerie qui détourne un QR code pour piéger l'utilisateur et récupérer ses coordonnées bancaires.
1: Plusieurs scénarios de quishing sont utilisés par les escrocs.
2: Oui, alors le plus classique, c'est le QR code frauduleux qui est collé sur une borne de recharge ou tout simplement un horodateur. Donc, vous souhaitez payer, vous scannez et hop, vous tombez sur un faux site parfaitement imité. Même chose avec un horodateur. Donc, vous souhaitez payer, vous scannez et hop, vous tombez sur un faux site parfaitement imité. Même chose avec les fausses contractions.

0: une amende suspecte ou même reçue par SMS. Vérifiez toujours que ce QR code soit intégré à l'interface numérique d'un service officiel et privilégiez bien sûr systématiquement le Play Store ou l'Apple Store si vous devez télécharger une application. Si jamais vous pensez avoir été piégé, prévenez immédiatement votre banque et signalez l'arnaque sur cybermalveillance.gouv.fr.
1: Et pour tout savoir sur le quishing, j'invite nos auditeurs à retrouver toutes les infos sur votre site media.roule.fr. À très bientôt, Marine.
0: À bientôt.
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0: l'instant Teddy Swim sur le 107.7. Comment ça roule sur le sud-ouest? Du mauvais temps, mais un trafic qui s'écoule bien, c'est ce que nous allons voir dans un court instant.
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7: 10h45, un trafic fluide dans le sud-ouest et une seule information. Tout à l'heure, un véhicule qui circulait sur la 62 en direction de Toulouse a été victime d'une panne après aiguillon, la sortie numéro 6. Véhicule, il s'est arrêté sur l'aire de Porte d'Aquitaine. Et il y a du produit répandu sur la bretelle d'entrée de cette aire. Ça peut rendre la chaussée glissante. Tenez-en compte si vous vous arrêtez là pour marquer la pause. C'est la principale perturbation. Pas d'autres difficultés ailleurs, si ce n'est du mauvais temps. Près des Pyrénées, sur le littoral atlantique, en Auvergne, il y a des pluies souvent soutenues. N'oubliez pas sur l'autoroute 110 au lieu de 130 et 100 au lieu de 110 lorsqu'il pleut. Un petit quart d'heure, il sera 11h, on fera un nouveau point sur l'actualité pour aller jusqu'au bout de l'heure. Olivia Rodrigo dans un instant, Maureen Vallée également, restez avec nous.

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1: Corinne Vallée à l'instant sur le 107.7. Merci de faire la route avec nous et bienvenue si vous venez tout juste de nous rejoindre. Côté trafic, je voudrais vous signaler la présence d'un chien sur l'autoroute A64. Vous êtes dans la région de Tarbes, vous êtes concerné, quel que soit votre sens de circulation, par la présence de cet animal susceptible de traverser les voies de l'autoroute. Il a été aperçu au kilomètre 150 entre Tournai, sortie 14 et Tarbes-Est. Tarbes-Est, c'est la sortie numéro 13. Alors là, vous roulez à combien, régulateur réglé? Sur 130, 134, 138. D'après le dernier baromètre de la conduite responsable, 88% des conducteurs français reconnaissent dépasser légèrement les limitations de vitesse. Et ce n'est pas tout. 45% roulent sur la voie du milieu alors que la voie de droite est libre. Vous êtes bien à droite, vous. Alors, ce sont des réflexes à adopter pour une route plus sûre. Merci d'avoir choisi le 107.7. Retour de la musique, le groupe téléphone.

0: un instant sur le 107.7 dans une poignée de secondes. Les infos dans deux minutes. Retour au trafic. Merci d'avoir choisi le 107.7 et bienvenue, il est 11h.
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2: Bonjour à toutes et à tous. Le ministre de l'Intérieur en déplacement à Nantes. Aujourd'hui, Laurent Nunez est attendu après un nouveau règlement de compte qui a fait un mort hier soir. Un adolescent de 15 ans tué par balle dans le quartier prioritaire de Port-Boyer. Un autre mineur a été grièvement blessé. Les habitants se sentent délaissés. La tante du jeune homme abattu affirme que son neveu était simplement au mauvais endroit, au mauvais moment et interroge les pouvoirs publics. Ce sera au tour de quel enfant demain de perdre la vie. 205 prisonniers de guerre de chaque camp échangés entre la Russie et l'Ukraine aujourd'hui. Dans un message sur les réseaux sociaux, Volodymyr Zelensky a annoncé qu'il s'agissait de militaires dont la plupart étaient en captivité depuis 2022. Vendredi dernier, Donald Trump avait annoncé une trêve de 3 jours et un échange de 1000 prisonniers de chaque camp. Une première phase réussie donc, et ce malgré une journée de deuil en Ukraine après les bombardements russes meurtriers qui ont visé la capitale hier. Bilan transmis par le chef d'État ce matin, 24 morts et 48 blessés. En football en France, rencontre très importante ce soir à Geoffroy Guichard dans la course à la Ligue 1. Saint-Etienne reçoit Rodez. Coup d'envoi à 20h30. Le vainqueur de la rencontre affrontera ensuite le 16e de la Ligue 1 en match aller-retour les 21 et 24 mai prochains. Et puis la liste de Didier Deschamps pour la Coupe du Monde cet été est arrivée. Première convocation pour le gardien de Lens, Robin Risser. Parmi les 26 joueurs convoqués, à noter les absences de Camavinga, Thauvin, Tolisso ou encore Colomboigny. Le défenseur Maxence Lacroix et l'attaquant Jean-Philippe Mateta, eux, font partie des heureux élus. Et puis des scientifiques ont identifié un nouveau dinosaure gigantesque. Il s'appelle le Nagatitan, plus grand qu'un Diplodocus, une déduction faite à partir de restes découverts il y a plusieurs années en Thaïlande. Il est 11h et bientôt 2 minutes, c'est la fin de ce flash. Retour de l'actualité dans 1 heure. Pour l'instant, on va regarder comment ça se passe côté route. Ce sera juste après la météo.
0: Merci Yoko. Un peu de soleil, beaucoup de nuages. La couverture nuageuse encore bien dense laissera passer quelques éclaircies cet après-midi vers la Méditerranée. Un voile nuageux et des ondées sur le Languedoc. Le vent Mistral et Tramontane atteint les 80 km/h. Le retour de la neige en montagne et des températures bien basses pour la saison ne dépassera pas les 12, les 11 degrés à Castres aujourd'hui, 12 à Albi, 14 à Bayonne, 15 à Brive et 16 à Mont-de-Marsan. Amélioration pour la suite de ce long week-end. Des éclaircies demain et quelques averses sur le sud-ouest. Plus de soleil dimanche.
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0: Il est 11h passé de 2 minutes, le trafic s'écoule plutôt bien dans le sud-ouest malgré quelques incidents sur votre trajet, à commencer par les régions proches des Pyrénées, la 64 à l'axe Bayonne-Toulouse. Vous êtes concerné dans chaque sens par la présence d'un chien sur l'autoroute au kilomètre 150. C'est entre Tournai, sortie 14 et Tarbest, sortie 15. Il pourrait s'aventurer sur les voies où vous circulez, donc restez vigilants. Plus à l'est, nous sommes au sud de Toulouse, vous empruntez la 66 direction Foix, vous sortez à Mazères-Saverdin, c'est la sortie numéro 2. Il y a une voiture en panne dans cette sortie. Et puis pour vous qui circulez sur l'axe qui va depuis Bordeaux jusqu'à Toulouse, l'autoroute A62, sachez que il y avait une voiture en panne sur la bretelle d'entrée de l'aire de Porte d'Aquitaine située après Aiguillon, la sortie 6. Alors la voiture a pu être évacuée, mais il y a du liquide sur la chaussée, sur cette bretelle d'entrée, ça peut rendre la chaussée glissante. Restez attentif. En dehors de ces informations, partout ailleurs, le trafic s'écoule dans de bonnes conditions.
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sur le 107.7, des conditions de circulation qui sont plutôt bonnes ce matin dans le sud-ouest. À quelques petits incidents, on en reparle bien sûr, ce sera dans quelques minutes. 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

0: Les Wet Wet Wet sur le 107.7, vous restez à l'écoute du 107.7. Dans un instant, on va parler trafic.
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0: 11h15, pas de grosses perturbations sur votre route, un petit peu de pluie par endroit, donc des vitesses qui doivent être contrôlées et la présence d'un chien sur l'autoroute à 64. Hein, vous êtes concerné si vous êtes entre Tournai, sortie 14 et Tarbes Est, sortie 13, dans chaque sens de circulation d'ailleurs, par ce chien au kilomètre 150 qui pourrait s'aventurer sur les voies de l'autoroute. Notez que le patrouilleur est sur place, c'est Romain qui intervient à ce niveau-là pour récupérer ce chien, lui faire quitter les abords de l'autoroute. Nous évoquons maintenant au sud de Toulouse la 66 direction Foix. Il y a une voiture en panne dans la sortie Mazères-Saverdin. C'est la sortie numéro 2. Plus au nord, la présence d'un chevreuil doit également attirer votre attention dans chaque sens. Dans la région de Périgueux, il a été aperçu au kilomètre 129 entre Périgueux-Est, sortie 6 et la barrière de péage de Tenon. En dehors de ça, et sur les autres axes, vous nous écoutez. Pour le moment, le trafic s'écoule sans difficulté. Si vous êtes dans la région de Brive, sachez que la bifurcation qui permet depuis l'autoroute A20 direction Toulouse de vous engagez sur la 89 direction Bordeaux reste fermée et va le rester au moins jusqu'à l'été. La direction des routes centre-ouest effectue des travaux de sécurisation d'un ouvrage endommagé par les intempéries. Vous pouvez sortir à Objat, sortie 50, et puis emprunter le réseau secondaire pour joindre la 89 à Brive-Ouest. Ce sera l'entrée 19. C'est le retour de la musique sur le 107.7 dans un instant, Pascal Obispo et Icar, mais tout de suite voici Avicii.

Avicii à l'instant sur le 107.7. Ça se passe bien côté trafic. Et si vous êtes au volant d'un véhicule électrique pour charger votre voiture, vous pouvez bien sûr le faire sur toutes les aires de service, hein, celles où vous trouvez des boutiques. Mais vous pouvez aussi charger votre véhicule sur certaines aires de repos. Les aires concernées, elles sont indiquées dès l'autoroute, hein, vous apercevez le logo voiture électrique sur les panneaux. Lors de votre recharge, ne vous éloignez pas trop longtemps de votre véhicule pour être prêt à repartir une fois la recharge effectuée. La musique de Top Gun dans un instant après le duo Pascal Obispo Icar. Voici bien.

0: On ne s'en lasse pas à Berlin à l'instant sur le 107.7. Merci d'être avec nous et bienvenue si vous venez tout juste de nous rejoindre. Dans le sud-ouest, c'est une journée qui est plutôt calme au cœur de ce long week-end de 4 jours. Et côté trafic, vous allez l'entendre, ça se passe quand même plutôt bien. Restez bien avec nous.
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0: À 11h30, vous bénéficiez de conditions de circulation plutôt bonnes, hein, malgré du mauvais temps par endroit, des pluies soutenues sur le sud-ouest. Et une seule information qui concerne la région de Périgueux, vous circulez en direction de Brive et Clermont-Ferrand ou en direction de Bordeaux. Vous êtes concerné dans chaque sens par la présence d'un chevreuil au kilomètre 129 entre Périgueux-Est, sortie 16, et la barrière de péage de Tenon. Le patrouilleur est sur les lieux. C'est la seule information. Sur tous les autres axes, vous nous écoutez pour le moment. Le trafic s'écoule sans autre difficulté.
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0: À suivre votre magoto sur le 107.7, focus sur une nouvelle marque de voiture électrique qui débarque dans l'Hexagone, Genesis, un constructeur venu d'Asie. Rendez-vous après la Grande Sophie.

0: La grande Sophie, il est 11h33, vous écoutez le 107.7 et j'ai une information prioritaire pour vous qui circulez au Pays Basque et en direction de Bordeaux sur la 63. On nous signale en effet une voiture tombée en panne arrêtée sur la voie de gauche après Saint-Jean-de-Luz Sud, c'est la sortie numéro 2, c'est au kilomètre 194. Vous ralentissez dans ce secteur, vous déportez sur les voies les plus à droite de la chaussée. On se retrouve dans quelques minutes pour un point trafic détaillé. Mais tout de suite, le Magoto sur le 107.7. Comme chaque semaine, nous retrouvons Sébastien Date aux côtés d'un journaliste de l'Automobile Magazine.
1: Christophe Congréga, bonjour.
2: Bonjour.
1: Cette semaine, on s'intéresse dans le grand dossier du dernier numéro de l'Automobile Magazine consacré aux véhicules électriques à une nouvelle marque qui débarque et elle n'est pas chinoise.
2: Non, elle n'est pas chinoise. Elle est asiatique, mais pas chinoise puisqu'elle vient de Corée du Sud. En fait, Genesis, c'est le nom de cette marque. En fait, c'est la marque de luxe du groupe Hyundai Kia.
1: Okay.
2: C'est une marque qu'on va voir un peu plus cette année puisqu'ils seront présents en WEC, en championnat du monde d'endurance, donc aux 24 heures du Mans, et qui va essayer d'exister parmi, bah on va le dire, hein, les constructeurs allemands qui sont un peu les rois du premium.
1: Dans votre justement dernier numéro consacré à cette nouvelle marque, vous nous faites découvrir la GV60. Alors là, vous nous parliez des 24 heures du Mans. Pour le coup, rien à voir.
2: Non, rien à voir, parce que là, c'est un SUV, modèle un peu à la mode en ce moment. Plutôt SUV coupé, avec un arrière un peu tombant, un peu dynamique.
1: Il y a un petit look Mercedes.
2: Bah, il y a des choses quand on voit les jantes.
1: Les jantes, les feux arrière.
2: Exactement, il y a des petites inspirations venant du luxe, y compris sur le logo.
1: Le logo, une espèce de mélange entre Aston Martin, Corvette, Bentley.
2: Exactement, c'est des bonnes références. Hein. Ils n'ont pas choisi Dacia pour s'inspirer, évidemment. Et effectivement, quand on ouvre la porte à l'intérieur, c'est très très bien fait. Là, on a des beaux matériaux, des beaux cuirs. Après, c'est une motorisation électrique. Il y a une propulsion, une 4 roues motrices. Les perfos sont largement suffisantes. À conduire, c'est plutôt pas mal. Les premiers prix, c'est pas donné. C'est des marques un peu chères. Donc, on va commencer à un peu plus de 54 000 euros là, pour cette version propulsion. C'est pas donné, mais les Allemands sont encore plus chers. Donc, pourquoi pas, ils ont à peu près tous les atouts pour que ça puisse séduire. Image de marque mise à part, encore une fois. On les verra au Mans, ça va les aider à se faire connaître. Mais en tout cas, ils ont fait ce qu'il fallait pour que leur produit soit crédible.
1: Et d'ailleurs, ça transpire dans le titre que vous avez donné à cet article, les moyens de ses ambitions pour découvrir donc cette nouvelle marque et ce nouveau véhicule. Rendez-vous dans le dernier numéro de l'Automobile Magazine. À très bientôt, Christophe Congréga.
2: À bientôt.
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0: Benabar, à l'instant sur le 107.7. Merci de faire la route avec nous. Bienvenue si vous nous rejoignez de trafic dans un instant. Notez simplement cette toute nouvelle information prioritaire pour vous qui sortez de l'autoroute A63 à Bayonne-Sud. Si vous êtes en direction de Saint-Sébastien, accident dans cette sortie. On en reparle très vite. Restez avec nous.
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3: 11h45 et c'est au Pays Basque que sont concentrées les perturbations. Rassurez-vous, pas de grosses difficultés. Un accident tout d'abord si vous êtes en direction de Saint-Sébastien dans la sortie Bayonne Sud. Accident qui nous a été signé il y a quelques instants. Vous roulez au pas si vous quittez l'autoroute à Bayonne Sud. Et puis, pour vous qui circulez en direction de Bordeaux, cette voiture en panne doit attirer votre attention parce qu'elle est signalée arrêtée sur la voie de gauche après Saint-Jean-de-Luz-Sud. La sortie de l'Europerre, c'est le kilomètre 194. Il reste les deux voies de droite pour circuler. En dehors de ces informations et partout ailleurs, le trafic s'écoule dans de bonnes conditions. Dans un petit quart d'heure, on fera un nouveau point sur l'actualité. On approche tout doucement de midi et du 12-14 en compagnie d'Irma ou encore de Vernis Rouge.

Vernis rouge à l'instant avec la fille. La principale information concerne la région de Saint-Jean-de-Luz. Vous êtes en direction de Bordeaux sur la 63. C'est une voiture en panne arrêtée sur la voie de gauche après cette sortie de Saint-Jean-de-Luz sud au kilomètre 194. Sachez qu'ailleurs, pour le moment, le trafic s'écoule dans de bonnes conditions. Bien sûr, vous restez à l'écoute du 177. On suit pour vous l'évolution de la situation. 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Mais pour le moment, le retour de la musique, il y aura Clean Bandit juste après Céline Dion. Souvenir.

0: Et à l'instant sur le 107.7 TikTok signé Clean Bandit et Mabel. Merci d'être avec nous et bienvenue si vous nous rejoignez. C'est le 12-14 qui débute dans une poignée de secondes. Le tour de l'actu en deux minutes sera suivi des prévisions météo pour ce long week-end. Et puis, je vous retrouverai pour évoquer vos conditions de circulation qui sont quand même plutôt bonnes, hein, même s'il y a quelques événements. Bienvenue si vous nous rejoignez, il est midi.
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2: Bonjour à toutes et à tous. Les jours de l'adolescent gravement blessé à Nantes hier soir ne sont plus en danger. Il a été touché hier lors d'une fusillade qui a tué un autre adolescent de 15 ans. Une fusillade manifestement liée au trafic de drogue, a indiqué le ministre de l'Intérieur Laurent Nunez, arrivé ce matin dans la capitale de la Loire-Atlantique. Il a affirmé sa détermination intacte et totale dans la guerre contre le trafic. Oui, le combat est compliqué, mais on ne perdra pas cette guerre, a-t-il déclaré depuis le quartier Port-Boyer. Marine Land vise un transfert des orques et dauphins en Espagne d'ici un mois. Le parc aquatique d'Antibes, fermé depuis 2025, parle de déplacer les 14 animaux avant la fin du mois de juin. La direction a obtenu le feu vert donné par le gouvernement français. Il faut sortir de l'impasse, a martelé le ministre délégué à la transition écologique Mathieu Lefèvre, en visite dans le parc vide pour constater l'état de dégradation des bassins. Donald Trump s'est envolé à Pékin après avoir, selon ses dires, décroché des accords commerciaux fantastiques et une offre d'aide chinoise pour débloquer le détroit d'Hormuz lors d'un sommet destiné à contenir les tensions bilatérales et internationale. Son homologue Xi Jinping a salué l'établissement entre les deux puissances rivales d'une nouvelle relation de stabilité stratégique constructive. Les désaccords se sont manifestés ouvertement jeudi avec une mise en garde vigoureuse du président chinois quant au risque de conflit entre Chine et États-Unis au sujet de Taïwan. Pékin a réclamé un cessez-le-feu complet au Moyen-Orient et la réouverture du détroit d'Hormuz dès que possible. La capitale ukrainienne Kiev observe ce vendredi une journée de deuil au lendemain des bombardements russes qui ont frappé Kiev, faisant, selon un nouveau bilan, 24 morts et 48 blessés. C'est l'une des attaques les plus meurtrières dans la capitale ukrainienne depuis le début de l'offensive militaire russe en 2022, alors qu'un échange de prisonniers, 205 de chaque camp, s'est effectué hier. À moins d'un mois du début du mondial de foot qui se tient aux États-Unis cet été, Didier Deschamps a dévoilé la liste des joueurs. Première convocation pour le gardien de Lens, Robin Risser, parmi les 26 joueurs convoqués, a noté les absences de Kamavinga ou de Kolo Muani. Le défenseur Maxence Lacroix et l'attaquant Jean-Philippe Mateta, eux, figurent dans la liste. Midi 2, fin de ce flash, retour de l'infotrafic juste après la météo.
0: Merci Yoko, le temps est plutôt mitigé. Après une matinée bien grise, le ciel va devenir plus variable sur le sud avec des averses parfois orageuses. Près de la Méditerranée, un voile nuageux et quelques ondées cet après-midi sur le Languedoc avec du vent aussi. Hein. Jusqu'à 80 km/h pour le Mistral et la Tramontane. Il neige en montagne. Il faut dire que les températures sont bien en dessous des normales de saison. On ne dépassera pas les 11 degrés à Tarbes, 12 à Toulouse, 14 à Biarritz, 15 à Périgueux cet après-midi, 16 pour Agen. Et pour le reste du week-end, demain de belles éclaircies, mais toujours en risque d'averse sur le sud-ouest. Dimanche, de belles périodes ensoleillées.
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0: Bienvenue dans ce 12-14 qui débute. Dans un instant, le trafic et puis un invité nous rejoint dans une vingtaine de minutes. Le rappeur Taïk viendra nous présenter son actualité musicale dans Montez le son. Les prévisions de circulation pour ce long week-end de l'Ascension, c'est pour les retours notamment, ce sera dans une demi-heure sans oublier. Un peu avant 13h, l'automobile et la Loire, restez avec nous.
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0: Midi passé de 2 minutes et le trafic s'écoule plutôt bien dans le sud-ouest où vous nous écoutez en cette mi-journée de vendredi. Une seule information qui concerne le Pays Basque, la région de Saint-Jean-de-Luz. Vous êtes en direction de Bordeaux et de Bayonne. Sachez qu'il y a, après la sortie Saint-Jean-de-Luz-Sud, la sortie 2, une voiture en panne sur la voie de gauche. Elle vient d'être neutralisée par le patrouilleur qui est sur place. Il vous reste les deux voies de droite pour circuler. Si partout ailleurs le trafic s'écoule plutôt bien, je vous rappelle qu'il y a par endroits des averses, elles peuvent être soutenues. Vous devez adapter vos distances de sécurité, les rallonger parce que sur une chaussée mouillée, les distances de freinage sont rallongées.
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0: La toute fin des années 70, en l'instant avec le cœur grenadier, un extrait de l'album du même nom, sorti en 1979, chanson de Laurent Voulzy, paroles signées bien sûr à Alain Souchon. Le trafic s'écoule bien dans le sud-ouest, un pas de perturbation majeure, un peu de mauvais temps. Vous vous adaptez à ces conditions météo qui sont un petit peu délicates. On se reparle de vos conditions de circulation après la musique. Emma, tout de suite.
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0: Merci de faire la route avec nous. Merci de votre fidélité. Vous faites un long trajet. Vous n'oubliez pas de marquer des pauses au moins toutes les 2 heures ou tous les 200 kilomètres. Pause déjeuner, c'est l'heure. Restez avec nous. On va parler de vos conditions de circulation. Ce sera dans un court instant.
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0: Midi et quart, plus de voiture en panne à Saint-Jean-de-Luz. Elle a été évacuée des voies de circulation. La voie de gauche a été rendue au trafic. Ça veut dire que désormais, où que vous soyez dans le sud-ouest, le trafic s'écoule dans de bonnes conditions, même si par endroits, il peut y avoir encore quelques averses, mais notez dans la région de Brive, la bifurcation qui permet depuis l'autoroute A20 direction Toulouse de vous engager sur la 89 direction Bordeaux reste fermée au moins jusqu'au début de l'été. La direction des routes centre-ouest effectue des travaux de sécurisation d'un ouvrage endommagé par des intempéries. Vous pouvez sortir à la sortie 50 et emprunter le réseau secondaire pour joindre la 89 à Brive-Ouest, ce sera l'entrée 19. Rien d'autre à vous signaler.
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0: Merci d'avoir choisi le 107.7. Bienvenue si vous nous rejoignez dans quelques petites minutes. Comme promis, votre rendez-vous monte le son avec Taïk. Sa voix fait vibrer toute une génération entre love, émotion et mélodie envoûtante. Coach dans The Voice cette saison, il viendra nous parler de son nouvel album, Joya. Et ce sera juste après la chanson d'amour de Matissa.

0: Atlantis à l'instant sur le 107.7. Rien à signaler pour ce qui est du trafic. Hein. Le trafic reste fluide dans le sud-ouest. On surveille bien sûr l'évolution de la situation.
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0: Montez le son avec un artiste qui a redéfini les codes de l'afro-love et conquis des millions de cœurs. Taïk est au micro de Christelle Mollon. Les chiffres.

0: Bonjour Pike.
1: Salut.
0: Girlfriend, c'est le titre donc qu'on vient d'écouter. De l'amour, de la danse, de la sensualité, des sonorités R&B, un brin d'autotune. Ouais. Et tout cela, ça forme l'afro-love, la joy music.
1: La joy, ouais, qui définit mon univers, ouais, depuis peu. C'est de faire de toute son histoire, ses cicatrices, ses douleurs, ses blessures, une joie. Et de prendre soin de sa joie surtout, parce que c'est un réel trésor et une vraie arme contre le monde.
0: Tous les fans de Michael Jackson, évidemment, ont reconnu le sample de, yes, de You Rock My World, sorti en 2001. C'est un hommage.
1: C'est totalement un hommage, ouais. Depuis que je suis petit, moi, je me bousille à cette chanson matin, midi, soir. Et j'ai jamais trop eu le cran de la faire. Parce que pour moi, c'était sacré, Michael, on n'y va pas. Et en fait, c'est Black Do, qui est le compositeur avec lequel je fais ce titre, qui, avec dédain et légèreté, me dit, bah, écoute, c'est pas parce que c'est Michael qu'on peut pas essayer, tu vois. Et puis, dans tous les cas, c'est la musique qui juge. Si le son est naze, on le sort pas. Donc, on a essayé, le son était pas naze au final.
0: Alors, Taïk, pour les très rares personnes, j'imagine, qui ne nous connaîtraient pas encore très bien, votre vrai nom, c'est Julien. Et Taïk, c'est donc un acronyme qui veut dire, take all you can. Yeah. Prends tout ce que tu peux, en français. C'est votre devise aussi, un peu dans la vie.
1: Totalement.
0: Cette façon de toucher à tout, notamment.
1: Totalement. De prendre tout ce que je peux, ça me dirige aussi, même des fois, dans mes choix. Il y a des fois où je suis à des carrefours un peu de ma vie et je prends la direction que je juge être la meilleure en me disant take all you can, prends ce que tu peux là, t'as ça qui est là, tu le prends et tu t'en contentes et t'essayes d'en faire quelque chose d'immense.
0: Dans ce que vous prenez, il y a toutes les expériences que vous pouvez vivre, mm-hmm, et on peut pas ne pas parler de The Voice dont vous êtes l'un des coachs, ouais, cette année.
1: Yes.
0: C'est pas terminé parce que la finale ça sera dans quelques semaines.
1: Ouais,
0: qu'est-ce que ça vous a apporté jusqu'ici, cette expérience?
1: Ça fait énormément grandir, même en tant qu'humain. Être assis à côté de légendes comme Amel, comme Lara et comme Florent aujourd'hui, en étant un artiste qui a encore rien prouvé, c'est-à-dire que je suis quand même mon premier album.
0: Bon, deux avec Joya.
1: Deux maintenant avec Joya. Aussi, à force d'écouter pendant 8 heures des chansons populaires françaises, moi qui ne suis pas à la base de ce registre-là, ben, ça fait progresser même dans la tournure des phrases, dans les thèmes des chansons. J'ai entendu des thèmes de chansons magnifiques. Donc oui, même en tant qu'artiste, ça te fait progresser.
0: Merci beaucoup, Taï.
1: Merci beaucoup, merci.
0: Et on a hâte de découvrir ce deuxième disque, Joya, dont on écoute donc le premier single qui s'appelle
1: Girlfriend.

de Taïk, l'artiste et l'invité de Montée de Son toute cette semaine. Un entretien retrouvé en version longue sur le 107.7 de notre site internet et notre application. Et sur la suite de votre parcours, la musique de Lily Wood and the Prick. On se retrouve pour un point trafic détaillé dans à peine 5 minutes.

0: Dans the Prick, merci de faire la route avec nous et bienvenue si vous nous rejoignez. Bon appétit si vous vous apprêtez à marquer la pause déjeuner. Le trafic s'écoule plutôt bien dans le sud-ouest malgré le mauvais temps, c'est ce que nous verrons dans un court instant. Restez avec nous.
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0: À midi et demi, il y a de la pluie sur votre trajet, mais un trafic qui s'écoule bien sans difficulté importante sur les autoroutes du sud-ouest. Notez simplement pour vous qui envisagez de marquer la pause sur l'aire de Garonne sur la 62, si vous êtes en direction de Bordeaux. Cette aire est située après Castelsarrasin, la sortie 9. Une voiture en panne est arrêtée sur la bretelle de sortie de cette aire. C'est la seule difficulté, mais de la pluie souvent sur votre trajet. Pensez à bien allumer vos feux de croisement sous la pluie pour bien voir et être bien vu. Vous écoutez le 107.7, bienvenue, 12h32.
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0: Le 12-14 qui se poursuit avec l'automobile et la loi. Il sera question de recharge de véhicules électriques sur la voie publique après l'infotrafic de 12h45. Le 12-14 pour le moment se poursuit avec les prévisions trafic pour les retours de week-end. Ce sera juste après Carla Bruni. Voici l'amoureuse.

0: Carla Bruni, à l'instant sur le 107.7. Merci de faire la route avec nous. Côté trafic, notez, si vous empruntez à Montauban, l'autoroute A20, le contournement de Montauban en direction de Toulouse ou Bordeaux, après beau soleil, la sortie 63, un obstacle vous gêne sur les deux voies de circulation, une grosse poubelle au kilomètre 420. On va revenir, bien sûr, sur le trafic dans quelques minutes.
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0: Le week-end prolongé de l'Ascension et un pont de 4 jours, beaucoup de monde sur les routes. Alors, cette journée de vendredi, comme celle de samedi, restera calme. En revanche, dimanche, il y aura beaucoup plus de monde sur la route des retours. On compare souvent ce dimanche de l'Ascension à un chassé-croisé d'été. Nous vous conseillons de prendre la route avant 10h ou dans la soirée pour éviter les horaires les plus chargés.
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Clash and the Pan à l'instant sur le 107.7 et pour la suite de votre trajet, eh bien ce sera Jack et Carla. Vous restez, je compte sur vous à l'écoute du 107.7. On va reparler assez rapidement de vos conditions de circulation.

0: Jack et Carla, merci d'être avec nous. Bienvenue si vous nous rejoignez. Comment ça se passe sur les autoroutes qui traversent le sud-ouest? Du mauvais temps, mais pas de grosses perturbations.
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1: Pas de grosses difficultés, mais du très mauvais temps sur les autoroutes qui traversent le sud-ouest à par endroits. Vous êtes sous la pluie, des pluies qui sont parfois assez soutenues avec des chaussées détrempées. Les chaussées étant donc mouillées, votre véhicule adhère beaucoup moins bien à la route. Vous devez adapter votre conduite et réduire votre vitesse. 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
5: Le principe de précaution, dès qu'il y a quelque chose d'inhabituel, on doit lever le pied. C'est le bon sens. Les voitures ont une obligation de descendre à 110 km/h sur l'autoroute. Aujourd'hui, cette limitation n'existe pas sur les poids lourds. Il n'y a juste que le bon sens qui fait que normalement on doit lever un petit peu le pied.
1: 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Alors de la pluie, mais un trafic qui s'écoule bien, pas de grosses difficultés, je vous le disais. Nous rejoignons la région de Montauban, le contournement de Montauban, l'autoroute A20 en direction de Toulouse et Bordeaux pour évoquer après beau soleil la sortie 63. Une poubelle en travers des deux voies de circulation. Soyez attentifs lorsque vous approchez du 419, intervention en cours du patrouilleur. C'est Hugo qui va traverser la chaussée pour évacuer cet obstacle. Vous approchez du kilomètre 419, vous approchez de Sapiac. La sortie 64 ralentissée pour faciliter son intervention. L'autre information trafic vous concerne si vous vous arrêtez sur l'aire de Garonne pour marquer la pause. Cette aire est située sur la 62 direction Bordeaux après Castelsarrasin, la sortie 9. Il y a une voiture qui est en panne, elle est arrêtée sur la bretelle de sortie de l'aire. En dehors de ça, pas d'autres difficultés. Dans quelques minutes, nous allons parler du YOLO Charging. Cela consiste à recharger son véhicule électrique depuis chez soi en tirant une rallonge électrique sur le trottoir. Cette pratique est-elle autorisée? Dans un instant, nous allons poser la question à notre consultant juridique. Maître Éric Decommand nous rejoint dans ce 12-14. L'automobile et la loi arrivent juste après Marine.

0: Merci de faire la route avec nous. Après la musique de Marine, il y aura Marguerite ou encore Marie-Sara. Concernant le trafic, ça reste fluide, mais toujours du mauvais temps. Des pluies sur le sud-ouest. Surveillez vitesse et distance de sécurité. Aujourd'hui dans l'automobile et la loi, nous parlons d'une pratique susceptible d'intéresser les électromobilistes. Francine Thomas est avec notre consultant juridique.
1: Bonjour Maître de Caumont.
2: Bonjour à toutes et à tous.
1: Mon véhicule électrique est stationné dans la rue devant chez moi et je souhaite le recharger. Puis-je le faire en tirant un câble depuis mon domicile? Et au passage, j'apprends d'ailleurs que cette pratique est appelée le YOLO charging. Donc est-ce que le YOLO charging est autorisé, Maître?
2: Ben non. Ah. Ben non, c'est pas autorisé parce que vous allez occuper à titre privatif une partie de la voie publique.
1: Oui, mais de toute façon, elle est stationnée, ma voiture, donc ça change rien, ça.
2: Je parle pas de la voiture, je parle du câble.
1: Ah, le câble qui traverse le trottoir, c'est une occupation de l'espace public.
2: Eh oui. C'est-à-dire que le trottoir, c'est un espace public qui est destiné à se déplacer, qui est ouvert à tout le monde, et sur lequel on est prié de pas déposer chacun des petites choses à gauche et à droite, sinon ça aurait pu être un
1: trottoir.
2: Alors
1: si le câble est en suspension dans l'air, c'est pareil?
2: Alors si, on peut imaginer qu'il soit en suspension dans l'air avec une barre.
1: Si j'habite au premier étage,
2: voilà,
1: non, mais
2: une
1: voyez.
2: Barre,
1: ouais.
2: Une espèce de pylône qui irait au-dessus de votre voiture, etc. etc. Bon, si ça ne peut pas être dangereux pour quelqu'un de normalement constitué et qui se déplace, parce que si le câble il est à 1m50 de hauteur, c'est aussi dangereux que s'il est au sol.
1: D'accord.
2: Bon, donc, il y a une notion d'occupation privative de la voie publique qui n'est pas acceptée, puis il y a une notion de danger aussi dont on parlait à l'heure actuelle, c'est qu'effectivement que l'il soit à 1m50 de hauteur ou qu'il traîne au sol, le câble, il peut être très dangereux pour des piétons, pour des jeunes enfants, pour des personnes âgées. Donc, c'est sanctionné. C'est une entrave à la libre circulation. À minima, on va risquer une amende de quatrième classe avec une amende forfaitaire à 135 €, en espérant qu'il n'y ait pas des blessures graves de quelqu'un qui se prenne les pieds dans votre câble. Auquel cas, ça va aller beaucoup plus loin pour les blessures involontaires avec des circonstances aggravantes, voire tout simplement la mise en danger de la vie d'autrui si la personne ne s'est pas gravement blessée. Et là, il peut y avoir des poursuites, cette fois correctionnelles. Donc, on évite.
1: Et on n'a pas le droit
2: de faire du YOLO charging, même si c'est pas en soi du piratage, de la grivellerie d'électricité,
1: parce
2: que vous branchez chez vous. Hein. Mais si vous avez la malchance d'habiter en appartement plutôt qu'en pavillon, vous n'avez pas le droit de faire la même chose que le pavillonnaire, je ne sais pas comment on dit.
1: Mais celui qui a un pavillon.
2: Voilà, celui qui a un pavillon, qui lui peut faire ce qu'il veut dans le garage de son pavillon ou dans son jardin, bien entendu.
1: Merci beaucoup, Maître de Caumont, et pour retrouver sans cesse de nouvelles informations sur nos droits d'automobiliste, on peut consulter votre site internet à l'adresse maître-2-comont.fr. À bientôt, Maître.
2: À très bientôt.
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0: Marie-Sarah, à l'instant sur le 107.7, vos conditions de circulation s'améliorent, plus aucune difficulté sur votre trajet, hein. Plus d'obstacles sur le contournement de Montauban, plus de voitures en panne au niveau de la sortie de l'aire de Garonne. Désormais, le trafic, où que vous soyez, est fluide, avec, ceci dit, du très mauvais temps. Il y a des averses souvent soutenues. Vous allez rouler sur des chaussées détrempées, notamment sur le littoral atlantique près des Pyrénées ou encore en Auvergne. Pensez bien sûr à allumer vos feux de croisement sous la pluie, ça va vous permettre de bien voir et d'être bien vu. Merci de faire la route avec nous, bienvenue si vous nous rejoignez, bon début d'après-midi avec le 107.7 dans une poignée de secondes, les infos, la météo et puis le trafic. Il est 13h.
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2: Bonjour à toutes et à tous. Laurent Nunez est en ce moment dans le quartier du Port-Boyer à Nantes où un adolescent a été tué par balle hier. Un autre jeune gravement blessé dont le pronostic vital était engagé est désormais hors de danger, annonçait le ministre de l'Intérieur. La fusillade est probablement liée au narcotrafic car le lieu est un point de deal très convoité, a-t-il précisé. Mais cela ne veut pas dire que les personnes touchées sont liées au narcotrafic. Le ministre a réaffirmé sa détermination intacte et totale dans cette guerre. Les discussions sur le rachat d'SFR devaient s'achever ce vendredi, mais Altice France, la maison mère de l'opérateur, a prolongé les négociations avec ses concurrents Bouygues Télécom, Free et Orange jusqu'au 5 juin prochain. Un rachat estimé à 20 milliards d'euros qui, s'il aboutit, transformerait le marché français des télécoms, passant de 4 à 3 grands acteurs. Les 14 animaux qui restent enfermés dans le parc aquatique de Marineland devraient être transférés d'ici fin juin en Espagne. Le parc d'Antibes est fermé au public depuis 2025. La direction a donc obtenu le feu vert donné par le gouvernement français. Il faut sortir de l'impasse, a martelé le ministre délégué à la transition écologique en visite dans le parc vide pour constater l'état de dégradation des bassins dans lesquels se trouvent les deux orques et les 12 dauphins. Discussion positive entre Israël et le Liban. Une première journée de discussion productive et positive s'est déroulée entre les représentants hier. C'est ce qu'indique un haut responsable ce midi qui affirme que de nouveaux entretiens ont lieu aujourd'hui au département d'État à Washington alors que la trêve entre les deux pays est entrée en vigueur le 17 avril et doit se terminer théoriquement dimanche, ce qui n'a pas empêché Israël de continuer à frapper des cibles du Hezbollah pro-iranien au Liban, tuant plus de 400 personnes. Et ce matin, des appels à évacuer ont été émis par Tsahal dans 5 villages du sud du Liban. La capitale ukrainienne Kiev observe ce vendredi une journée de deuil au lendemain des bombardements russes qui ont frappé la ville, faisant, selon un nouveau bilan, 24 morts et 48 blessés. C'est l'une des attaques les plus meurtrières dans la capitale ukrainienne depuis le début de l'offensive en 2022. À moins d'un mois du début du mondial de foot qui se tient aux États-Unis cet été, Didier Deschamps a dévoilé la liste des joueurs. Première convocation pour le gardien de Lens, Robin Risser. Parmi les 26 joueurs convoqués, à noter les absences de Kamavinga ou de Kolo Muani. Le défenseur Maxence Lacroix et l'attaquant quand Jean-Philippe Mateta, eux, figurent dans la liste. Et puis on prend la route de Cannes, direction la Croisette où le marathon se poursuit pour la compétition et les différentes sections du festival. Les projections se suivent et ne se ressemblent pas. Très attendu sur la Croisette, le film Histoire parallèle du cinéaste iranien Asghar Farhadi. Ce film tourné à Paris avec Isabelle Huppert, Adam Bassa, Virginie Efira ou encore Vincent Cassel et Pierre Ninet nous plonge dans un entremêlement de vie qui se croise et s'entrecroise dans une quatrième dimension tissée de réalité et de fiction. 13h02, c'est la fin de ce flash. Retour de l'actualité dans une heure. Pour l'instant, c'est la météo.
0: Merci Yoko. Et un peu de soleil, beaucoup de nuages aujourd'hui. La couverture nuageuse encore bien dense va laisser passer quelques éclaircies cet après-midi. Vers la Méditerranée, un voile nuageux et des ondées sur le Languedoc. Le vent Mistral et Tramontane atteint les 80 km/h. Le retour de la neige en montagne et des températures bien basses pour la saison. 11 à Pau cet après-midi, 12 à Albi, 14 à Montauban, 15 à Dax, 17 à Bordeaux. Amélioration pour la suite de ce long week-end. Des éclaircies demain et quelques averses sur le sud-ouest, mais plus de soleil dimanche.
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0: Et dans ce 12-14, Tempo 110, invité aujourd'hui, la pianiste Célia Onetto. Votre rendez-vous santé aussi un peu avant 14h. Mais tout de suite, le trafic.
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0: 13h03, vos conditions de circulation pourraient être excellentes en ce début d'après-midi parce qu'il n'y a aucune perturbation sur votre route, mais la météo rend ces conditions de circulation plus délicates avec souvent de la pluie sur votre trajet. C'est le cas si vous êtes près des Pyrénées, sur le littoral atlantique, sur l'Auvergne, des chaussées détrempées, des pluies assez denses. Il faudra vous adapter à ces conditions météo qui sont plutôt délicates. Votre premier réflexe, vous réduisez votre vitesse pour limiter le risque d'aquaplanage. 110 au lieu de 130 et 100 au lieu de 110. Pas d'autres difficultés, rien d'autre à vous signaler.
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Georges Goldman sur le 107.7, il est 13h08. Et côté trafic, pas d'évolution et c'est tant mieux, toujours un trafic qui s'écoule plutôt dans de bonnes conditions. 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Bonne chance, bonne route avec Benjamin Biolay tout de suite. Il y aura aussi Kinvé.

Benjamin Biolay à l'instant sur le 107.7, toujours de bonnes conditions de circulation pour vous qui voyagez actuellement dans le sud-est. On va reparler du trafic après la musique. Voici Kinvé. Regarde.

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1: Et après Kinvey, comme promis, nous allons évoquer vos conditions de circulation sur ça, juste après ça.
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1: 13h15, aucune évolution, vous bénéficiez toujours d'un trafic qui s'écoule sans incident d'aucune sorte, mais sous la pluie souvent, des chaussées fortement mouillées, détrempées, vous pensez à allumer vos feux de croisement sous la pluie, à réduire votre vitesse et bien sûr à augmenter vos distances de sécurité. Nous rejoignons la région de Brive maintenant pour évoquer une restriction de circulation, ça concerne l'autoroute A20 direction Toulouse, la bifurcation qui permet de vous engager sur la 89 direction Bordeaux est fermée, elle va le rester jusqu'au moins au début de l'été. La direction des routes Centre-Ouest effectue des travaux de sécurisation d'un ouvrage endommagé par des intempéries. Alors vous pouvez sortir à Objat, c'est la sortie 50, et emprunter le réseau secondaire pour rejoindre la 89 à Brive-Ouest. Ce sera l'entrée 19. Dans ce 12-14, une pianiste française qui consacre son nouvel album à un compositeur américain bientôt nonagénaire, toujours en activité, Philippe Glass. Célia Onetto Ben Saïd sera l'invitée de Tempo 110 et elle nous rejoindra juste après Claudio Capeo.

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1: Claudio Capéo, un instant sur le 107.7 qui va entamer une tournée cet été. Il sera le 30 juillet sur la scène du festival de Carcassonne. Vous pourrez également l'applaudir le 3 décembre dans la région de Bordeaux, très exactement à Floirac, ou encore le 5 décembre du côté de Pau. Le trafic s'écoule bien, de la pluie, mais pas de difficultés. Et on va bien sûr en reparler, mais pour le moment, nous changeons de registre musical avec le minimalisme de Philip Glass, cette musique répétitive née aux États-Unis dans les années 60. La pianiste Célia Onetto Ben Saïd nous en parle dans Tempo 110 avec Charlotte Latour.
2: 110 secondes avec une pianiste française qui a découvert Philip Glass il y a seulement 7 ans. Célia Onetto Ben Saïd, à 33 ans, reconnaît que la musique du compositeur américain ne lui a jamais été enseignée pendant ses études de piano. Aujourd'hui, tout à la joie de découvrir l'immense répertoire pour piano du maître du minimalisme, elle sort un album qui illustre les différentes facettes de l'œuvre de Philip Glass, de la musique d'opéra à la musique de film, en passant donc par des pièces pour piano, le tout dans une atmosphère tantôt nostalgique, tantôt enivrante.
3: La musique de Philip Glass a été longtemps perçue comme trop simple dans le monde de la musique contemporaine, de la création. Faut pas oublier qu'en France, on est dans le pays de Boulez. Et Boulez et Glass, c'est quand même diamétralement opposé comme esthétique. Et Glass va faire partie de ces compositeurs comme Steve Reich ou John Adams après, qui vont aller à contre-courant de cette quête de complexité en allant vers un culte un peu de la simplicité et de la transe par la répétition. Et sa force, c'est qu'il est rentré par la porte du grand public, puisque à partir du moment où le public veut écouter Philip Glass, les interprètes veulent le jouer, quand bien même on ne nous l'a pas enseigné dans l'histoire de la musique, ni dans les cours de piano, de violon, etc. Il y a une force hypnotique qu'il a et qui est sincère. Souvent, il va mélanger des rythmes ternaires avec des rythmes binaires dans les deux mains ou dans les différentes voix de l'orchestration. Et puis, avec une harmonie constituée d'accords assez simples, mais tout de suite très immédiats. Et puis, tout d'un coup, il y a une mélodie qui se dégage. En fait, c'est l'efficacité folle.
2: Echoes de Célia Onetto Ben Saïd, un album paru chez Mirare.
1: Merci Charlotte Latour. Le retour de la musique à Tchéran Vievner également sur la suite de votre trajet.

0: Merci de faire la route avec nous. Bienvenue si vous nous rejoignez. On va s'intéresser au trafic dans le sud-ouest après une courte pause.
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0: 13h30, le retour à vos conditions de circulation pour évoquer une voiture en panne dans les Landes. Vous circulez sur la 63, vous êtes actuellement en direction de Bayonne-Saint-Sébastien. C'est au niveau du kilomètre 103 que cette voiture s'est arrêtée sur la bande d'arrêt d'urgence. C'est après Contisport 5, sortie 14, et à peine un kilomètre avant l'ITMX Rion des Landes, la sortie 13. Vous vous éloignez le plus possible de la bande d'arrêt d'urgence. En dehors de cette information et sur tous les autres secteurs où vous nous écoutez dans le sud-ouest, eh bien, il n'y a pas d'autre difficulté. Merci d'avoir choisi 2077. Bienvenue, il est 13h31.
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0: Le 12-14 se poursuit avec votre rendez-vous santé. Ce sera après l'infotrafic de 13h45 qu'il sera question d'hospitalisation à domicile. Mais tout de suite, Étienne Dao pour la musique, YouTube aussi.

YouTube, l'instant sur le 107.7 est toujours des conditions de circulation qui restent bonnes malgré la pluie qui sévit par endroits. Le trafic reste fluide. Je vous propose de repartir en musique avec Christina Aguilera ou encore M. Pokora. Je vous retrouve dès que nécessaire pour le trafic.

0: M. Pokora, merci de faire la route avec nous et bienvenue si vous nous rejoignez. On va faire un nouveau point de vos conditions de circulation.
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13h45, un trafic fluide, mais des véhicules en panne à vous signaler. Tout d'abord, nous sommes à Toulouse, sur le périphérique intérieur, direction Montpellier. Il y a cette voiture tombée en panne au niveau de la bretelle qui permet de quitter le périphérique à Montaudran. Alors, pas de gêne hein, sur les voies de circulation. Vous restez quand même attentifs dans cette sortie Montaudran, véhicule sur la partie la plus à droite de la chaussée. Une nouvelle information pour vous qui, au nord de Toulouse, empruntez la 62 pour rejoindre la Ville Rose. On nous signale un obstacle assez volumineux sur les voies après Eurocentre, la sortie 10.1 au kilomètre 216. Et selon les premières informations qui me parviennent, voie de droite et bande d'arrêt d'urgence seraient impactées. Circulation sur voie du milieu et voie de gauche. Au Pays Basque, vous rentrez sur l'autoroute A63 pour prendre la direction de Saint-Sébastien à Biarritz. Il y a dans cette entrée numéro 4 en Pôle Rampagne qui peut gêner votre passage. Pas d'autres perturbations partout ailleurs, sous la pluie souvent, mais un trafic fluide. Dans ce 12-14, votre rendez-vous santé, nous parlerons d'hospitalisation à domicile. Si c'est un choix souvent rassurant pour le patient, c'est aussi une prise en charge très encadrée. Les explications après, Diziz.

0: Dizis sur le 107.7 et côté trafic, si le trafic s'écoule plutôt bien, je voudrais quand même attirer votre attention sur cet obstacle qui vous concerne aux portes de Toulouse en direction de la Ville-Rose sur la 62 après Eurocentre, sortie 10.1. C'est une bassine qui serait sur les voies les plus à droite. Pas d'impact selon les premières informations qui nous parviennent sur les voies les plus à gauche. On se reparle de vos conditions de circulation dans quelques minutes. Mais tout de suite, c'est l'heure de votre rendez-vous santé en partenariat avec le magazine Bien-être et Santé. Aujourd'hui, gros plan sur l'hospitalisation à domicile, la HAD, un dispositif très encadré dont nous parle Lisa Mériot, rédactrice en chef adjointe du magazine, au micro de Charlotte Latour.
1: Lisa Mériot, dans quel cas peut-on bénéficier d'une hospitalisation à la maison ?
2: Alors, une hospitalisation à domicile, donc HAD, peut être prescrite dans beaucoup de situations médicales, par exemple soins palliatifs, traitement intraveineux, néonatologie, suivi post-chirurgical. Et important à savoir, l'HAD est pris en charge dans les mêmes conditions que les soins à l'hôpital, donc pris en charge par l'assurance maladie.
1: Bon, en tout cas, ce qui est sûr, c'est que ça n'est pas un choix à prendre à la légère. Et d'ailleurs, ce type d'hospitalisation est soumis à plusieurs conditions.
2: C'est ça, peu importe les soins, ils sont encadrés par le code de la santé publique et soumis à plusieurs conditions. La première étant le consentement. Le patient peut refuser une HAD prescrite par son médecin et choisir un autre lieu de soins comme l'hôpital ou une structure de convalescence. Mais la plupart des patients qui refusent une HAD invoquent plutôt des raisons d'ordre psychologique, comme la crainte que leur maladie soit banalisée, car à l'hôpital, généralement, le sentiment de sécurité est plus fort.
1: Comment fait-on la demande ?
2: Alors, le recours à l'HAD est possible dès lors que toutes les conditions médicales et techniques et humaines sont réunies. Le médecin qui prescrit l'HAD doit s'assurer que l'environnement du patient est compatible avec sa mise en œuvre, notamment en termes de sécurité. Il faut aussi que la superficie du logement permette l'installation de matériel, comme un lit médicalisé dans certains cas.
1: Oui, parce qu'il y a parfois une vraie coordination des intervenants à réaliser, et ça, les patients ou les proches ne le font pas eux-mêmes.
2: C'est ça. L'HAD fait l'objet d'une prescription médicale transmise à une structure agréée. C'est elle qui s'assure d'évaluer la situation et d'organiser la coordination entre les médecins, les infirmiers, les aides-soignants, kinésithérapeutes, etc.
1: Et on précise que la durée d'une hospitalisation à domicile est indiquée dans la prescription du médecin, mais qu'elle peut être prolongée selon l'état du patient. Merci beaucoup, Lisa Mériot, Bien-être et Santé, magazine à retrouver dans toutes les pharmacies partenaires.
0: Merci Charlotte. Et sur la suite de votre trajet, nous allons voyager en compagnie d'Achille. Il y aura également Bruno Mars. Et puis, tiens, pas la peine de coller la voiture juste devant vous. Vous ne vous sentez pas concerné. Pourtant, d'après le dernier baromètre de la conduite responsable, 66% des conducteurs reconnaissent ne pas respecter les distances de sécurité. Il est primordial de laisser au moins 2 secondes d'écart avec le véhicule qui vous précède pour une route en toute sécurité. Et encore un petit peu plus aujourd'hui, car avec la pluie, les distances de freinage sont rallongées et vous allez souvent rouler dans le sud-ouest sur une chaussée mouillée. Le retour de la musique, compromis.

0: Mars à l'instant sur le 107.7. Et si vous circulez dans la région de Périgueux sur la 89, direction Bordeaux, notez qu'une chaise se trouve sur la bande d'arrêt d'urgence, la voie de droite après Périgueux Sud, la sortie 15, au kilomètre 107. Cet obstacle pourrait gêner votre passage. Je vous recommande bien sûr la plus grande attention si vous êtes dans ce secteur. Globalement, ça se passe bien. Le trafic est fluide. En ce début d'après-midi, dans le sud-ouest, quelques incidents, mais pas de perturbations majeures. Nous allons bien sûr surveiller pour vous l'évolution de la situation. Et de toute façon, je vous retrouve pour un point détaillé dans quelques instants. Auparavant, le tour de l'actualité en 2 minutes et puis la météo également. Je vous souhaite un très bon après-midi, une très bonne route à l'écoute du 107.7. Il est 14h.
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2: Bonjour à toutes et à tous. Les jours de l'adolescent gravement blessé à Nantes hier soir ne sont plus en danger. C'est ce qu'a affirmé le ministre de l'Intérieur Laurent Nunez, arrivé ce matin dans le quartier de Port-Boyer. L'adolescent a été touché lors d'une fusillade qui a tué un autre jeune de 15 ans. Une fusillade sur fond de trafic de drogue. Le ministre parle d'un combat compliqué, mais on ne perdra pas cette guerre, a-t-il déclaré. Marine Land vise un transfert des orques et des dauphins en Espagne d'ici un mois. Le parc aquatique d'Antibes, fermé depuis 2025, parle de déplacer les 14 animaux avant la fin du mois de juin. La direction a obtenu le feu vert donné par le gouvernement français. Il faut sortir de l'impasse, a martelé le ministre délégué à la transition écologique. Mathieu Lefèvre était en visite dans le parc vide pour constater l'état de dégradation des bassins. Donald Trump s'est envolé de Pékin après avoir, selon ses dires, décroché des accords commerciaux fantastiques et une offre d'aide chinoise pour débloquer le détroit d'Hormuz. C'était lors d'un sommet destiné à contenir les tensions bilatérales et internationales. Son homologue Xi Jinping a salué l'établissement entre les deux puissances rivales d'une nouvelle relation de stabilité stratégique constructive. Malgré des désaccords qui se sont manifestés ouvertement hier, avec une mise en garde vigoureuse du président chinois quant au risque de conflit entre la Chine et les États-Unis au sujet de Taïwan. La capitale ukrainienne observe ce vendredi une journée de deuil au lendemain des bombardements russes sur Kiev qui ont fait 24 morts et 48 blessés. C'est l'une des attaques les plus meurtrières dans la capitale ukrainienne depuis le début de l'offensive militaire russe en 2022. À moins d'un mois du début du mondial de foot qui se tient aux États-Unis cet été, Didier Deschamps a dévoilé sa liste des joueurs. Première convocation pour le gardien de Lens, Robin Risser. Parmi les 26 joueurs convoqués, on trouve notamment Maxence Lacroix et l'attaquant Jean-Philippe Mateta. En revanche, on notera les absences de Camavinga et Kolo Muani. Des scientifiques ont identifié un nouveau dinosaure gigantesque. Il s'appelle le Nagatitan, plus grand qu'un diplodocus. Une déduction faite à partir de restes découverts il y a plusieurs années en Thaïlande. 14h02, c'est la fin de ce flash. Retour de l'infotrafic dans un instant, ce sera juste après votre météo.
0: Merci Yoko, les temps plutôt mitigés. Après une matinée bien grise, le ciel devient plus variable sur le sud, avec des averses parfois orageuses. Près de la Méditerranée, un voile nuageux, quelques ondées cet après-midi sur le Languedoc, et du vent jusqu'à 80 km/h pour le Mistral et la Tramontane. Les températures, eh bien, elles sont bien en dessous des normales de saison. Il neige même en montagne. Pas plus de 11 à Clermont-Ferrand aujourd'hui, 12 à Toulouse, 14 pour Cahors, 15 à Brive et 16 à Mont-de-Marsan. Et pour le reste du week-end, demain de belles éclaircies, mais toujours un risque d'averse sur le sud-ouest. Dimanche, de belles périodes de soleil.
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0: À 14h03, le trafic reste fluide dans le sud-ouest. Il y a quelques véhicules en panne et des obstacles également. Je vous détaille ces difficultés, à commencer par Toulouse et cette voiture tombée en panne sur le périphérique intérieur direction Montpellier dans la sortie Montaudran. C'est la sortie 18, patrouilleur sur place. Le dépanneur vient aussi d'arriver sur les lieux pour évacuer cette voiture arrêtée sur la voie la plus à droite de la chaussée. Il vous reste les voies de gauche pour circuler. Vous ralentissez pour la sécurité de l'intervention dans cette sortie Montaudran. Nous empruntons maintenant la 62. Vous êtes en direction de Toulouse. Il y aurait une bassine en travers des voies les plus à droite après Eurocentre, sortie 10.1 au kilomètre 216 avec pas d'impact pour, selon les premières informations qui nous parviennent, sur la voie du milieu et la voie de gauche. Nous rejoignons maintenant la Côte Basque. Vous voulez rentrer sur l'autoroute A63 pour aller en direction de l'Espagne, de Saint-Sébastien à Biarritz. il y a un poêleur en panne qui peut vous gêner dans cette entrée. Enfin, si vous circulez à Périgueux sur la 89 direction Bordeaux, après Périgueux Sud, c'est la sortie 15 au kilomètre 107, obstacle sur la bande d'arrêt d'urgence et la voie de droite, une chaise perdue par un véhicule en transit, privilégiez la voie de gauche pour circuler. Le patrouilleur se rend sur place pour évacuer cet obstacle de la chaussée. Sur tous les autres axes, vous nous écoutez, rien d'autre à signaler.
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Marc Lavoine et Bambou, à l'instant sur le 107.7. Vos conditions de circulation restent bonnes avec quelques incidents, pas de difficultés majeures. Nous reviendrons sur des véhicules en panne ou des obstacles dans les prochaines minutes. Après la musique, il y aura le duo Amel Bent et Attic avec 1, 2, 3 juste après Amanda Bourneuf. Voici Oxygène.

0: Lionel Bint et Attic à l'instant sur le 107.7 et dans 30 secondes, l'info trafic.
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0: 14h15, un trafic fluide, mais d'un obstacle qui vous gêne aux portes de Toulouse. Vous êtes sur l'autoroute A62 direction Toulouse. Après Eurocentre, sortie 10 points, il y aurait une bassine sur la bande d'arrêt d'urgence. La voie de droite, privilégiez les voies les plus à gauche pour circuler et ralentissez hein, si vous arrivez à la hauteur de cet événement. Notez que le patrouilleur se rend sur place pour évacuer cet obstacle de la chaussée. Bien plus à l'ouest, vous êtes au Pays Basque, vous allez rentrer sur l'autoroute A63 pour prendre la direction de Saint-Sébastien à Biarritz. Il y avait un poids lourd en panne dans cette entrée. Il vient d'être évacué. C'est un retour à la normale et c'est du temps réel sur le 107.7. En dehors de ces informations, un trafic qui s'écoule bien sur tous les autres axes où vous nous écoutez. Dans la région de Brive, la bifurcation qui permet depuis l'autoroute A20 direction Toulouse de vous engager sur la 89 direction Bordeaux reste fermée. Au moins jusqu'au début de l'été, la direction des routes Centre-Ouest effectue des travaux de sécurisation d'un ouvrage endommagé par des intempéries. Vous pouvez sortir à Objat à la sortie 50, puis emprunter le réseau secondaire pour rejoindre la 89 à Brive-Ouest. Ce sera l'entrée 19.
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0: 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duo Electro Justice.

du prochain album d'Angèle, il est annoncé pour la rentrée. Un trafic fluide pour vous qui voyagez dans le sud-ouest, et si vous êtes au volant d'une voiture électrique, sachez que pour recharger votre véhicule, vous pouvez le faire bien sûr sur toutes les aires de service, celles où vous trouvez des boutiques, mais vous pouvez également charger votre véhicule sur certaines aires de repos. Les aires concernées sont indiquées dès l'autoroute, vous apercevez le logo voiture électrique sur leur panneau. Lors de votre recharge, ne dépassez pas les 80% pour libérer la place plus rapidement. Il vaut mieux faire des pauses recharge plus courtes, mais plus régulières. Pour ce qui est de la musique, c'est Lisa Stanfield ou encore Lady Gaga qui sont à vos côtés.

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1: Il est 14h31, bienvenue si vous nous rejoignez. Vous traversez le sud-ouest, rassurez-vous, il n'y a aucune difficulté sur les autoroutes où vous nous écoutez. Le trafic s'écoule bien désormais, aucune perturbation. Moins de pluie également, quelques éclaircies, donc une météo qui commence à devenir un petit peu plus favorable. Alors si vous faites un long trajet, n'oubliez pas de vous arrêter régulièrement, au moins toutes les 2 heures ou tous les 200 kilomètres.
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1: Dans quelques minutes, plongé au cœur d'une soirée acoustique avec The Cranberries. Dans les années 90, ils faisaient le tour du monde et en février 95, ils ont pris le temps d'enregistrer un concert unplugged à New York. Retour sur cette soirée absolument live, juste après Pascal Obispo.

0: Pascal Obispo sur le 107.7. Et pour ce qui est du trafic, eh bien, pas d'évolution et c'est tant mieux. Ça se passe toujours aussi bien dans le sud-ouest. On surveille l'évolution de la situation et on reparle très vite de vos conditions de circulation.
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0: Et aujourd'hui, Marie Codemo nous fait revivre un moment unique avec le groupe de rock The Cranberries.
2: Ce sont quatre Irlandais qui débarquent en septembre 94 avec un véritable hymne contre la violence pour toute une génération, Zombie. Le groupe The Cranberries devient alors un phénomène, donne des concerts partout dans le monde et participe le 14 février 95 à un enregistrement Unplugged pour la chaîne de télé MTV. Tout se passe à la Brooklyn Academy of Music à New York. Assis sur des sièges hauts, les Cranberries, accompagnés d'un quatuor à cordes, enchaînent 9 titres pour ce concert acoustique devant très peu de spectateurs. La chanteuse Dolores O'Riordan est morte à Londres en janvier 2018. Depuis, les 3 autres membres du groupe lui rendent régulièrement hommage, comme avec la sortie, en novembre 2025, de cet album Unplugged pour les 30 ans de l'enregistrement. Ce soir-là, ils jouent notamment 3 inédits, disponibles quelques mois plus tard sur leur 3e album. Et dans le titre que je vous propose d'écouter, il est question de liberté et de choix. Voici The Cranberries, Free to Decide, dans Absolument Live.

0: Taylor Swift sur le 107.7. Merci d'être avec nous. Bienvenue si vous nous rejoignez. Si vous vous demandez comment ça roule dans le sud-ouest, eh bien la réponse est très simple. Ça roule bien. C'est ce que nous allons voir dans quelques secondes. Restez avec nous.
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0: 14h45, la météo s'améliore, moins de pluie, plus de soleil sur le sud-ouest et donc des conditions de circulation qui sont meilleures, en tout cas qui sont beaucoup moins perturbées par les fortes pluies que nous avons eues en fin de matinée. Et puis concernant donc le trafic purement, eh bien, deux véhicules en panne à vous signaler. Nouvelle information tout d'abord qui concerne Toulouse. Vous rentrez sur le périphérique extérieur pour prendre la direction de Bordeaux à Souptard. Il y a une voiture en panne dans cette entrée Souptard. À Montauban aussi, un véhicule est en panne dans une bretelle d'entrée de la 62, celle de Montauban. Ça vous concerne si à partir de Montauban, l'entrée 10, vous voulez prendre la direction de Toulouse à une voiture qui pourrait gêner votre passage. En dehors de ces deux informations, pas d'autres difficultés que vous soyez du côté de Bordeaux vers Brive, à Bayonne ou encore vers Cahors. Le trafic s'écoule normalement. De 15h de nouveaux copilotes pour vous accompagner. Et d'ici là, le bruit de l'autre avec King Kong et puis les Duran Duran tout de suite. Je vous retrouve dès que nécessaire pour le trafic.

1978, ce titre des Duran Duran qui faisait partie un temps de la vague nouveau romantique associée à la New Wave des années 80. Un groupe donc qui s'est formé en 1978. C'est donc son tout premier succès que l'on vient d'écouter. Le Trachier qui est une nouvelle information qui nous emmène sur l'autoroute A62. Elle vous concerne si vous circulez en direction de Toulouse, au départ de Bordeaux. Une plaque est signalée sur la chaussée. Cet obstacle serait sur la voie de gauche au kilomètre 26 après Pau-d'Ansac, c'est la sortie numéro 2. Sachez qu'à la hauteur de cet incident, votre circulation s'écoule selon les premières informations qui nous parviennent uniquement sur la voie de droite. Les infos arrivent dans 8 minutes et pour aller jusqu'au bout de l'heure, nous allons voyager avec Justin Nozuka. Il nous rejoint juste après Daniel Balavoine sous Souvenir tout de suite sur le 107.7 avec l'Aziza. Très bonne route, très bon après-midi.

0: Justin Nezuka sur le 107.7. Vos conditions de circulation ont été délicates ce matin. Il y a eu de très fortes pluies sur le sud-ouest, notamment sur le littoral atlantique près des Pyrénées en Auvergne. Et il y a beaucoup plus d'éclaircies cet après-midi. Votre voyage devrait donc se dérouler sous une météo tout à fait favorable. Et pour ce qui est du trafic, ça se passe bien. C'est ce que vous verrez avec votre nouveau copilote qui vous rejoint dans un court instant. Le trafic après les infos et après la météo. Je vous souhaite une très bonne route. Un bon voyage avec le 107.7. Il est 15h.
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2: Bonjour à toutes et à tous. L'adolescent gravement blessé dans la fusillade de Nantes hier est hors de danger, c'est ce qu'a affirmé Laurent Nunez ce matin. Le ministre de l'Intérieur est en déplacement dans le quartier Port-Boyer, en proie à plusieurs règlements de compte sur fond de narcotrafic depuis plusieurs semaines. Un autre jeune de 15 ans a lui été tué sur le coup hier. Les discussions sur le rachat d'SFR devaient s'achever ce vendredi, mais Altice France, la maison mère de l'opérateur, a prolongé les négociations avec ses concurrents Bouygues Télécom, Free et Orange jusqu'au 5 juin. Un rachat estimé à 20 milliards d'euros qui, s'il aboutit, transformerait le marché français des télécoms, passant de 4 à 3 grands acteurs. Les 14 animaux qui restent enfermés dans le parc aquatique de Marineland devraient être transférés d'ici fin juin en Espagne. Le parc d'Antibes est fermé depuis 2025. La direction a donc obtenu le feu vert donné par le gouvernement français. Le ministre délégué à la transition écologique était en visite dans le parc vide pour constater l'état de dégradation des bassins dans lequel se trouvent les 2 orques et les 12 dauphins. Discussion positive entre Israël et le Liban, c'est ce qu'indique un haut responsable ce midi qui affirme que de nouveaux entretiens ont lieu aujourd'hui au département d'État à Washington. Alors que la trêve entre les deux pays est entrée en vigueur le 17 avril et doit théoriquement se terminer dimanche, ce qui n'a pas empêché Israël de continuer à frapper des cibles du Hezbollah pro-iranien au Liban, tuant plus de 400 personnes. Et ce matin, des appels à évacuer ont été émis par Tsahal dans 5 villages du sud du Liban. Journée de deuil en Ukraine, la capitale a été visée par des missiles russes faisant 24 morts et 48 blessés hier. Des bombardements malgré une trêve annoncée vendredi dernier par Donald Trump. À noter que 205 prisonniers militaires de chaque camp ont été échangés entre les deux pays. L'offensive russe a débuté en 2022. Nous avons conclu des accords commerciaux fantastiques, excellents pour nos deux pays. Déclaration de Donald Trump après une nouvelle rencontre avec Xi Jinping. Les deux homologues s'entretenaient dans le cadre de leur sommet de 2 jours à Pékin. Et puis, il est 15h02, c'est la fin de ce flash. Dans 1 heure, l'actualité vous sera présentée par Marine Gibert. Pour l'instant, c'est l'infotrafic qui arrive après la météo.
3: Merci Yoko. Encore quelques averses possibles cet après-midi, des Pyrénées à l'Auvergne. C'est plus calme entre la Gironde et la Corrèze. Demain, la matinée va se dérouler sous les nuages de la côte aquitaine au Massif central avant le retour de belles éclaircies demain après-midi. Plus près de la Méditerranée, là il fera beau toute la journée. Dimanche, le temps sera à nouveau mitigé du sud-ouest à l'Auvergne. Quelques éclaircies résisteront le matin près des Pyrénées. Le ciel sera couvert ailleurs avant le retour de petites averses jusqu'aux frontières du nord-est dans l'après-midi. La Méditerranée, dimanche, conserve il y aura du soleil le matin, il y aura plus de nuages l'après-midi. Les minimales pour ce samedi, toujours fraîches, 7 degrés attendus à Toulouse demain matin, 8 à Bordeaux. Dans l'après-midi, il fera 15 degrés à Toulouse et Clermont-Ferrand, 16-17 degrés sur la côte aquitaine et ailleurs dans le sud-ouest.
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3: Un temps un peu plus calme que ce matin dans le ciel. Vous savez tout avec la météo. Il est 15h03 et c'est un temps calme pour les événements trafic du moment. Tant mieux pour vous qui nous écoutez dans le quart sud-ouest du pays. Sachez qu'il n'y a à l'heure actuelle et à notre connaissance en Nouvelle-Aquitaine où vous nous écoutez dans une bonne partie de cette région, en Occitanie également, ainsi que dans un tout petit bout de l'Auvergne-Rhône-Alpes dans le Puy-de-Dôme sur la 89 à l'ouest de Clermont-Ferrand. Il y a pour tout le monde un trafic parfaitement fluide. Très peu d'événements inhabituels. En tout cas, pas d'accident. Pas d'événements qui puissent avoir des conséquences importantes pour vos trajets sur les axes que vous empruntez, que vous soyez sur les grandes autoroutes du quart sud-ouest ou même dans les secteurs urbains comme à l'approche ou en sortie de Toulouse, de Bordeaux également, ainsi que sur la roquette de Bordeaux ou le périphérique toulousain. Les voyants sont au vert. Je vous rappelle simplement 3 informations qui méritent votre attention. J'évoquais Toulouse, si vous êtes à l'est de la ville rose en entrée de l'échangeur numéro 16 sur le périphérique Souptard, un véhicule est arrêté dans ce secteur. Le même type d'événement au nord de la grande région toulousaine en entrée de Montauban, entrée de 10 de l'échangeur 10 de l'autoroute A62. Et puis pour vous qui nous écoutez plutôt à l'est de Bordeaux, en ce moment en train de quitter la capitale girondine par l'A62 en direction de Marmande, d'Agen et de Toulouse, une ou des chaises se trouveraient comme obstacle et comme danger possible sur la chaussée au kilomètre 23, 9 km après avoir passé en Gironde la barrière de péage de Saint-Selve.
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Gaëtan Roussel sur le 107.7, merci de votre fidélité. L'artiste qui se produira le 14 juillet prochain, le jour de la fête nationale au Francopholis de La Rochelle, il sera aussi Gaëtan Roussel. 10 jours plus tard, le 24 juillet au Festival de Carcassonne, et vous pourrez aussi l'écouter, le voir le 2 août dans une commune des Landes entre Bordeaux et Mont-de-Marsan, Luxey, où se déroulera en août le Festival Musique à la rue. Donc le 2 août, Gaëtan Roussel. Tout va bien côté trafic cet après-midi sur les axes que vous empruntez. Je vous retrouve après Roxette. Voici The Look.

0: Allez, vous restez avec nous dans quelques instants, dans deux minutes précisément, un nouveau point de circulation. Bienvenue si vous nous rejoignez cet après-midi. Nous sommes au cœur de ce pont de l'Ascension et ça se passe très bien côté circulation. À tout de suite.
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0: Un après-midi toujours aussi calme, tant mieux, sur le réseau autoroutier du Quart Sud-Ouest. Vous nous écoutez à 15h15. Je n'ai aucune information marquante à vous transmettre. En tout cas, pas de bouchon, programme, pas de ralentissement à notre connaissance. Sans événements perturbants, vos déplacements cet après-midi sur toutes les autoroutes que vous empruntez. Il n'y a pas d'accident au programme, tant mieux. Alors, il s'agit parfois d'un simple événement gênant. Et lorsqu'il s'agit d'accident, il peut y avoir plusieurs raisons d'intervenir. Faire venir plusieurs équipes sur place. Et c'est ça qui peut occasionner de grosses difficultés par la suite, donc il n'en est rien, vous l'avez compris. Soyez quand même très attentifs à tous les panneaux lumineux qui peuvent vous indiquer par endroit des interventions. Il y en a une qui n'est pas encore terminée, il s'agit de retirer des chaises qui seraient tombées sur la chaussée de la 62 à l'est de Bordeaux en direction d'Agen et de Toulouse. L'alerte est maintenue, le danger toujours d'actualité au kilomètre 23, 9 km après avoir passé en Gironde la barrière de péage de Saint-Selve. Météo dans l'ensemble plutôt favorable, moins de grosses averses comme celles que vous avez peut-être traversées au cours de la matinée, voire jusqu'en milieu de journée, début d'après-midi. Ça ne veut pas dire que les essuie-glaces ne sont pas activées. Je vois avec les cartes radars de Météo France qui nous permettent de suivre l'évolution des perturbations qu'il y a bien sûr quelques impacts de pluie par endroit, des averses souvent localisées de plus ou moins forte intensité, mais qui ne perturbent pas le trafic. Sécurité routière maintenant, c'est une règle élémentaire du code de la route que vous êtes très nombreux à nous demander de rappeler régulièrement à l'antenne. En France, on roule à droite. Écoutez ces précisions du capitaine Jean-François Prunet. Il commande l'escadron départemental de contrôle des flux des Pyrénées-Atlantiques.
6: La voie de droite n'est pas réservée aux poids lourds. La voie de droite, c'est pour tous les véhicules. Comme ailleurs, lorsqu'on veut doubler, déjà on se signale en mettant son indicateur changement de direction, le clignotant. Et une fois qu'on a vérifié que l'on peut le faire en sécurité, on double. Mais il faut se rabattre. Sur l'autoroute, on roule sur la voie de droite.
0: Si vous êtes trop longtemps sur la voie du milieu ou sur la voie la plus à gauche, vous savez ce qu'il vous reste à faire.
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0: Nous poursuivons votre voyage en musique avec Adèle, son très joli titre « Someone Like You » et je vous propose de bien rester avec nous car juste après, il sera question de gagner un séjour au Futuroscope.

Vous écoutez le 107 Seine, merci de votre fidélité. Je vous souhaite plein de bonnes choses pour cette journée de vendredi. S'agit-il du pont de l'Ascension pour vous? Vous en profitez peut-être, tant mieux, à passer du bon temps en famille avec tes amis. Mais il y a aussi celles et ceux qui sont au volant, qui nous écoutent pour le travail aujourd'hui. Un petit salut aux professionnels de la route et routiers. Et vous qui n'êtes peut-être tout simplement qu'à bord de véhicules type fourgon, les ambulances également, vous êtes très très nombreux à nous écouter. Je vous souhaite en tout cas plein de bonnes choses. Le trafic s'écoule bien cet après-midi, c'est vraiment ce qu'il faut retenir et vous êtes vraiment gâtés par les conditions météo un petit peu plus capricieuses, des averses parfois orageuses, très localisées à prendre en compte pour la suite de votre voyage et ce jusqu'en début de soirée concernant le quart sud-ouest. 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Nous poursuivons musique avec Christophe Maé.

0: Christophe Maé, son dernier titre en hommage à sa maman, La Lune, très jolie chanson, l'univers poétique de cet artiste originaire du sud-est du département du Vaucluse. Une information trafic nouvelle, je vous la délivre immédiatement. Pour vous qui nous écoutez en train de quitter Bordeaux par la 62 en direction d'Agen et de Toulouse, il y a bien une intervention en cours. Il s'appelle Valentin, patrouilleur de Vinci Autoroute. Il est en train de s'occuper de chaises, d'un séchoir à linge. Ça fait beaucoup de choses tomber sur la chaussée de la 62 en Gironde à cet endroit-là. Il intervient 3 km après Podensac en ce moment, la sortie numéro 2 en direction de Langon, d'Agen et de Toulouse. Et c'est donc 3 km après cette sortie numéro 2, repère kilométrique 26, que vous avez tout intérêt à être très concentré pour laisser travailler tranquillement Valentin qui s'occupe de ce qu'il y a sur la chaussée pour la rendre tout à fait disponible. A tout de suite pour les autres informations trafic du moment.
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0: La circulation est toujours aussi fluide et calme cet après-midi, 15h30. Bienvenue si vous nous rejoignez dans une partie du quart sud-ouest où vous recevez ce programme. Nous sommes le vendredi 15 mai, donc au cœur de ce pont de l'Ascension. Il y avait un peu moins de monde de prévu aujourd'hui. C'est confirmé incontestablement par les informations qui nous remontent des PC de surveillance. J'en profite d'ailleurs pour saluer toutes les équipes qui sont à pied d'œuvre, de jour comme de nuit, jour férié compris, dans le week-end aussi, dans les PC de surveillance, ces opératrices, ces opérateurs qui sont là pour nous faire monter des informations, également en provenance du terrain avec les patrouilleurs sur place qui interviennent. Il peut y avoir d'autres informations qui parviennent au PC de surveillance. C'est donc toute une chaîne de l'info qui est bien présente pour ce pont de l'Ascension et qui est là pour vous tenir informés grâce à nous aussi, grâce aux ondes du 107.7 de tout ce qui se passe sur le réseau. Donc la tendance générale reste inchangée, une circulation bien agréable cet après-midi avec de temps en temps du beau ciel bleu, parfois des nuages, quelques gouttes, quelques averses orageuses également possibles pour la météo dans le quart sud-ouest, un temps un petit peu instable, un petit peu moins que ce matin quand même. Parmi les dernières informations d'actualité tout à l'heure, il y avait cette intervention d'une équipe de Vinci Autoroute en Gironde pour s'occuper de chaises et de séchoirs à linge tombés sur les voies de l'autoroute A62 en direction d'Agen et de Toulouse. Valentin a ramassé ces obstacles, donc tout va bien désormais entre les sorties 2 et 3 de la 62, entre Podensac et Langon en Gironde. Et puis la même chose pour vous qui nous écoutez dans le département des Landes sur l'autoroute A63 sur la côte aquitaine en direction de Bayonne. Une équipe du réseau Atlande s'est occupée de ces obstacles indiqués il y a quelques minutes, juste après Magesque, la sortie numéro 11. Je vous retrouve quelques instants dans le secteur de Brive-la-Gaillarde, simplement pour vous rappeler qu'en ce moment il n'est pas possible, si vous descendez la 20 à Brive, de bifurquer sur l'A89 en direction de Bordeaux. La bretelle qui permet de le faire habituellement reste fermée au moins jusqu'au début de l'été. La direction des routes centre-ouest effectue des travaux de sécurisation d'un ouvrage endommagé par les intempéries des derniers mois. Vous pouvez sortir juste après, à Obja, la sortie numéro 50, et vous emprunterez le réseau secondaire pour revenir très rapidement en entrée de la 89 à Brive-Ouest.
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0: Dans un instant, Play Replay, à quelques jours de l'ouverture du tournoi de tennis de Roland-Garros, ça approche dans 3 jours, le 18 mai jusqu'au 7 juin, la machine se met en marche, la machine des retransmissions télé. Alors sur le court, tout est très visible et en coulisses, l'essentiel se joue loin des caméras. Nous en parlons juste après Sayan Soupakrou, voici Angela.

0: Bon après-midi, à l'écoute du 107.7, il est 15h36 et toujours les mêmes bonnes conditions pour voyager. Alors de nouveaux obstacles sont venus s'ajouter à ceux dont je vous avais parlé un tout petit peu plus tôt. Il s'agit d'une intervention qui va débuter dans la région de Montauban, au nord de Montauban, sur la 20, en direction de Brive, de Limoges et de Paris. Une quinzaine de kilomètres après la barrière de péage de Montauban-Nord, des sangles de poids lourds se trouveraient sur les voies décrochées d'un camion et qui peuvent constituer un danger au kilomètre 398. Voici Plaire et Plaire. Cet après-midi, Mathilde Ferrière nous emmène dans les coulisses de Roland-Garros.
1: Roland-Garros, c'est le plus grand tournoi de terre battue au monde.
2: Roland-Garros, ce sont les matchs, la terre battue et des images que l'on connaît par cœur.
3: Cette compétition, elle est exigeante, difficile.
4: C'est la terre battue, donc physiquement, c'est beaucoup plus dur. C'est la guerre.
2: Mais Roland-Garros, entre les lignes, la série documentaire proposée par France TV s'intéresse à tout autre chose. Les coulisses, la pression. Comme nous l'explique Yann Lénoret, l'un des deux réalisateurs.
5: On a fait 4 épisodes. Il se passe beaucoup de choses et beaucoup de choses dont personne n'a entendu parler pendant l'édition 2025. Donc ça va être une surprise pour beaucoup de gens. L'idée, c'était de faire une série qui raconte tout ce qui se passe quand les caméras officielles ne peuvent plus accéder à l'organisation, par exemple, aux joueurs, aux petites mains qui vont venir aider, qui sont aussi les ramasseurs de balles, par exemple.
3: Vous étiez 6000 au départ, on va annoncer 37 personnes.
1: Roland-Garros, c'est quasi 900 matchs. Tout doit être millimétré.
5: On a eu une chance incroyable de tourner cette année, parce que c'est vrai qu'il y a eu un gros fait majeur, c'est l'hommage à Nadal.
1: Gagner 14 fois à Roland-Garros, pour moi, c'est la plus grande performance sportive de tous les temps.
2: Roland-Garros, entre les lignes, c'est à découvrir dès le 14 mai sur France TV et dès le lendemain, en replay.
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0: La jeune Lynn, dans ton téléphone, son dernier titre. Vous restez avec nous dans moins de deux minutes, un nouveau point circulation. À tout de suite.
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0: 15h45, pas de changement concernant vos conditions de circulation, toujours aussi bonnes cet après-midi dans le quart sud-ouest. Le trafic est fluide, relativement calme. Alors, certaines autoroutes ou certains passages, notamment de la région toulousaine sur le périphérique, montrent clairement que vous êtes un petit peu plus nombreux qu'au début, voire en tout milieu d'après-midi. Là, la circulation se charge un tout petit peu. Il peut y avoir aussi un effet de départ en week-end, mais un week-end non pas avec le pont de l'Ascension pour celles et ceux qui travaillent aujourd'hui et qui vont peut-être profiter d'une journée qui s'annonce plutôt agréable demain pourquoi pas passer du bon temps en famille avec les amis, étendre une serviette sur le sable si vous vous rapprochez de l'océan ou si vous avez l'intention de prendre la direction de la Méditerranée, aller marcher dans le Massif Central. Vous êtes en train peut-être de rejoindre quelques très jolis sites touristiques du Massif Central par la 89 ou bien sûr, je pense à vous qui nous écoutez à travers les Pyrénées sur des autoroutes comme la 64 ou encore l'autoroute A66. Donc peut-être un tout petit peu plus de monde au fil des heures jusqu'en début de soirée sur les axes que vous empruntez, mais donc sans aucune difficulté dans l'immédiat, tant mieux. Je voudrais aussi vous dire que vous écoutez ce point trafic sur une partie du sud-ouest du pays, mais si vous avez l'intention de rejoindre la Méditerranée, un autre copilote, une fois passé Villefranche de Lauragais, en vous rapprochant de Castelnaudary, sera à vos côtés cet après-midi, et il a de bonnes nouvelles à vous transmettre. C'est Loïc Elsac que vous continuerez d'écouter en restant calé sur le 107.7. Marine Gibert, elle, vous la retrouverez au nord de Bordeaux, notamment sur l'autoroute A10 en direction de Paris. Je vous souhaite à toutes et à tous un excellent voyage et que ce pont de la

Ascension que ce week-end qui va bientôt débuter se déroule dans les meilleures conditions. Nous poursuivons musique avec Earth, Wind & Fire.

0: Bon après-midi à l'écoute du 107.7. Merci de nous avoir choisi. Je sais que si vous roulez, vous avez certainement dû réfléchir à la manière de faire le plein. C'est ce que tout le monde fait en ce moment, en tout cas pour vous qui roulez à l'essence, au gazole, avec bien sûr la flambée du pétrole et les conséquences pour le carburant que l'on met dans les voitures. Alors, je vous donnerai quelques solutions peut-être tout à l'heure pour que la facture soit moins lourde à la pompe. Notamment, c'est d'adopter l'éco-conduite. On en parlera dans 25 minutes dans notre flash de 16h15. Et puis pour vous qui avez opté depuis quelques temps maintenant pour un véhicule électrique, vous avez certainement bien fait, vous devez apprécier en ce moment. Alors sachez que pour la recharge, vous pouvez la faire sur toutes les aires de service, celles où vous trouvez des boutiques, mais vous pouvez également charger votre véhicule sur certaines aires de repos. Les aires concernées sont indiquées dès l'autoroute. Vous apercevez le logo voiture électrique sur leur panneau. Lors de votre recharge, ne dépassez pas autant que possible les 80% pour libérer la place plus rapidement. Il vaut mieux faire des pauses recharge plus courtes, mais plus régulières. Je vous transmets cette toute dernière information en provenance de l'autoroute A89 en Corrèze. Pour vous qui voyagez en ce moment dans le sens Brive-la-Gaillarde à Clermont-Ferrand, vous avez un véhicule de l'autoroute qui vient de s'arrêter au kilomètre 220 et il intervient 5 kilomètres après Tulle-Nord, la sortie numéro 20. Il a l'air d'être reparti. Peut-être un autre secteur où ce véhicule va s'arrêter. En tout cas, c'est une information récente que nous relaie à l'instant Vinci Autoroute. Donc pensez à ces équipes qui interviennent en ce moment. Elle est assez largement entre Brive et le secteur de Tulle en Corrèze sur l'autoroute A89. Nous poursuivons dans quelques instants en musique avec Ebony suivi de Zazie. Et dans 8 minutes à 16h, il sera temps de vous donner quelques nouvelles de l'actualité nationale et internationale.
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0: Zazie sur le 107.7. Merci de votre fidélité. Et bon voyage à l'écoute du 107.7. Il est tout juste 16h.
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2: Bonjour à toutes et à tous. Au lendemain des tirs qui ont tué un jeune garçon de 15 ans à Nantes, les jours d'un autre adolescent de 14 ans dont le pronostic vital était engagé ne sont plus en danger. C'est ce que fait savoir le ministre de l'Intérieur, Laurent Nunez. Il précise aussi que si la fusillade est liée au narcotrafic, les trois ados touchés par ces tirs n'étaient eux pas nécessairement impliqués. Il pourrait s'agir d'une rafale à l'aveugle dans un but d'intimidation. Une cellule psychologique a été ouverte dans ce quartier du Port-Boyer. Une passagère américaine du navire MV où s'est déclaré un foyer d'antivirus a été placé en quarantaine à son arrivée sur la petite île britannique de Pitcairn dans le Pacifique. C'est ce qu'ont annoncé les autorités locales. Elle avait quitté le navire un peu plus tôt que la plupart des autres passagers, mais ne présente pour l'instant aucun symptôme de la maladie. Discussion positive entre Israël et le Liban à Washington. C'est ce qu'indique un haut responsable aujourd'hui qui affirme que de nouveaux entretiens pourraient avoir lieu dans la journée, alors que la trêve entre les deux pays est entrée en vigueur le 17 avril dernier. Elle doit se terminer théoriquement dimanche, ce qui n'a pas empêché Israël de continuer à frapper des cibles du Hezbollah pro-iranien au Liban, tuant plus de 400 personnes depuis l'entrée en vigueur du cessez-le-feu. Et ce matin, des appels à évacuer ont été émis par Tsahal dans 5 villages du sud du Liban. Aux Maldives, des recherches sont en cours pour retrouver les victimes de l'accident de plongée le plus meurtrier de l'archipel. 4 ressortissants italiens en vacances sur place ainsi que leur instructeur de plongée sont portés disparus. Il s'agit d'une professeure en biologie marine, de sa fille et de 2 jeunes chercheurs. On passe au sport. En foot, en Ligue 2, l'AS Saint-Etienne et Rodez s'affrontent ce soir pour s'offrir le droit de rêver à la Ligue 1. Coup d'envoi 20h30 à Geoffroy Guichard. Le vainqueur de la rencontre affrontera ensuite le 16e de Ligue 1 en match aller-retour. Ce sera les 21 et 24 mai prochain. Et puis la liste de Didier Deschamps pour la Coupe du Monde cet été. Première convocation pour le gardien de Lens, Robin Risser. Parmi les 26 joueurs convoqués, à noter les absences de Camavinga, Thauvin, Tolisso ou Colomouani. Le défenseur Maxence Lacroix et l'attaquant Jean-Philippe Mateta, eux, font partie des heureux élus. Il est 16h02, c'est la fin de ce flash. Excellente journée, excellent après-midi à l'écoute du 107.7. Dans un instant, le retour à vos conditions de circulation, ce sera juste après la météo.
0: Merci Marine, à tout à l'heure. Demain, la matinée va se dérouler sous des nuages de la côte aquitaine au massif central avant le retour d'éclaircies dans l'après-midi. Plus près de la Méditerranée, il fera ce samedi beau et ce pendant toute la journée. Dimanche, le temps sera à nouveau mitigé du sud-ouest à l'Auvergne. Quelques éclaircies résisteront le matin près des Pyrénées, un ciel couvert ailleurs avant le retour de petites averses jusqu'aux frontières du nord-est dans l'après-midi. La Méditerranée conservera dimanche du soleil le matin, il y aura un petit peu plus de nuages dans l'après-midi. Les minimales pour ce samedi, toujours fraîches, 7 degrés demain matin à Toulouse, 8 à Bordeaux. Demain après-midi, il fera 15 degrés dans la ville rose, comme à Clermont-Ferrand pour l'Auvergne, 16 à 17 degrés régulièrement ailleurs dans le sud-ouest.
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0: 16h03, j'espère que nous allons conserver jusqu'à ce soir ces mêmes bonnes conditions de circulation dans le quart sud-ouest. Le trafic est parfaitement fluide, sans garantie en revanche sur ce qui va se passer au cours des deux jours qui viennent. Alors demain, nous serons encore dans ce creux du pont de l'Ascension, même si certains ou certaines choisiront ce samedi pour circuler, pour regagner leur domicile, pour éviter le grand rush de dimanche. Dimanche, c'est sûr, ça va être très très chargé. Alors retenez qu'à l'heure actuelle, vous êtes vraiment épargné par les événements. Il n'y a pas de bouchons, pas de ralentissement au programme sur les axes que vous empruntez. Pas d'accident qui puisse avoir un effet. Il suffit parfois d'un accident pour que le trafic soit fortement perturbé. Donc là, il n'y en a pas qui puisse avoir un effet pour vos temps de trajet. Retenez que les temps de parcours sont normaux ou quasi normaux. Alors tout dépend aussi des secteurs où vous passez, de la durée de votre voyage, du nombre de kilomètres que vous apprêtez encore à parcourir. Il y a parfois des zones balisées pour sécuriser des secteurs où des équipes interviennent pour s'occuper de véhicules en panne, par exemple. Cela arrive assez régulièrement. Pour aussi des travaux qui sont menés sur le réseau autoroutier. L'occasion de vous rappeler d'ailleurs, et c'est toujours d'actualité, ça va le rester jusqu'à cet été, au moins jusqu'à l'été, la bifurcation qui permet à Brive, depuis l'autoroute A20 en direction du sud de Toulouse, de vous engager habituellement sur la 89 en direction de Bordeaux. Cette bifurcation reste fermée. La direction des routes centre-ouest effectue en effet des travaux de sécurisation d'un ouvrage qui a été endommagé par les intempéries des derniers mois. Et vous pouvez donc, c'est ce que vous propose la direction des routes centre-ouest, rester très temporairement sur l'A20 en direction du sud, la quitter toujours dans la région de Brive à Objat, la sortie 50, et emprunter le réseau secondaire pour revenir en entrée de la 89 à Brive-Ouest. La 89, justement, dans cet ouest-briviste en direction de Périgueux et de Bordeaux, il y a toujours un risque de voir des obstacles au kilomètre 178, quelques kilomètres après avoir quitté la région de Brive.
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0: La musique qui fait voyager, celle qui nous a emmené à San Francisco, San Francisco Days. C'était bien sûr le grand succès de Chris Isaak sur le 107.7. 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Je vous retrouve dans moins de 3 minutes pour un rappel de vos conditions de circulation, une tendance toujours aussi bonne cet après-midi.
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0: Vous restez avec nous dans quelques instants, le nouveau point circulation.
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0: 16h15, il y a un petit peu plus de monde qu'au milieu d'après-midi sur les axes autoroutiers qui desservent les grandes métropoles du quart sud-ouest ou qui permettent de les quitter, voire de circuler à travers ces grandes villes. Je pense à Toulouse avec son périphérique plus chargé que tout à l'heure et Bordeaux, la rocade de Bordeaux également, un petit peu plus de trafic soutenu, mais ça reste très convenable. La circulation reste parfaitement fluide sur tous les axes que vous empruntez. Tous les axes que vous empruntez donc sans difficulté du fait d'une saturation du trafic et aussi pour des événements très peu nombreux. Quelques équipes interviennent quand même par endroit, je vous le rappelle, pour s'occuper d'obstacles. Par exemple, toujours signalé, c'est Sceaux, à l'ouest de Brive-la-Gaillarde, sur l'autoroute A89, en direction de Périgueux et de Bordeaux. Il peut y avoir, quelques kilomètres après Brive, un danger au kilomètre 178. C'est Nicolas à bord de son camion de Vinci Autoroute qui prend la direction de cet endroit pour retirer ces Sceaux si leur présence est confirmée sur la chaussée. Repère kilométrique 178 à l'ouest de Brive sur l'A89 en direction de Bordeaux. Je ne vais pas insister partout ailleurs. Vraiment, tout va bien. La météo à surveiller quand même. Un ciel menaçant. Je le vois aussi notamment en région toulousaine pour vous qui roulez en ce moment sur la 64 au début ou en toute fin de la 64 en région toulousaine selon votre sens. Il y a des gros paquets de nuages. Je vous rappelle que nous sommes dans une période avec des averses très localisées. Elles peuvent être soutenues. Il peut même y avoir parfois de la grêle. Nous l'avons observé au cours des derniers jours. Cet après-midi, en début d'après-midi, il a pas mal plu également à travers les Pyrénées sur l'autoroute A64. Donc je vous invite à bien réduire la cadence. Faire le plein d'essence ou de gazole coûte beaucoup plus cher en ce moment. Je ne vous apprends rien. Entre chercher le prix le moins cher à la pompe, modifier ses habitudes, tout est permis pour tenter de faire des économies. Sachez que selon plusieurs études, la consommation de carburant peut augmenter de 40% avec une conduite agressive. Pour diminuer votre facture à la pompe, essayez d'adopter l'éco-conduite, elle vous en parle. C'est Hélène Véron, la directrice régionale Sud-Écorce pour l'association Prévention Routière.
12: L'éco-conduite, ça n'est pas seulement rouler moins vite. Avant tout, il s'agit de rouler mieux, c'est-à-dire sans à-coups, sans freinage brusque et surtout en anticipant. Résultat, non seulement vous pourrez mieux maîtriser votre véhicule en toutes circonstances, mais en plus vous ferez des économies car vous consommerez moins de carburant.
0: C'était Hélène Véron de la Prévention routière.
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0: Je vous souhaite une bonne suite de votre voyage, un bon week-end également pour celles et ceux dont le week-end commence aujourd'hui, ce soir, la fin de journée au travail se profile, les heures de pointe, nous allons nous en approcher car tout le monde bien sûr ne fait pas le pont de l'ascension. En musique tout de suite, voici Skip the Use.

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C'était le dernier titre de Benabar. Quoi qu'on dise, il est 16h23. Dans 7 minutes, à 16h30, j'aurai le plaisir de vous retrouver pour un nouveau tour d'horizon de vos conditions de circulation dans le quart sud-ouest, en espérant qu'il n'y ait pas de changement d'ici là, puisque vraiment nous apprécions et vous appréciez ces bonnes conditions de l'après-midi au cœur de ce pont de l'Ascension. Un trafic fluide, relativement calme jusqu'en milieu d'après-midi, un peu plus soutenu maintenant, notamment dans la traversée urbaine de Toulouse ou encore de Bordeaux. Je vous en toucherai quelques mots supplémentaires juste après la musique de Tears for Fears. Voici Break It Down Again.

0: Bon après-midi à l'écoute du 107.7. Dans deux minutes, à 16h30, un nouveau point trafic. Il sera question d'un accident dans le secteur d'Agen, sur la 62 en direction de Toulouse. Deux véhicules sont accidentés après la sortie numéro 7. À tout de suite.
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0: Il est 16h30, c'est une nouvelle information trafic qui mérite toute votre attention. Dans le quart sud-ouest, un accident s'est produit ces dernières minutes sur l'autoroute A62. La 62, c'est la grande liaison entre Bordeaux et Toulouse et c'est en direction de Toulouse, dans le secteur d'Agen, que deux véhicules sont accidentés. La sortie qui précède, c'est un bon point de repère. La sortie Agen numéro 7, l'accident en direction de Montauban et de Toulouse s'est produit 4 km plus loin. Les deux véhicules, aux dernières nouvelles, ne gênent pas le passage. Vous avez un homme en amont, un patrouilleur, il s'appelle Serge. Je le salue car Serge n'a pas tardé à nous transmettre quelques informations et même nous faire parvenir des images de cet accident que nous consultons en direct dans ce studio. Merci Serge. Et je sais que vous êtes arrêté avec votre camion en amont en protection de ces deux véhicules accidentés. Donc il faut impérativement vous décaler de tous les véhicules qui sont arrêtés en ce moment, 4 km après Agen. La sortie numéro 7 de l'autoroute A62 en direction de Toulouse. Vous laissez ce que l'on appelle le corridor de sécurité. C'est un espace suffisant entre vous qui passez par là et les véhicules qui sont arrêtés pour différentes raisons sur autoroute. L'espace suffisant permet d'éviter les suraccidents parce que là, il y a déjà un accident, ou parfois simplement d'éviter un accident lorsqu'un simple véhicule est arrêté sur la bande d'arrêt d'urgence. Donc là, dans ce cas précis, à Agen, en direction de Toulouse, pensez à bien vous décaler sur les deux voies les plus à gauche. Nous verrons avec un responsable de la gendarmerie tout à l'heure à 16h45 toute l'importance de respecter le corridor de sécurité. Malheureusement, il arrive trop régulièrement que des accrochages, des accidents se produisent, le personnel autoroutier ou d'autres équipes qui peuvent intervenir sur le réseau. C'est vraiment l'information importante du moment, cet accident dans la région d'Agen, car partout ailleurs, vraiment, ça se passe très très bien cet après-midi. Encore une fois, je le rappelle, nous sommes au cœur de ce pont de l'Ascension, avec un petit peu moins de monde, puisque des personnes font le pont, d'autres ne le font pas et ne vont pas tarder à rentrer à la maison. C'est peut-être ce que vous êtes en train de faire en ce moment, notamment près des grandes ou dans les grandes métropoles du quart sud-ouest, Toulouse, Bordeaux, où le trafic se charge.
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0: Merci de votre fidélité au 107.7. Il est 16h32. Dans un instant, votre rendez-vous Montez le son avec Taïk. Sa voix fait vibrer toute une génération entre love, émotion, mélodies envoûtantes. Il est aussi coach cette saison dans l'émission The Voice et il viendra vous parler de son nouvel album juste après France Gall.

0: Et c'était France Gall sur le 107.7. Merci de votre fidélité. Je vous souhaite plein de bonnes choses pour la suite de votre week-end ou le début de votre week-end si c'est une amorce de ce week-end de deux jours pour celles et ceux qui ont travaillé ou qui travaillent encore aujourd'hui. Un petit salut à tous les professionnels de la route qui nous écoutent. Jour férié hier, moins de poids lourds, un petit peu plus depuis 22h hier soir et ça va rouler aujourd'hui, demain bien sûr. Dimanche, l'interdiction dominicale habituelle. Je le rappelle, elle débute le samedi soir 22h. Alors je parle surtout aux automobilistes qui n'ont peut-être pas forcément le calendrier des routiers en tête, 22h le samedi soir jusqu'au dimanche soir, 22h. Ça, ce sont les interdictions habituelles du dimanche, hors jour férié. Ça n'exclut pas une circulation de poids lourds, même le dimanche, même les jours fériés, pour celles et ceux parmi les conducteurs ou les conductrices de poids lourds qui bénéficient de dérogations. Il y a quelques dérogations pour certaines catégories de poids lourds. Les camions frigorifiques, entre autres, pas seulement. Un accident sur l'autoroute A62 dans le sens Bordeaux-Toulouse. Il s'est produit tout à l'heure au kilomètre 127. Le patrouilleur est en amont, sur place. Il sécurise la zone. Passez tranquillement et décalez-vous autant que possible sur la partie gauche de la chaussée. 4 kilomètres après Agen, la sortie numéro 7 de l'A62 dans le sens Bordeaux-Toulouse. Je vois sur une autre autoroute qui arrive à Toulouse mais qui part de bien loin, si vous êtes en train de nous écouter du côté de Bayonne, l'A64, l'autoroute pyrénéenne. Je vois que sur cette autoroute A64 dans le sens Toulouse-Bayonne et à l'approche de Bayonne, que des obstacles pourraient gêner votre passage au kilomètre 12, donc à 12 kilomètres de votre arrivée à Bayonne par l'A64, et ça sera 5 kilomètres après Urte, la sortie numéro 4.
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0: Nous montons le son cet après-midi avec un artiste qui a redéfini les codes de l'Afro Love et il a aussi conquis des millions de cœurs. Taïk est au micro de Christelle Mollon.

0: Bonjour Tyke.
1: Salut.
0: Girlfriend, c'est le titre donc qu'on vient d'écouter. De l'amour, de la danse, de la sensualité, des sonorités R&B, un brin d'autotune. Ouais. Et tout cela, ça forme l'afro-love, la joy music.
1: La joy, ouais, qui définit mon univers, ouais, depuis peu. C'est de faire de toute son histoire, ses cicatrices, ses douleurs, ses blessures, une joie. Et de prendre soin de sa joie surtout, parce que c'est un réel trésor et une vraie arme contre le monde.
0: Tous les fans de Michael Jackson, évidemment, ont reconnu le sample de, yes, de You Rock My World, sorti en 2001, c'est un hommage.
1: C'est totalement un hommage, ouais. Depuis que je suis petit, moi je me bousille à cette chanson matin, midi, soir, et j'ai jamais trop eu le cran de la faire, parce que pour moi c'était sacré, Michael, on n'y va pas. Et en fait, c'est Black Do, qui est le compositeur avec lequel je fais ce titre, qui, avec dédain et légèreté, me dit, bah, écoute, c'est pas parce que c'est Michael qu'on peut pas essayer, tu vois. Et puis, dans tous les cas, c'est la musique qui juge. Si le son est naze, on ne sort pas. Donc, on a essayé, le son n'était pas naze au final.
0: Alors, Tyke, pour les très rares personnes, j'imagine, qui ne nous connaîtraient pas encore très bien, votre vrai nom, c'est Julien. Et Tyke, c'est donc un acronyme qui veut dire Take All You Can. Yeah. Prends tout ce que tu peux, en français. C'est votre devise aussi, un peu dans la vie.
1: Totalement.
0: Cette façon de toucher à tout, notamment.
1: Totalement. De prendre tout ce que je peux, ça me dirige aussi, même des fois, dans mes choix. Il y a des fois où je suis à des carrefours un peu de ma vie et je prends la direction que je juge être la meilleure en me disant take all you can, prends ce que tu peux là, t'as ça qui est là, tu le prends et tu t'en contentes et t'essayes d'en faire quelque chose d'immense.
0: Dans ce que vous prenez, il y a toutes les expériences que vous pouvez vivre, mm-hmm, et on peut pas ne pas parler de The Voice dont vous êtes l'un des coachs, ouais, cette année.
1: Yes.
0: C'est pas terminé parce que la finale ça sera dans quelques semaines.
1: Ouais,
0: qu'est-ce que ça vous a apporté jusqu'ici, cette expérience?
1: Ça fait énormément grandir, même en tant qu'humain. Être assis à côté de légendes comme Amel, comme Lara et comme Florent aujourd'hui, en étant un artiste qui a encore rien prouvé, c'est-à-dire que je suis quand même mon premier album.
0: Bon, deux avec Joya.
1: Deux maintenant avec Joya. Aussi, à force d'écouter pendant 8 heures des chansons populaires françaises, moi qui ne suis pas à la base de ce registre-là, ben, ça fait progresser même dans la tournure des phrases, dans les thèmes des chansons. J'ai entendu des thèmes de chansons mais magnifiques. Donc oui, même en tant qu'artiste, ça te fait progresser.
0: Merci beaucoup, Tyke.
1: Merci beaucoup, merci.
0: Et
1: à vous.
0: On a hâte de découvrir ce deuxième disque, Joya, dont on écoute donc le premier single qui s'appelle
1: Girlfriend.

0: Taïk, notre invité cet après-midi, artiste invité de Monter le son. Vous pouvez retrouver un entretien dans une version plus longue en allant sur le site de la radio, radio177.fr, ou encore en écoutant l'application. Je vous dis à tout de suite dans 2 minutes pour un rappel de vos conditions de circulation. Nous repartirons quelques instants dans le secteur d'Agen pour un accident sur la 62 en direction de Toulouse. À tout de suite.
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0: Un trafic fluide dans tout le sud-ouest où vous recevez ce programme, jusqu'en Auvergne d'ailleurs, pour vous qui nous écoutez sur l'A89. Une intervention se poursuit après un accident dans la région d'Agen sur l'A62. Il y a des obstacles près de Bayonne sur l'A64 et des travaux à Brive-la-Gaillarde. Ce sont les quelques infos que je vais développer dans ce flash. Alors pour la fluidité du trafic, je n'insiste pas, vous l'avez compris, il n'y a absolument aucune raison de vous en faire sur ce plan-là. Pas de bouchons, pas de ralentissement dans l'immédiat, même si c'est plus chargé dans les secteurs urbains pour les sorties du travail, pour celles et ceux qui ont travaillé ce vendredi. Nous l'observons notamment en région toulousaine, mais sans bouchon. L'accident, l'A62, ce sont deux véhicules qui se sont accrochés tout à l'heure dans la région d'Agen en direction de Toulouse. Pas de neutralisation de voie, mais du personnel qui intervient en amont et à hauteur des véhicules accidentés sur la bande d'arrêt d'urgence au kilomètre 127. Il va falloir bien vous en décaler, le kilomètre 127 situé 4 kilomètres après Agen. La sortie numéro 7 dans le sens... Bordeaux-Toulouse sur l'autoroute A62. Je vous le disais qu'il fallait vous décaler des véhicules. Sachez que la loi impose de laisser un corridor de sécurité au niveau des personnes qui sont en intervention ou en difficulté sur les routes et les autoroutes. Il faut adapter votre comportement. Lorsque vous voyez par exemple un véhicule équipé de feux spéciaux ou tout autre véhicule d'intervention arrêté, le capitaine David Roussel vous en parle de ce corridor de sécurité. Il commande l'escadron départemental de contrôle des flux des Alpes-Maritimes.
18: Dès le départ, il faut réduire sa vitesse. Ensuite, se préparer un changement de voie afin de laisser ce fameux corridor de sécurité. Si le changement de voie est

0: possible, le conducteur doit s'éloigner le plus possible du véhicule qui est à l'arrêt ou des personnes qui sont sur le bord de la chaussée. Et bien sûr, en cas de changement de voie, respecter le code de la route avec le clignotant dans un premier temps et s'assurer qu'on peut changer de voie en sécurité en utilisant son rétroviseur. Donc je rappelle qu'il s'agit d'une infraction de 4e classe sur laquelle on encourt une amende à 135 euros. Et l'infraction, c'est le dépassement irrégulier d'un véhicule immobilisé ou circulant à faible allure sur un accotement, une bande d'arrêt d'urgence ou une voie de circulation.
1: C'était le capitaine David Roussel. Je vous retrouve quelques instants. Porte de Bayonne, en accès par l'autoroute pyrénéenne A64. Un obstacle indiqué au kilomètre 12. C'est 5 km après la sortie 4 pour Urte. Et je vous rappelle qu'à Brive-la-Gaillarde, pour terminer ce flash, il y a des travaux en ce moment importants de sécurisation d'un ouvrage qui a été endommagé par les intempéries des derniers mois. Et avec pour conséquence, pour vous qui descendez la 20 à Brive, de ne pas pouvoir vous engager comme d'habitude par une bretelle spéciale qui mène sur l'A89 en direction de Bordeaux. Elle est fermée, donc il faut rester un tout petit peu sur l'autoroute A20, la quitter à Objat, la sortie 50, donc en direction du sud, et là, par le réseau secondaire, vous reviendrez très rapidement en entrée de la 89 à Brive-Ouest. Nous poursuivons musique avec Michael Jackson dans 12 minutes à 17h, l'actualité nationale et internationale.

La jeune Maëlle avec Tic Tac, elle avait remporté l'émission The Voice il y a quelques années maintenant, c'était il y a 8 ans en 2018. Vous restez avec nous dans 3 minutes, l'actu nationale et internationale, et j'aurai le plaisir de vous retrouver juste après pour un point météo pour le coup d'envoi ou la suite de votre week-end de ce pont de l'Ascension. La météo arrivera après le flash de 17h. L'infotrafic également de retour tout à l'heure. Il s'agit parmi les informations notables du moment d'une intervention qui se poursuit après un accident dans la région d'Agen sur l'autoroute A62 en direction de Toulouse. Décalez-vous bien de tous les véhicules que vous verrez arrêtés 4 km après la sortie 7 d'Agen. Nous refermons cette heure avec Vianney.

0: météo, mais on est là avec les équipes de la rédaction pour vous accompagner, celle du 107.7 à l'occasion de ce pont de l'Ascension, et vous êtes avec nous, ravis de vous accompagner cet après-midi dans le quart sud-ouest. Retour au trafic dans 2 minutes. Pour l'heure, nous passons à l'actu, le flash de 17h.
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2: Bonjour à toutes et à tous. L'animatrice Flavie Flamand annonce porter plainte pour viol contre Patrick Bruel. Elle dénonce des faits qui auraient été commis en 1991 lorsqu'elle était âgée de 16 ans. Dans un post sur Instagram, elle l'accuse de l'avoir droguée pour abuser d'elle et d'avoir ainsi pillé son adolescence. Une démarche pour que la vérité éclate et pour que cesse de se dérober les regards, écrit-elle, dans un contexte où les accusations de femmes visant Patrick Bruel se multiplient depuis plusieurs semaines. Ce dernier dément les accusations. Flavie Flamand avait déjà révélé il y a une dizaine d'années dans un livre avoir été violée par le photographe David Hamilton alors qu'elle n'avait que 13 ans. Dans le reste de l'actualité, l'adolescent gravement blessé dans la fusillade de Nantes hier est hors de danger, c'est ce qu'a affirmé Laurent Nunez ce matin. Le ministre de l'Intérieur était aujourd'hui en déplacement dans ce quartier de Port-Boyer, en proie à plusieurs règlements de compte sur fond de narcotrafic. Depuis des semaines, un jeune de 15 ans a lui été tué sur le coup. Les discussions sur le rachat d'SFR devaient s'achever aujourd'hui, mais Altice France, la maison mère de l'opérateur, a prolongé les négociations avec ses concurrents Bouygues Télécom, Free et Orange jusqu'au 5 juin. Un rachat estimé à 20 milliards d'euros qui, s'il aboutit, transformerait le marché français des télécoms, passant de 4 à 3 grands acteurs. Discussion positive entre Israël et le Liban à Washington, c'est ce qu'indique un haut responsable aujourd'hui qui affirme que de nouveaux entretiens pourraient avoir lieu dans la journée. Alors que la trêve entre les deux pays est entrée en vigueur le 17 avril dernier et doit se terminer théoriquement dimanche, ce qui n'a pas empêché Israël de continuer à frapper les cibles du Hezbollah pro-iranien au Liban, notamment dans le sud du pays, tuant ainsi plus de 400 personnes depuis l'entrée en vigueur de cette trêve. Et puis on termine avec du foot en Ligue 2. L'AS Saint-Etienne et Rodez vont s'affronter ce soir pour s'offrir le droit de rêver à la Ligue 1. Coup d'envoi à 20h30 au stade Geoffroy Guichard. Le vainqueur de la rencontre affrontera ensuite le 16e de Ligue 1 en match aller-retour les 21 et 24 mai prochains. Il est 17h02, c'est la fin de ce flash. Excellent après-midi à l'écoute du 107.7. Dans un instant, le retour à vos conditions de circulation. Ce sera juste après la météo.
0: Merci Marine. Le temps est plutôt calme en cette fin d'après-midi, assez régulièrement ensoleillé, puis parfois un ciel menaçant, quelques averses orageuses très localisées possibles dans tout le quart sud-ouest. Demain, la matinée va se dérouler sous les nuages de la côte aquitaine au massif central avant le retour d'éclaircies dans l'après-midi plus près de la Méditerranée. Il fera beau toute la journée. Dimanche, le temps sera à nouveau mitigé du sud-ouest à l'Auvergne. Quelques éclaircies résisteront le matin près des Pyrénées, le ciel couvert ailleurs avant le retour de petites averses durant toute la fin de journée dimanche jusqu'aux frontières du nord dans l'après-midi, donc, à prévoir peut-être pour les retours de ce pont de l'Ascension. La Méditerranée, dimanche, conservera du soleil le matin. Il y aura plus de nuages l'après-midi. Les températures pour les maximales fraîcheurs, généralisées dans l'Hexagone en ce moment. 15 degrés, pas plus attendu à Toulouse demain après-midi. Et Clermont-Ferrand, pareil, 15 degrés. 16 à 17 degrés partout ailleurs dans le sud-ouest.
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0: 17h03, bonne fin d'après-midi. Nous sommes au cœur de ce pont de l'Ascension sans difficulté sur les axes que vous empruntez. En tout cas, pas de bouchons à signaler, pas de ralentissement non plus, même si nous observons quand même, et avec les retours vidéo en direct du réseau dans ce studio, que le trafic s'est un petit peu intensifié en approche dans la traversée, voire en sortie des grandes métropoles du quart sud-ouest comme à Toulouse et à Bordeaux, mais sans bouchons. J'insiste, il n'y a absolument aucun bouchon, tant mieux. Je voudrais juste attirer votre attention à 17h03 sur une fin d'intervention concernant l'accident d'Agen. Deux véhicules se sont accrochés tout à l'heure en direction de Toulouse sur la 62. Il y avait eu finalement une neutralisation de voie temporaire. La voie de droite avait dû être neutralisée. Le patrouilleur Serge a quitté les lieux, donc il nous a indiqué la fin de cette intervention. Vous passez sans encombre dans la région d'Agen. L'autoroute A62, toujours plus près de Bordeaux, un véhicule léger arrêté depuis tout à l'heure au kilomètre 24. Pensez à bien vous en décaler. Il est arrêté sur la bande d'arrêt d'urgence en Gironde, 2 km après Podensac, la sortie numéro 2. Je vous retrouve à Toulouse avec un véhicule qui semble-t-il, a été abandonné dans une sortie de l'autoroute A64 à Toulouse, celle qui est la plus proche du périphérique, la sortie numéro 38. L'autoroute A64, c'est la liaison entre Toulouse et Bayonne, mais cette fois du côté de Bayonne et à l'approche du Pays Basque. Vous avez une vérification qui est en cours après la présence, le signalement d'obstacles au kilomètre 11, juste après Briscousse, la sortie numéro 3, et c'est donc en direction de l'océan. Voilà, vous savez tout des principales informations du moment. Je vous souhaite un agréable voyage.
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0: Vous venez d'écouter T.Y.O. avec le titre I've Got to Travel Alone. Il est 17h12, en 3 minutes, un rappel de vos conditions de circulation. À tout de suite.
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0: Des véhicules en difficulté, des obstacles, des travaux, mais absolument aucun bouchon. Il n'y avait pas d'accident, plus d'accident. Tout est rentré dans l'ordre dans le secteur d'Agen tout à l'heure où un accident s'était produit entre deux voitures en direction de Toulouse. 17h15, donc c'est le panorama rapide de l'état du trafic où vous nous écoutez en ce milieu et ce cœur du pont de l'Ascension. Donc une circulation plutôt convenable et c'est tout à fait normal puisque... beaucoup de personnes ont coupé le rythme habituel d'une semaine qui se termine le vendredi soir en profitant de ce pont d'Ascension. Tout le monde n'en profite pas. Il y a aussi, bien sûr, les retours à la maison qui commencent à se faire ressentir. Nous le voyons depuis tout à l'heure en région toulousaine ou encore à Bordeaux, mais vraiment rien de bien méchant pour cette fin d'après-midi. Vous êtes vraiment gâtés. La météo est aussi relativement favorable, malgré par endroits quelques averses. Elles peuvent être très localisées, très brutales, accompagnées de grêles. Nous en avons vu en cours de journée dans le quart sud-ouest. C'est un élément météo à prendre en compte pour la suite de votre voyage. Parmi les informations donc concernant les véhicules arrêtés, je voudrais vous transmettre cette dernière info. Elle concerne l'A20 en sortie entre Brive et Cahors de Gourdon, la sortie 56, un véhicule est arrêté. Pour vous qui nous écoutez sur l'A89 à l'ouest de Périgueux, le même type d'événement, un véhicule arrêté en sortie 13 de Mussidan Sud. Plus près de la région toulousaine, c'est un accès peut-être marqué par l'arrêt d'un véhicule léger à Portet-sur-Garonne, accès à l'A64 en direction de Toulouse. Donc si vous nous écoutez dès la départementale 820 avant de prendre l'A64 en direction de la Ville Rose, ayez l'œil. Il y a un accès qui peut être gêné par la présence de ce véhicule. Et toujours en région toulousaine et toujours concernant l'A64, un véhicule arrêté en sortie la plus proche du périphérique, la sortie numéro 38. Là aussi, quittez l'A64 à cet endroit-là. En sortie sortie 38 avec un maximum de concentration. Pour les obstacles, je voudrais simplement vous rappeler qu'une équipe de Vinci Autoroute continue de sillonner la partie finale de la 64. Il y a eu plusieurs obstacles à retirer en très peu de temps entre les échangeurs d'Urte et le secteur de Bayonne. Et là, c'est un nouvel arrêt d'une équipe de l'autoroute au kilomètre 3, donc 3 kilomètres avant de rejoindre Bayonne par la 64, où des branches peuvent gêner le passage. Pensez à l'équipe qui intervient. C'est Alain qui est sur place avec son camion jaune. Il intervient juste après Mouguerbourg, la sortie 1.1 de la 64 avant Bayonne. Dans un instant, votre rendez-vous cinéma, c'est à voir. Thierry Chaise du magazine Première viendra vous parler notamment du film d'ouverture du Festival de Cannes, projeté mardi sur La Croisette et déjà en salle cette semaine. Une production française au casting étincelant, La Vénus électrique. Tous les détails arrivent après Mélodie Gardot pour la musique.

0: Bonne fin d'après-midi à l'écoute du 107.7, 17h passées de 21 minutes. J'espère que vous passez du bon temps en notre compagnie, que ce week-end démarre bien s'il débute ce soir, ou qu'il se poursuit bien si vous avez pu profiter déjà d'une première partie du pont de l'Ascension. Je vous invite plus que jamais à tendre l'oreille sur le 107.7 pour les retours de dimanche. Il s'annonce très chargé. Un conseil, quel que soit l'endroit où vous souhaitez vous rendre, c'est de partir avant 10h du matin, car il va y avoir des autoroutes un peu partout dans l'Hexagone bien encombrées. Tout dépendra aussi de la météo, mais préparez-vous un dimanche de forte circulation selon la tendance que nous pouvons d'ores et déjà vous donner pour les retours de ce pont de l'Ascension. Tout va bien cet après-midi ou presque, hormis les quelques interventions par endroit pour s'occuper de véhicules en difficulté, de leurs occupants ou encore retirer des obstacles de la chaussée de certaines autoroutes. C'est l'heure de C'est à voir, votre rendez-vous du cinéma. Yvan Mouton est avec Thierry Chaise, le rédacteur en chef du magazine Première, pour sa sélection de la semaine.
1: Un casting éclatant pour le film qui a fait l'ouverture de ce 79e Festival de Cannes. Gilles Lellouche, Anaïs de Moustier, Pio Marmaille, réalisé par Pierre Salvadori. Il s'agit de La Vénus électrique, Thierry.
2: C'est une merveille. Alors ça se passe dans un Paris assez ancien. Anaïs de Moustier joue une jeune femme. Il y a des performances de cirque. Donc elle, en fait, c'est la Vénus électrique parce que on la met sur scène, on lui envoie des courants électriques et des hommes montent pour l'embrasser et ils prennent le courant. C'est le coup de foudre.
1: Et c'est très poétique, finalement.
2: C'est très poétique. Et elle va se retrouver par un effet du hasard à jouer aussi le rôle de voyante pour un homme joué par Pio Marmaille qui a perdu sa femme et qui aimerait rentrer en contact avec elle via l'au-delà. Évidemment, c'est impossible, mais évidemment, par le cinéma, tout est possible. Et c'est le début d'un festival de quiproquos.
3: Il a pris conscience qu'il vous embrassait, vous. Et là, on a ressenti un mélange de stupeur et de désir.
4: Ah oui ?
3: Et aussitôt de honte, attention.
4: Ah ouais.
2: Et là, c'est absolument étincelant. Et Cannes ne pouvait s'ouvrir de meilleure manière.
1: Et on ne quitte pas d'ailleurs le Festival de Cannes, puisque vous nous conseillez un autre film en compétition officielle cette fois. Il s'agit d'Histoires parallèles, film avec également une distribution brillante, éclatante. Je cite Isabelle Huppert, Vincent Cassel, Pierre Niney et sans doute d'autres.
2: Virginie Efira et Adam Bessa, qui est un jeune comédien qui monte. À la réalisation, c'est Asghar Farhadi, donc l'homme qui a fait Une séparation, qui avait déjà tourné en France. C'est un Iranien. Il avait tourné en France avec Le passé. Là, on est dans le quartier de la République parisien et en fait, c'est une histoire d'appartements qui se font face. Hitchcock aurait adoré. C'est une autrice qui en fait s'inspire de ce qu'elle voit chez ses voisins. Il y a Vincent Cassel, Virginie Efira, Pierre Niney. Elle imagine ce qui se passe entre eux, qui est avec qui est le possible amant. Et elle écrit ce roman. Et il se trouve que ce roman va avoir des conséquences sur la vie de ces trois-là. Ah. Voilà, si vous aimez les films de Farhadi, qui toujours... Les films de Farhadi, il y a toujours ce qu'on voit. Et en fait, ce qu'on n'a pas tout à fait vu. Mais dans ce film-là...
1: Vous avez un faible pour Virginie Efira depuis longtemps. Deux films estampillés Festival de Cannes, Histoire parallèle et La Vénus électrique, déjà en salle cette semaine, à retrouver également dans le magazine Première et sur première.fr.
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0: ce 1er janvier.
1: Maureen Vallet sur le 107.7 avec 1er janvier. Cette jeune artiste se produira le 27 juillet prochain près de vous à Marmande au festival Gare au Rock. Vous restez bien calés dans moins de 3 minutes, un rappel de vos conditions de circulation.
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1: Nous sommes le vendredi 15 mai, il est 17h30. C'est un bonheur de rouler dans ces conditions avec un trafic parfaitement fluide dans tout le quart sud-ouest où vous recevez ce programme sur des liaisons, longues liaisons entre deux grands pôles, par exemple entre l'Espagne et Bordeaux. Si vous roulez sur l'autoroute de la Côte Aquitaine, la 63, le trafic est parfaitement fluide dans un sens comme dans l'autre. Idem à travers les Pyrénées sur la 64 entre le Pays Basque et la région toulousaine. Je vais citer la 62 où il y avait eu tout à l'heure un accident. Tout est rentré dans l'ordre dans la région d'Agen entre Toulouse et Bordeaux. La 61, liaison, superbe liaison entre Toulouse et la Méditerranée en passant par Carcassonne, une circulation fluide. Et je voudrais aussi vous dire que c'est la même chose, ce sont les mêmes observations que nous faisons en ce moment pour le trafic urbain, même si c'est un petit peu plus chargé que d'habitude, que tout à l'heure en région toulousaine ou encore du côté de Bordeaux sur les autoroutes d'entrée et de sortie de ces deux grandes métropoles du quart sud-ouest. Le périphérique sans encombrement à Toulouse, la rocade idem pour Bordeaux, un petit peu plus de monde. Pourquoi ? Tout simplement parce que c'est l'heure du retour à la maison aussi. Pour celles et ceux qui n'ont pas fait le pont de l'Ascension, tout le monde ne fait pas le pont. Parfois, on a tendance à l'oublier. Et vous avez travaillé aujourd'hui, vous êtes en train de regagner votre domicile pour cette fois, bel et bien, démarrer votre week-end. Donc, dans de bonnes conditions pour le réseau autoroutier du quart sud-ouest, avec parmi les informations qui sont toujours d'actualité, je vous la rappelle, car il peut y avoir un danger particulier, un véhicule en panne dans une sortie de l'autoroute A20 entre Brive et Cahors, la sortie 56 qui porte le nom de Gourdon. Aborder cette sortie avec un maximum de concentration. J'évoquais l'Avin. L'Avin, elle passe à Brive-la-Gaillarde et c'est une bonne occasion de vous rappeler que si vous êtes en train de descendre l'Avin à Brive en direction de Toulouse, mais avec l'intention de la quitter pour prendre ou reprendre la 89 en direction de Bordeaux, malheureusement la bretelle d'accès de l'Avin en direction du sud à la 89 en direction de Bordeaux reste fermée au moins jusqu'au début de l'été. La direction des routes Centre-Ouest effectue des travaux de sécurisation d'un ouvrage qui a été endommagé par des intempéries des derniers mois. Vous êtes invité par cette même direction des routes Centre-Ouest à rester très temporairement sur l'Avin en direction du sud, la quitter toujours dans la région de Brive à Objat, la sortie 50, et là par le réseau secondaire, vous reviendrez très vite en entrée de la 89 à Brive-Ouest pour poursuivre en direction de Thenon, de Périgueux et de Bordeaux.
0: Respecter les distances de sécurité, c'est...
1: Je voulais évoquer l'importance de respecter les distances de sécurité car... Comme le trafic est fluide, vous avez tout intérêt à en mettre suffisamment des écarts entre vous pour éviter les accidents, les accrochages. Mais je vous en reparlerai dans notre prochain point trafic de 17h45.
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0: C'était Taylor Swift, The Fate of Ophelia. Il est 17h passé de 41 minutes. Merci de nous avoir choisis. Vous aimez la musique, vous êtes calé sur le 107.7 dans votre autoradio. Si vous êtes à bord de votre véhicule en train de nous écouter en ce moment, je vous rappelle aussi qu'il y a d'autres moyens de nous écouter. Sachez-le d'ailleurs, pour les retours du pont de l'Ascension, vous aurez peut-être tendance à prendre la tendance des événements avant d'accéder au réseau via notre site radio177.fr. Le direct et les derniers flash trafic région par région, vous pouvez les écouter via radio177.fr. Il y a aussi l'application de la radio que vous n'êtes peut-être pas sur votre téléphone. N'hésitez pas à la télécharger. Là aussi, elle pourrait vous rendre des services pour préparer votre voyage. Dans votre autoradio, sur Internet ou sur l'application, quelle que soit la manière avec laquelle vous nous écoutez, je vous souhaite plein de bonnes choses pour la suite de ce pont de l'Ascension ou le coup d'envoi du week-end. Et je vous retrouve dans 3 minutes pour un rappel du trafic dans le quart sud-ouest. À tout à l'heure.
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10: Vous êtes gâtés, oui, vous êtes gâtés en ce vendredi fin d'après-midi à 17h45 sur les axes autoroutiers du quart sud-ouest. Le trafic, là vous nous écoutez, est parfaitement fluide, une circulation fluide en Nouvelle-Aquitaine, en Occitanie et en Auvergne-Rhône-Alpes. Vous nous écoutez sur une toute petite partie de l'autoroute A89 à l'ouest de Clermont-Ferrand. Et c'est à cet endroit-là, vous traversez le département du Puy-de-Dôme, donc à 6h moins quart, les voyants sont au vert. Idem si vous rejoignez la Méditerranée, en restant calé sur le 107.7, plus près de la Grande Bleue, vous roulerez en compagnie de Loïc Alsac, qui aura les mêmes bonnes conditions à vous transmettre sur cette partie du Midi Toulousain et ensuite dans le Languedoc-Roussillon. Marine Gibert à vos côtés au nord de Bordeaux sur l'autoroute A10. Alors il est possible que ça bouchonne très légèrement au niveau de Saint-André-de-Cubzac en direction de Paris sur l'A10, mais vous restez bien calé. Là aussi, les voyants sont au vert. De très bonnes nouvelles pour le trafic. Là, vous nous écoutez même dans le prolongement du réseau où vous roulez en ce moment. Alors je voudrais quand même attirer votre attention d'une part sur deux véhicules arrêtés qui peuvent gêner votre passage. C'est le cas à l'est de Bordeaux sur la 89 en direction de Brive et de Clermont-Ferrand. Un fourgon est tombé en panne ces dernières minutes. Sa présence nous est toujours signalée au kilomètre 28 juste avant d'aborder Libourne en provenance de Bordeaux. Il va falloir bien vous décaler sur la voie de gauche. Le véhicule est arrêté et gêne le passage, semble-t-il, sur la voie de droite. Peut-être empiète-t-il sur la bande d'arrêt d'urgence et sur la voie de droite au kilomètre 28, 8 kilomètres après avoir passé dans l'est bordelais la barrière de péage d'Arvers, donc à l'approche de Libourne. Et puis entre Brive-la-Gaillarde et Cahors, dans une sortie de la 20, celle qui porte le numéro 56 et le nom de Gourdon. Là aussi, un véhicule est arrêté. Les distances de sécurité, quand elles sont suffisamment importantes, permettent d'éviter des accidents sur autoroute. Un événement devant vous, un coup de frein brutal, voire une inattention de votre part, peuvent rapidement avoir de graves conséquences. D'où l'importance de maintenir un écart suffisant. Écoutez les conseils de Joris Dariès du Centre de formation OCF.
11: Respecter les distances de sécurité, c'est donner le temps à chacun de réagir sans être surpris. Et quand on est trop proche du véhicule qui nous précède, ça augmente le risque de collision en cas de freinage. Il faut au minimum garder 2 secondes d'intervalle entre nous et le véhicule qui nous précède. Bien sûr, si les conditions de circulation sont sous la pluie ou si le sol est humide, on va multiplier par 2 ces distances de sécurité.
10: Et Joris Dariès évoquait la pluie, elle peut tomber à tout moment de façon très localisée, des averses de plus ou moins forte intensité, parfois très soutenues, qui peuvent être accompagnées de grêles. Un dernier message me fait état de pluie qui tombe en ce moment dans le département de la Corrèze, sur l'autoroute A89, la 20 est peut-être aussi concernée. À suivre, une pianiste française qui consacre son nouvel album à un compositeur américain bientôt nonagénaire. Toujours en activité, il s'appelle Philippe Glass, mais notre invitée s'appelle Celia Onetto Ben Saïd. Elle vous rejoint dans Tempo 110, après dans un autre registre, la musique de Prince. Voici Raspberry Beret.

0: Vous écoutez le 107.7, il est 17h passé de 51 minutes. Les mêmes bonnes conditions évoquées il y a quelques minutes dans le dernier flash sont les mêmes du moment, tant mieux. Je vous retrouve dans une dizaine de minutes après le flash de 18h. Surveillez quand même les panneaux lumineux qui ici et là peuvent vous indiquer des interventions pour s'occuper de véhicules en difficulté, de leurs occupants notamment. 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Alors avant de retrouver notre invité, cette nouvelle information trafic qui me parvient de l'A89. Si vous êtes en train de voyager en ce moment à l'approche de Brive-la-Gaillarde en provenance de Bordeaux et de Périgueux, des morceaux sont indiqués divers, hein, sans savoir de quelle nature ils sont ces morceaux, mais ils peuvent gêner votre passage indiqué au kilomètre 163, situé 7 km après Tenon, la sortie numéro 17, à quelques encablures plus loin donc de Brive-la-Gaillarde, repère kilométrique 163. Nous changeons de registre maintenant avec musical, avec le minimalisme de Philip Glass, cette musique répétitive née aux États-Unis dans les années 60, la pianiste Celia Onetto Ben Saïd nous en parle dans Tempo 110 avec Charlotte Latour.
1: 110 secondes avec une pianiste française qui a découvert Philip Glass il y a seulement 7 ans. Celia Onetto Ben Saïd, à 33 ans, reconnaît que la musique du compositeur américain ne lui a jamais été enseignée pendant ses études de piano. Aujourd'hui, tout à la joie de découvrir l'immense répertoire pour piano du maître du minimalisme, elle sort un album qui illustre les différentes facettes de l'œuvre de Philip Glass, de la musique d'opéra à la musique de film, en passant donc par des pièces pour piano, le tout dans une atmosphère tantôt nostalgique, tantôt enivrante.
2: La musique de Philip Glass a été longtemps perçue comme trop simple dans le monde de la musique contemporaine, de la création. Faut pas oublier qu'en France, on est dans le pays de Boulez. Et Boulez et Glass, c'est quand même diamétralement opposé comme esthétique. Et Glass va faire partie de ces compositeurs comme Steve Reich ou John Adams après, qui vont aller à contre-courant de cette quête de complexité en allant vers un culte un peu de la simplicité et de la transe par la répétition. Et sa force, c'est qu'il est rentré par la porte du grand public, puisque à partir du moment où le public veut écouter Philip Glass, les interprètes veulent le jouer, quand bien même on ne nous l'a pas enseigné dans l'histoire de la musique, ni dans les cours de piano, de violon, etc. Il y a une force hypnotique qu'il a et qui est sincère. Souvent, il va mélanger des rythmes ternaires avec des rythmes binaires dans les deux mains ou dans les différentes voix de l'orchestration. Et puis, avec une harmonie constituée d'accords assez simples, mais tout de suite très immédiats. Et puis, tout d'un coup, il y a une mélodie qui se dégage. En fait, c'est l'efficacité folle.
1: Echoes de Celia Onetto Ben Saïd, un album paru chez Mirare.

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2: 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À défaut d'être au bout de votre voyage, j'espère que vous n'êtes pas au bout du rouleau. Allez, c'était pour la petite Black Jetson de rouleau. Sexy for me. Merci de votre fidélité. Bon week-end à l'écoute du 107.7. Il est tout juste 18h.
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4: Bonsoir à toutes et à tous. Patrick Bruel assure qu'il n'a jamais drogué Flavie Flament et ne lui a imposé aucun rapport sexuel, indiquent ses avocats après un post Instagram où l'animatrice annonce avoir porté plainte contre le chanteur pour viol, pour des faits qui se seraient déroulés lorsqu'elle avait 16 ans. Patrick Bruel a rencontré Flavie Flament dans les années 90. Ils ont eu une relation épisodique à l'époque. Leurs échanges ont toujours été amicaux depuis, affirment les avocats du chanteur. Chanteur qui, on le rappelle, est déjà visé par des dizaines de témoignages de femmes. Au lendemain des tirs qui ont tué un jeune garçon de 15 ans à Nantes, les jours d'un autre adolescent de 14 ans dont le pronostic vital était engagé ne sont plus en danger. C'est ce qu'a fait savoir aujourd'hui le ministre de l'Intérieur, Laurent Nunez. Il précise aussi que si la fusillade est liée au narcotrafic, les trois ados touchés par ces tirs n'étaient, eux, pas nécessairement impliqués. Il pourrait s'agir d'une rafale à l'aveugle dans un but d'intimidation. Une cellule psychologique a été ouverte dans ce quartier du Port-Boyer. Le président chinois Xi Jinping se rendra en visite officielle aux États-Unis cet automne. C'est ce qu'annoncent les médias officiels chinois quelques heures seulement après le départ de Pékin du président américain Donald Trump. Le chef de la diplomatie chinoise a par ailleurs affirmé que la Chine et les États-Unis s'étaient mis d'accord lors de cette visite pour continuer à appliquer tous leurs accords commerciaux existants. Le chancelier allemand Friedrich Merz affirme avoir eu une bonne conversation téléphonique avec Donald Trump après de récentes tensions qui avaient conduit le président américain à annoncer le retrait de 5000 soldats américains d'Allemagne. Les États-Unis et l'Allemagne sont des partenaires solides au sein d'une OTAN forte. Voilà ce que déclare encore Friedrich Merz. On passe au sport et en cyclisme. Le Danois Jonas Vingegaard a remporté aujourd'hui en solitaire la 7e étape du Tour d'Italie en haut du Blockhaus dans les Abruzzes. Lors de la première arrivée au sommet de cette 109e édition du Giro, en l'absence de son rival, le Slovène Tadej Pogacar, il est le grand favori. 18h passées de 2 minutes, c'est la fin de ce flash. Excellente journée à l'écoute du 107.7. Dans un instant, le trafic, juste après la météo.
2: Merci Marine. Demain, la matinée va se dérouler sous les nuages et quelques pluies de la côte aquitaine au massif central avant le retour d'éclaircies dans l'après-midi. Plus près de la Méditerranée, il fera beau toute la journée. Dimanche, le temps sera à nouveau mitigé du sud-ouest à l'Auvergne. Quelques éclaircies résisteront le matin près des Pyrénées. Le ciel couvert ailleurs avant le retour de petites averses des Pyrénées aux frontières du nord et ce, dans l'après-midi et ce jusqu'en soirée dimanche. La Méditerranée, elle, va conserver du soleil le matin. Il y aura plus de nuages dimanche après-midi. Les minimales pour ce samedi, toujours fraîches, 7 degrés à Toulouse, 8 à Bordeaux. Dans l'après-midi, il fera demain 15 degrés à Toulouse et Clermont-Ferrand 16 à 17 degrés, souvent ailleurs dans le sud-ouest.
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2: 18h03, bon début de soirée, nous conservons les mêmes bonnes conditions que celles que nous avons observées au cours des dernières heures dans le quart sud-ouest. Retenez que le trafic est parfaitement fluide si vous nous écoutez à la sortie du travail. Encore une fois, je le rappelle, tout le monde ne fait pas le pont de l'Ascension. Vous avez peut-être passé une journée au travail. Bienvenue désormais calé sur le 107.7 pour votre retour à la maison. Peut-être en train de mettre pour le week-end le cap vers un lieu de villégiature. Mais pour tout le monde, le trafic est parfaitement fluide en Nouvelle-Aquitaine, en Occitanie. Vous nous écoutez également dans un tout petit bout de l'Auvergne-Rhône-Alpes à l'ouest de Clermont-Ferrand dans la traversée du Puy-de-Dôme sur l'A89. Une petite parenthèse sur le trafic urbain dans les grandes métropoles du quart sud-ouest où il y a d'habitude le vendredi en fin de journée lorsqu'il y a une configuration normale du calendrier, il y a des bouchons. Mais là, il n'y en a pas, absolument pas pour vous qui rejoignez ou qui quittez Toulouse et Bordeaux, vous qui circulez également sur le périphérique toulousain ou encore sur la rocade de Bordeaux. Alors bien sûr, nous constatons qu'il y a un petit peu plus de monde, c'est ce que nous avons vu depuis une heure et demie, mais sans difficulté, c'est vraiment ce qu'il faut retenir, idem pour les sorties habituellement encombrées du côté de Bayonne ou au passage de Brive-la-Gaillarde où il y a des travaux dont je vous reparlerai tout à l'heure. Parmi les informations toujours d'actualité qui méritent votre attention car des équipes interviennent sur le réseau, il peut y avoir aussi les occupants des véhicules concernés de temps en temps par quelques pannes ou par quelques incidents. Vous avez deux informations qui vous concernent sur la 89 entre Bordeaux et Brive-la-Gaillarde. La première à l'est de Bordeaux, un fourgon qui est arrêté, qui gêne le passage sur la voie de droite. Franck, un patrouilleur de Vinci Vinci Autoroute est positionné en amont pour bien vous prévenir de modérer votre allure et de bien vous décaler le long du terre-plein central. C'est une intervention qui a lieu au kilomètre 28 de la 89 au départ de Bordeaux, 8 kilomètres après avoir passé la barrière de péage d'Arvers juste avant d'atteindre Libourne. Et puis plus loin, à l'approche de Brive-la-Gaillarde, toujours des débris indiqués sur la chaussée comme obstacle. Et là, c'est Nicolas qui est sur place, autre patrouilleur de Vinci Autoroute. Il intervient pour s'occuper de ces débris au kilomètre 163, 7 kilomètres après avoir passé Tenon, la sortie numéro 17. Je referme ce point trafic en vous rappelant qu'un véhicule peut gêner une sortie de l'A20 entre Brive et Cahors. C'est la sortie 56, celle qui porte le nom de Gourdon.
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0: Ils font un bout de chemin ensemble dans la vie, Jack et Carla, la recette, et également avec leur musique, puisqu'ils ont composé déjà plusieurs duos. Vous les aviez découverts avec Mon Volet, À qui le tour, et c'est donc là la recette du bonheur, je ne sais pas, manuel de survie affective, comme on peut aussi l'imaginer à travers les paroles de cette chanson. Je vous souhaite la bienvenue, je vous souhaite aussi un très bon week-end, s'il démarre, tant mieux, s'il se poursuit, tant mieux aussi, et j'espère que nous allons conserver les mêmes bonnes conditions que nous observons depuis cet après-midi sur le réseau autoroutier du quart sud-ouest. Ça se passe bien. Je vous en dis un mot de plus dans quelques kilomètres, dans quelques instants, même dans 3 minutes.
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0: Vous restez avec nous, le trafic arrive dans quelques instants.
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0: Il est 18h15, le trafic reste parfaitement fluide ce soir et plutôt calme sur tous les axes autoroutiers. Vous recevez ce programme dans le quart sud-ouest du pays. Idem pour vous qui circulez, je le rappelle, en région toulousaine sur les autoroutes en entrée ou en sortie de Toulouse, sur le périphérique toulousain. Et c'est exactement la même chose en Nouvelle-Aquitaine. Pour Bordeaux, la capitale girondine, la rocade, le trafic est parfaitement fluide sur la rocade de Bordeaux. Et idem pour vous qui vous apprêtez à rejoindre Bordeaux ou à quitter Bordeaux par les différentes autoroutes où vous nous écoutez, la 62, la 89 dans l'Est ou encore la 63, l'autoroute de la côte aquitaine, la 63. Je vous glisse quand même cette information, elle mérite votre attention, c'est la direction des routes atlantiques qui nous l'a transmise, cette information. Si vous êtes en train de vous rapprocher de Bordeaux par la 63, vous avez après Salles, c'est la sortie numéro 21, au kilomètre 31, vous avez un véhicule qui est arrêté, pensez à bien vous en décaler. Le kilomètre 31 de la 63 en direction de Bordeaux, sur cette partie à deux voies désormais de la 63 est située 5 km après la sortie numéro 21 de Salles. La 63 va être très empruntée tout au long du week-end et surtout dimanche bien sûr, même peut-être même dès demain pour les retours de ce pont de l'Ascension. L'occasion d'ailleurs de vous rappeler que dimanche s'annonce une journée très chargée par rapport à tout ce que nous avons vu en départ depuis mercredi, hier jeudi. Ça roule beaucoup moins aujourd'hui bien sûr et c'est la raison pour laquelle parmi les conseils, c'est d'éviter de prendre la route après 10h du matin, en tout cas partir avant 10h c'est un bon conseil, ou alors partir plus tard en soirée pour éviter les gros embouteillages. Mais c'est sûr que si vous êtes parti pour un long voyage pour votre retour du pont de l'Ascension dimanche, il faudra quand même peut-être traverser des difficultés. Les équipes de la rédaction seront là bien sûr pour vous guider. Je referme ce point trafic en vous rappelant qu'entre Brive-la-Gaillarde et Cahors dans une sortie de l'autoroute A20. Vous avez un dépanneur qui s'occupe d'un véhicule tombé en panne tout à l'heure en sortie 56 de Courdon. Et je voudrais aussi vous rappeler que si vous roulez sur l'A20 à Brive en direction du sud, il n'est pas possible de vous engager sur l'A89 en direction de Bordeaux. La bretelle qui permet de le faire habituellement reste fermée. Il faut continuer un tout petit peu sur l'A20, sortir à Objat à la sortie 50 et revenir par le réseau secondaire très rapidement en entrée de l'A89 à Brive-Ouest pour continuer en direction de Périgueux et de Bordeaux.
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0: Bonne soirée, bon voyage, il est à l'instant 18h18 et pour agrémenter votre voyage, peut-être aussi pour vous glisser quelques idées de sortie au cours du week-end qui continue ou qui commence pour vous, c'est la première partie de l'agenda des sorties qui arrive dans le sud-ouest. Au programme, le festival Jazz en Comminges, un événement en partenariat avec le 107.7, du cirque aussi dans le Lot et une fête aérienne sur la côte basque. Nous en parlons après la musique d'Elephants.

0: C'est pas sérieux, le titre d'Elephant. Si, si, c'est sérieux. Le trafic est parfaitement fluide ce soir sur tous les axes où vous nous écoutez. Tant mieux pour vous qui circulez dans le quart sud-ouest avec un temps à prendre en compte, hein, quand même très changeant. Et ce, dans les différents départements que vous traversez en ce moment, des secteurs parfois très rapprochés où il peut faire d'un coup beau, d'un coup très mauvais, signe du passage de quelques averses bien localisées, parfois de faible intensité, parfois de forte intensité. Il y a eu de la grêle tombée encore aujourd'hui dans le sud-ouest, à prendre compte peut-être jusqu'en début de soirée. La première partie de votre agenda des sorties dans le sud-ouest. Marielle Tillier, bonsoir. Le 23e festival Jazz en Comminges est à vivre jusqu'à dimanche à Saint-Gaudens. Comme chaque année, tous les styles de jazz sont représentés un peu partout dans la ville.
1: Le festival IN programme 2 concerts par soir. Le HOF accueille 28 groupes. Des ambiances contrastées pour tous les goûts et de vraies découvertes musicales. Samedi, le parc des expositions accueille d'abord le pôle Les Trios qui reprend des œuvres de Bach. Bach qui continue d'inspirer les jazzmen d'aujourd'hui. En deuxième partie, la cubaine Anna Carla Maza que nous présente Claude Van der Ginst, le président du festival.
2: C'était un des critères qu'on s'était donné pour cette programmation cette année. Montrer la diversité des instruments que pouvait incarner cette musique jazz. Anna Carla Maza, donc en deuxième partie, se produira avec son violoncelle. Ça, c'est beaucoup plus rare. Et alors, il faut la voir sur scène. Elle danse avec son instrument. Elle est pleine d'énergie et revisite toute cette musique jazz latino. C'est notre concert de clôture et on est là aussi très très satisfait de l'avoir produite sur notre scène.
1: Et le 23e Jazz en commun, je se poursuis jusqu'à dimanche à Saint-Gaudens avec le 107.7. On s'y rend par la sortie 18 de l'A64. Le festival Plantella se tient sur 3 jours. C'est à Assy, à l'ouest de Figeac, dans le Lot, dédié aux arts du cirque, avec 5 spectacles programmés jusqu'à samedi, accessibles dès 6 ans. Ils se complètent d'ateliers cirque, jonglage, portée acrobatique, équilibré monocycle et d'ateliers chorégraphiques à partager en groupe. Et puis la fête aérienne de Saint-Jean-de-Luz est à vivre jusqu'à dimanche sur la place du Maréchal Foch. Le village comprend des simulateurs de vol, une découverte des métiers de l'aviation, des rencontres avec des pilotes. Et samedi, un grand show aérien spectaculaire au-dessus de la baie de Saint-Jean-de-Luz. Rendez-vous dans quelques minutes avec d'autres idées de sortie.
0: Et tout à l'heure, vous nous parlerez aussi, Marielle Tillier, d'un festival de l'imaginaire au nord de la région toulousaine. Nous poursuivons en musique avec En Vogue, Don't Let Go. Je vous retrouve en géolocalisation dans quelques instants sur 2 autoroutes A20 et A64 avec de nouvelles informations qui viennent de me parvenir.

0: Merci d'avoir choisi le 107.7 pour une fin d'après-midi très tranquille sur les axes que vous empruntez. Je vous retrouve pour le point circulation dans quelques instants.
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0: Il est à l'instant 18h30 en ce vendredi 15 mai. La circulation est toujours aussi agréable sur le réseau autoroutier du quart sud-ouest avec très peu d'événements. Un trafic relativement calme, beaucoup plus calme qu'un vendredi ordinaire, bien sûr, puisque nous sommes au cœur de ce pont de l'Ascension qui n'est peut-être pour vous qu'un coup d'envoi de week-end ce vendredi. Donc j'espère que vous allez bien en profiter. Retenez vraiment que les conditions de circulation sont plutôt agréables pour voyager avec votre attention qui est quand même de rigueur dans les secteurs où les panneaux lumineux peuvent vous indiquer un petit peu plus loin des interventions, là où vous les entendez aussi sur notre antenne. Alors je vais vous rappeler brièvement, là où vous nous écoutez, sur la 20 par exemple, entre Brive et Montauban, que deux véhicules sont en difficulté dans des sorties. Gourdon, la sortie est 56 située entre Brive et Cahors, le dépanneur est toujours sur place en train d'intervenir et un dépanneur est appelé pour intervenir en sortie Cahors Sud, sortie numéro 58 de cette même autoroute A20. L'autoroute A64, l'autoroute pyrénéenne, c'est le même type d'événements. Un véhicule en panne ou arrêté pour une raison indéterminée en sortie de Saint-Gaudens. La sortie Saint-Gaudens numéro 18 située sur la partie de la 64 entre Tarbes et Toulouse. Nous apprenons que le dépanneur vient d'arriver sur place. Donc début de son travail. Décalez-vous bien du véhicule du dépanneur et de celui qui est en difficulté dans cette sortie numéro 18. L'autoroute pyrénéenne toujours. La 64 à peu près à mi-chemin entre Bayonne et Pau en direction de Pau et de Toulouse. Des obstacles qui restent signalés. Il peut y avoir un danger au kilomètre 59, une dizaine de kilomètres après avoir passé Salis de Béarn, la sortie numéro 7. Vous savez tout, là vous nous écoutez. Si vous devez poursuivre le voyage au nord de Bordeaux sur l'A10 en direction de Paris, vous restez bien calé. Marine Gibert sera là pour vous accompagner, pour vous guider. Et plus près de la Méditerranée, sur l'autoroute A61, votre copilote ce soir s'appelle Loïc Alsac. Dans les deux cas, Marine et Loïc ont de bonnes nouvelles à vous transmettre dans l'état actuel des informations portées à notre connaissance.
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0: À suivre la seconde partie de votre agenda des sorties dans le sud-ouest. Au programme, un festival où l'on plonge dans un monde de chevaliers, d'elfes et de musique celtique au nord de Toulouse. La culture vietnamienne à l'honneur près de Bordeaux et des animations médiévales dans un château du Lot-et-Garonne. Les détails après Texas.

0: Il est toujours très agréable d'écouter Texas, le groupe écossais, sa chanteuse Charlene Spiteri, lorsque l'on fait un voyage dans l'autoradio. Texas, vraiment l'un des groupes qui s'écoute très très bien. Alors, c'est mon sentiment, c'est ce que je ressens quand je suis en voiture, en train d'écouter l'autoradio, en train d'écouter le 107.7. 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Tout va bien pour le trafic en ce début de soirée, la circulation est bien fluide, aucun événement perturbant inhabituel et majeur qui pourrait avoir des conséquences pour vos trajets. Les temps de trajet sont normaux ou quasi normaux. Ils peuvent être, selon la durée de votre voyage, rallongés de quelques minutes. Place à la seconde partie de votre agenda des sorties. Marielle Tilly, nous vous retrouvons. Cette fois, nous prenons avec vous la direction de Bruguière. Bruguière, au nord de Toulouse. Le parc du Bascala vit jusqu'à dimanche à l'heure d'un royaume médiéval et fantastique avec le festival Écho et Merveille.
1: 8e édition avec encore 40 concerts de musique celtique, folk et fantastique. Un salon de littérature réunissant 100 auteurs et une ambiance unique tout au long des 5 journées de festival. Son directeur Nicolas Chacour.
2: C'est vraiment une bulle de l'imaginaire pour toute la famille. Il y a beaucoup d'activités. Déjà, le parc en lui-même est sublime. C'est une énergie très particulière et très positive avec le lac, etc. Des déambulations, des gens qui sont déguisés. Il y a même un défilé cosplay médiéval fantastique le dimanche. La musique est à tous les étages. La musique, c'est l'ADN premier. Donc, on peut retrouver des concerts qui sont pas annoncés, qui sont en plein milieu du parc. Évidemment, les artisans, on peut faire du lancer de hache, on peut faire des escape games, on peut faire la chasse au trésor, on peut faire du jeu de plateau, du jeu de rôle, du jeu de société. Il y a vraiment énormément de choses sur 6 hectares et nous on tient vraiment à ce que l'aventure soit la plus immersive possible, autant pour une famille qui vient se balader que pour des habitués qui traversent le pays entier d'ailleurs pour venir, pour retrouver cette ambiance-là chaque année.
1: Et le festival Échos et Merveilles se tient jusqu'à dimanche à Bruguière, au nord de Toulouse. On s'y rend par la sortie 11 Saint-Jory de la 62. Pessac en Gironde organise son festival Vietnamia, dédié à la culture vietnamienne. Tout au long du week-end, vous pourrez parcourir le village installé au complexe sportif Belgrave, découvrir des contes, vous initier à l'excellente cuisine du pays et pourquoi pas apprendre le vietnamien, mais aussi assister à un spectacle artistique et philosophique pour clore cette édition. Enfin, le château de Duras dans le Lot-et-Garonne vous attend pour ce week-end de l'Ascension avec un programme d'animation pour toute la famille. Un campement médiéval présente des ateliers de maniement d'armes et de création artisanale, en plus de la visite de ce monument historique dont les fondations remontent au XIIe siècle. Très bon week-end.
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0: l'émission. Bienvenue si vous nous rejoignez à la sortie du travail. Bon pont de l'Ascension si vous êtes en train d'en profiter pour les loisirs ou pour autre chose. Et à tout de suite donc.
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0: Très belle soirée, 18h46, nous sommes ensemble dans une partie du quart sud-ouest du pays et avec les mêmes bonnes conditions que celles observées au cours des dernières heures, le trafic reste fluide ce soir sur tous les axes que vous empruntez, y compris dans les secteurs habituellement encombrés en semaine pour les retours à la maison. C'est le cas à Bordeaux, à Toulouse, ça roule très très bien sur les autoroutes d'entrée ou de sortie de ces deux grandes métropoles du quart sud-ouest et idem sur la rocade bordelaise ou encore sur le périphérique toulousain. Je vous rappelle parmi les informations d'actualité. Alors d'abord, vous transmettre cette toute nouvelle info, elle me parvient d'une sortie de l'A64 dans la région de Pau, alors plutôt à l'ouest de Pau. Un véhicule est en difficulté, un fourgon arrêté en sortie 9.1 de l'Escar. L'Escar, donc situé à l'ouest de Pau, en sortie de l'autoroute A64. Et ce sont deux informations de la même nature que je vous rappelle. Les deux concernent l'A20, où vous nous écoutez entre Brive et Montauban. Alors, entre Brive et Cahors, vous avez toujours un dépannage d'un véhicule qui a rencontré quelques difficultés tout à l'heure en sortie 56 de Gourdon. Et idem, un véhicule en panne en sortie 58 de Cahors Sud. D'après le dernier baromètre de la conduite responsable, 88% des conducteurs français reconnaissent dépasser légèrement les limitations de vitesse. Alors vous en êtes où là? À quelle vitesse est calé par exemple votre régulateur? S'agit-il de 130, 134, 138, voire davantage? Je vous invite en tout cas à bien respecter les limitations de vitesse sur autoroute. Ça vous évitera aussi les amendes. Et ce n'est pas tout. Selon ce même baromètre de la conduite responsable, 45% des conducteurs et des conductrices admettent rouler sur la voie du milieu alors que la voie de droite est libre. En France, on roule à droite. Les voies situées sur la gauche sont réservées au dépassement. Écoutez ce rappel de Jérôme Donas, il commande l'escadron départemental de contrôle des flux de l'Hérault.
10: Le code de la route prévoit qu'on doit circuler sur la voie la plus à droite quand il y a plusieurs voies de circulation dans le même sens. Les autres voies, donc, situées à gauche, servent uniquement à dépasser et on doit rapidement, après, se remettre sur la droite. C'est très dangereux de doubler par la droite parce que la personne que vous avez doublé vous a pas forcément vu. Et donc ça peut générer un accident. C'est interdit de dépasser par la droite.
0: Vous l'avez compris, positionnez-vous le plus à droite possible. Et ce, toute l'année, tout le temps, par tout temps. Quand il y a des bouchons, parfois difficile de rouler sur la droite, bien évidemment. Mais là, il n'y a pas de bouchons. Big Mountain, la musique pour poursuivre votre voyage dans 12 minutes à 19h. L'actualité nationale et internationale. Très belle soirée, très bon week-end. Merci.

Son dernier album est sorti en novembre 2025, il y a quelques mois. C'était bien sûr Claudio Capeo. Quelques dates de Claudio Capeo en concert. Le 4 juin à Argelès-sur-Mer dans les Pyrénées-Orientales, il sera dans le Cantal à Aurillac le 5 juin. Le 30 juillet, il se produira Claudio Capeo au Festival de Carcassonne. Et puis pour vous qui nous écoutez également dans le Sud-Ouest, notez des dates plus lointaines. Au mois de décembre, à Floirac, donc à région de Bordeaux, dans le département de la Gironde, le 3 décembre, le 4 décembre, donc le lendemain de Bordeaux, il sera à Toulouse. Et le 5 décembre de Toulouse, il ira faire un petit tour du côté de Pau. Claudio Capeo, quelques dates de concert. Les artistes que vous allez peut-être apprécier sur scène à l'occasion aussi des festivals de printemps et d'été. Il y en a un peu partout dans l'Hexagone. C'est toujours un moment agréable de voir ces artistes se produire devant vous, les spectateurs et les spectatrices. Et je sais que vous êtes très, très nombreux à apprécier ces moments fort sympathiques. Dans 4 minutes à 19h, l'actualité nationale et internationale. Je vous retrouve juste après pour la météo et pour l'info trafic. Toujours aussi calme, tant mieux en événement ce soir dans le quart sud-ouest. Voici pour refermer cette heure, la belle voix, singulière voix, un timbre bien à elle, Kimber Rose. Nous l'écoutons avec Back on My Feet.

0: Bonne soirée et bon week-end. Vous écoutez le 107.7, il est tout juste 19h.
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2: Bonsoir à toutes et à tous. Elle l'accuse d'avoir pillé son adolescence. L'animatrice Flavie Flamand porte plainte à son tour contre Patrick Bruel pour viol. Des faits qui se seraient déroulés au début des années 90 lorsqu'elle avait 16 ans. Elle l'accuse de l'avoir droguée pour abuser d'elle. Le chanteur de 67 ans dément ces accusations. Il est visé par au moins 3 enquêtes à Paris, Saint-Malo et Bruxelles. En tout, près d'une trentaine de femmes accusent Patrick Bruel de viol ou d'agression sexuelle. Le ministre de l'Intérieur, Laurent Nunez, affirme sa détermination dans la guerre contre le narcotrafic. On ne lâchera rien, le combat est compliqué, mais on ne perdra pas cette guerre, a-t-il déclaré sur le lieu de la fusillade hier à Nantes, dans laquelle un jeune de 15 ans a perdu la vie. Un autre adolescent touché par les tirs, dont le pronostic vital était engagé, n'est plus en danger, a aussi fait savoir le ministre de l'Intérieur. 36 pays ainsi que l'Union européenne s'allient pour créer un tribunal spécial afin de juger l'agression russe en Ukraine. L'instance, qui s'appuiera sur un registre des dommages, vise à contourner les limites de la Cour pénale internationale non reconnue par Moscou. La Russie a toutefois déjà indiqué qu'elle considérerait comme nulle et non advenue les décisions de ce futur tribunal. La guerre sur le terrain et le président ukrainien Volodymyr Zelensky qui promet des frappes contre les sites pétroliers et militaires russes après l'attaque meurtrière sur Kiev qui a fait au moins 24 morts et une quarantaine de blessés. La Russie avait visé l'Ukraine avec 675 drones et 56 missiles dans la nuit de mercredi à jeudi. La page des sports. En cyclisme, le Danois Jonas Vingegaard a remporté aujourd'hui en solitaire la 7e étape du Tour d'Italie en haut du Blockhaus dans les Abruzzes, lors de la première arrivée au sommet de cette 109e édition du Giro. En l'absence de son rival, le Slovène Tadej Pogacar, il est le grand favori. Et puis en foot, en Ligue 2, l'AS Saint-Etienne et Rodez s'affrontent ce soir pour s'offrir le droit de rêver à la Ligue 1. Coup d'envoi à 20h30 à Geoffroy Guichard. Le vainqueur de la rencontre affrontera ensuite le 16e de Ligue 1 en match aller et retour les 21 et 24 mai prochains. 19h02, c'est la fin de ce flash. Excellente soirée à l'écoute du 107.7. Dans un instant, le retour à vos conditions de circulation. Ce sera juste après le point météo.
0: Merci Marine. Demain, la matinée va se dérouler sous les nuages et quelques pluies de la côte aquitaine au massif central avant le retour d'éclaircies. Et dans l'après-midi, plus près de la Méditerranée, là il fera beau et ce toute la journée. Dimanche, le temps sera à nouveau mitigé du sud-ouest à l'Auvergne. Quelques éclaircies résisteront le matin près des Pyrénées. Le ciel sera couvert ailleurs et avant le retour de petites averses des Pyrénées aux frontières du nord dans l'après-midi pour les retours du week-end. Il pourrait être un petit peu arrosé. La Méditerranée, elle va conserver dimanche du soleil le matin avec plus de nuages dans l'après-midi. Les minimales pour ce samedi toujours fraîches, 7 degrés à Toulouse, 8 attendus à Bordeaux. Dans l'après-midi, il fera 15 degrés dans la ville rose, comme à Clermont-Ferrand, 16 à 17 degrés régulièrement ailleurs dans le sud-ouest.
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0: Je vais dans quelques instants, il est 19h03, de vous parler d'un accident dans le prolongement du réseau Vinci Autoroute à l'approche de Bordeaux et de sa roquette par l'A63. Information qui vient de nous parvenir de la direction des routes atlantiques qui gère la partie finale de l'A63 pour vous qui remontez cette côte aquitaine. Mais avant cela, la tendance générale sur tous les axes où vous nous écoutez, réseau Vinci Autoroute, réseau Atlante dans les Landes sur l'A63, tout va bien, le trafic est parfaitement fluide, une circulation fluide sans événements perturbants inhabituels. Ça s'est très bien passé tout au long de la journée, nous l'avons observé vraiment dans le quart sud-ouest. Alors, est-ce le calme avant la tempête? Bien sûr, il va y avoir des retours très nombreux à l'occasion de ce pont de l'Ascension. Ça sera surtout une journée de dimanche avec, comme conseil, peut-être essayer de partir au plus tard, de circuler au plus tard jusqu'à 10h du matin ou sinon plus tard dans la soirée pour éviter le gros des embouteillages. Il va y avoir des difficultés, c'est certain, car il y a eu quand même beaucoup de monde qui a pris la route dans le sens dit des départs. Et là, vous êtes en train de nous écouter dans le quart sud-ouest, vous êtes bien concernés. Ça va donc bien rouler dimanche et peut-être même dès demain samedi. Donc le calme avant la tempête, on va apprécier ce calme ambiant du moment, tant mieux. Avec quelques interventions sur le réseau que vous empruntez, je voudrais vous en rappeler une sur l'A64. Vous êtes peut-être en train de rouler dans la région de Pau. Un véhicule est en panne, tombé en panne dans la sortie Lescar, 9.1 situé à l'ouest de Pau. C'est un fourgon. Puis vous avez un dépannage qui se poursuit au sud de Brive-la-Gaillarde, entre Brive et Cahors, en sortie 56 de Gourdon. L'occasion d'ailleurs de vous rappeler qu'à Brive-la-Gaillarde, il y a toujours ces travaux importants. Hein. Ils vont durer jusqu'à cet été, jusqu'au début de l'été, au moins jusqu'au début de l'été, menés par la direction des routes centre-ouest. Et avec pour conséquence, si vous descendez la 20 à Brive, de ne pas pouvoir vous engager sur la 89 en direction de Bordeaux. La bretelle habituelle est fermée le temps des travaux. Vous êtes invité à rester très temporairement sur la 20 en direction du sud. Elle a quitté toujours dans la région de Brive à Objat à la sortie 50 et de revenir par le réseau secondaire en entrée de la 89 à Brive-Ouest. Je reviens donc comme promis sur cette info qui va vous concerner là où les ondes, vous allez les quitter du 107.7 à l'approche de Bordeaux et de sa rocade par la 63. Il y a eu un accrochage tout à l'heure au kilomètre 5, donc 5 kilomètres avant la rocade, entre deux véhicules. L'intervention a lieu en ce moment, elle est menée par la direction des routes atlantiques. Ça provoque peut-être un tout petit peu de bouchon, c'est entre Sestas et la rocade, donc ne soyez pas surpris d'être au ralenti. Et je vous invite surtout dans les derniers kilomètres de la 63, qui sont sur deux voies, à être bien concentrés pour éviter un suraccident.
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0: C'était bien sûr le groupe ABBA, quatre lettres qui résonnent comme un acronyme. Et à l'origine, ce sont les initiales des quatre prénoms des artistes formant ce groupe, Agnetha, Björn, Benny et Anni-Frid. Et vous avez bien compris, ABBA, cela donne ABBA. Grand succès de ce groupe scandinave, succès planétaire. J'ai presque envie de le qualifier d'indémodable, tellement les titres continuent de circuler. Et c'est toujours un bonheur d'écouter ABBA, un petit peu de légèreté qui fait du bien pour cette musique des années 70, le début des années 80. Je vous retrouve dans quelques instants pour un nouveau rendez-vous trafic, mais je vois qu'un nouveau message me parvient. Il est important de vous donner cette information. Un nouveau message me parvient de l'autoroute A63, la 63, l'autoroute de la côte aquitaine. Nous apprenons qu'un poids lourd est en panne dans le département des Landes et il y a une gêne sur la voie de droite. L'arrêt de ce poids lourd au kilomètre 125 en direction du sud. Le kilomètre 125 est situé 2 kilomètres après avoir passé la barrière de péage de Castets en vous rapprochant de Magesque. Vous avez cette information en primeur et je vais y revenir bien sûr dans quelques instants.
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0: 19h15, belle soirée. Le dépannage d'un poids lourd arrêté sur l'autoroute A63 dans les Landes nécessite une neutralisation de voie de droite. Il va falloir bien vous décaler sur les deux voies les plus à gauche. Information très récente transmise par le PC du réseau Atlande. Les équipes sur le terrain donc en train de neutraliser la voie de droite. Peut-être le travail est-il déjà fait au kilomètre 125. Le kilomètre 125 de l'A63 en direction du sud est situé 2 kilomètres après avoir passé la barrière de péage de Castets. Et c'est un tout petit peu avant d'arriver plus loin à Magesque, la sortie numéro 11. Donc je vous invite à être bien concentré, vous routiers, notamment ne forcez pas le passage sur la voie de droite. Pas d'inattention s'il vous plaît, décalez-vous bien sur les deux voies les plus à gauche pour éviter l'accrochage avec le patrouilleur du réseau Atlante qui sécurise la zone, qui sécurise la voie de droite, avec le dépanneur également, et bien sûr votre collègue routier qui est arrêté dans ce même périmètre, kilomètre 125, la 63 en direction du sud. Plus au sud encore, toujours sur cette même autoroute de la côte aquitaine, un rappel d'un véhicule léger arrêté, lui, sur la bande d'arrêt d'urgence dans le secteur de Saint-Jean-de-Luz. Mais là aussi, vous avez tout intérêt à vous décaler sur la gauche pour éviter l'accrochage au kilomètre 195. C'est 4 kilomètres après la première sortie pour Saint-Jean-de-Luz en direction de Saint-Sébastien, celle qui porte le numéro 3. Je vous retrouve à quelques encablures de la côte aquitaine dans la région de Pau pour un rappel d'un véhicule tombé en panne en sortie de l'Escar sur l'autoroute pyrénéenne A64. À la sortie de l'Escar, elle porte le numéro 9.1. Elle est située à l'ouest de dépôt et nous apprenons l'arrivée du dépanneur depuis quelques minutes. Donc sa présence va peut-être nécessiter un petit peu plus de place et donc toute l'importance de sortir tranquillement à l'escar, la sortie 9.1 de cette autoroute pyrénéenne. Je voudrais ajouter qu'un véhicule est toujours en cours de dépannage, lui aussi tombé en panne dans une sortie cette fois de l'autoroute A20 entre Brive et Cahors. C'est la sortie 56 de Gourdon. Je vous ai à peu près tout dit sur l'état du trafic du moment. La circulation est fluide sur tous les axes que vous empruntez. Tant mieux ce soir pour vous qui roulez dans le quart sud-ouest. Dans un instant, une idée de sortie en famille, ça tombe bien, nous sommes pendant ce pont de l'Ascension avec peut-être un petit peu de temps devant nous, devant vous, pour profiter des loisirs. Alors nous allons prendre la direction de la côte atlantique en Charente-Maritime pour découvrir le petit frère du célèbre Fort Boyard. Rendez-vous juste après Alan Walker.

0: Vous écoutez le 107.7, très belle soirée, très bon week-end, il est 19h passé de 21 minutes, sans changement concernant vos conditions de circulation depuis ma dernière intervention. Le trafic reste fluide, plutôt calme ce soir, tant mieux, le calme donc au cœur de ce pont de l'Ascension, qui est aussi peut-être ce vendredi soir un début de week-end pour vous, car tout le monde ne fait pas le pont, vous êtes aussi un certain nombre à quitter le travail en ce moment, à regagner votre domicile, ou peut-être rejoindre un lieu de villégiature. Je vous souhaite en tout cas de bien en profiter au cours des deux jours qui viennent. Le prochain point trafic dans 8 minutes. Et donc maintenant, notre idée de sortie, pourquoi pas, direction la Charente-Maritime en face de l'île d'Oléron pour découvrir un site d'aventure à visiter en famille, le Fort Louvois. Yvan Mouton est allé à la rencontre des visiteurs.
1: Léa, Karine,
2: Pierre,
3: Paul.
4: C'est la première famille que je rencontre en arrivant à Fort Louvois après une traversée de 3 minutes en bateau. À marée basse, on s'y rend à pied. À marée haute, c'est le bateau.
5: Ils sont en plein milieu de l'océan, c'est très bien.
4: Et la traversée en bateau, tu nous racontes un peu là? Parce que c'est quand même une petite aventure, non?
5: Oui.
6: Quand ils viennent à pied, bah, c'est un petit peu glissant. C'est l'aventure de venir à pied.
4: Sixtine Méran, responsable du Fort Louvois.
6: Et quand c'est en bateau, c'est pareil. C'est la petite balade en bateau qui, pour peu qu'il y ait un petit peu de houle, alors là, ça rajoute un petit frisson.
4: T'as traversé en bateau, t'as eu peur?
3: Non.
4: Le Fort Louvois, c'est un mini Fort Boyard. Sixtine Méran.
6: Alors quand on le voit du ciel, il ressemble à un fer à cheval. Et sinon, quand il est de face, c'est une fortification avec un donjon qui culmine à 24 mètres.
4: Il a été construit sous le règne de Louis XIV pour protéger l'arsenal de Rochefort. Un bel aménagement dévoile la vie quotidienne des soldats qui y séjournaient.
5: Voir comment ils vivaient dans le temps, comment ils dormaient, etc. J'ai beaucoup aimé.
4: Comment ils dormaient donc justement dans un fort comme ça?
5: Dans des lits très serrés.
3: Ils dormaient à trois dans un lit.
6: Effectivement, l'idée c'était que les gens puissent... Imaginez comment vivait un soldat du XVIIe siècle dans le fort. On a créé des scénographies avec des soldats qui étaient en train de dormir ou qui étaient dans leur salle de repos, avec le commandant, les appartements du commandant, pour que les gens imaginent vraiment qu'est-ce que c'était la vie d'un soldat ici.
7: Pauline.
8: Roxane.
9: Nicolas.
10: Corentin. Et toi, tu t'appelles comment?
4: Faustine. Et voilà la deuxième famille rencontrée à Fort Louvois dans une salle très particulière.
11: C'est la pièce où on se déguise.
4: Ah, d'accord.
11: Moi, j'ai mis une robe, mais on se déguise pour s'amuser.
7: Il y a des jeux pour les enfants, il y a des questions à répondre. Hein, comme ça, on apprend plein de choses en jouant. Une petite vidéo pour apprendre qui est Louvois.
4: C'est qui Louvois?
11: C'est l'architecte qui a fabriqué le fort.
4: Mais bravo, alors là vraiment bravo. Du coup t'as appris quelque chose. Et toi, t'as appris d'autres choses ici?
11: Non.
4: Fort Louvois, le site où on apprend plein de choses ou rien du tout. On y passe un très bon moment en tout cas. Fort-louvois.com pour les renseignements. C'est à Bourcefranc-le-Chapu, en face de l'île d'Oléron, par les autoroutes A10 ou A837.
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0: Je vous entends chanter dans votre habitacle sur l'air de Rosala, Everybody's Free. Merci de votre fidélité. Je vous souhaite plein de bonnes choses pour votre voyage, votre pause du dîner peut-être en ce moment sur les aires de service. À tout de suite pour un nouveau point de trafic consacré au quart sud-ouest.
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0: Circulation calme et fluide à 19h31 sur le réseau autoroutier du quart sud-ouest. Tant mieux, quelques interventions qui se déroulent par endroit. Je voudrais vous rappeler qu'un poids lourd a rencontré quelques soucis tout à l'heure sur la côte aquitaine, sur l'autoroute A63 dans le département des Landes. Et la voie de droite a été neutralisée par les équipes du réseau Atlan, neutralisée en direction du sud vers le kilomètre 125. Alors le kilomètre 125, pour bien vous décaler sur les deux voies disponibles les plus à gauche, est situé 2 kilomètres environ après avoir passé la barrière de péage de Castets. C'est à l'approche de l'échangeur suivant, Majesque, échangeur numéro 11. C'est vraiment l'information du moment pour une gêne particulière. Il peut y avoir d'autres équipes sur le réseau Vinci Autoroute aussi qui interviennent. Je vous rappelle que sur le réseau Vinci Autoroute, en moyenne chaque semaine, un fourgon de l'autoroute ou un véhicule de l'autoroute est percuté en intervention, pensez-y. Et encore une fois, j'attire aussi votre attention sur l'importance de respecter toutes les équipes qui travaillent de jour comme de nuit sur le réseau autoroutier, les dépanneurs comme celui qui intervient en ce moment sur l'autoroute A63 dans les Landes, les forces de l'ordre, les pompiers. Il peut y avoir aussi d'autres équipes qui régulièrement, selon les événements, s'arrêtent sur le réseau et interviennent. Je voudrais refermer ce flash en vous rappelant que le temps est très changeant ce soir. Nous le voyons avec des averses orageuses qui traversent le ciel de la région toulousaine en ce moment. Elles peuvent être, ces averses, accompagnées de grêles. Nous l'avons vu déjà à plusieurs reprises et dans différents secteurs dans la journée, dans le sud-ouest du pays, même jusqu'en Auvergne. Temps très changeant, avec des secteurs parfois qui connaissent le soleil et puis brutalement, un ciel très menaçant, des averses de plus ou moins forte intensité, et ensuite un retour du soleil. Alors il y a quand même pas mal de nuages ce soir, mais vraiment prenez en compte ce paramètre dès l'instant où les chaussées sont humides et elles peuvent être aussi brutalement détrempées par les fortes averses. Vous devez réduire la cadence, les distances de freinage par temps de pluie sont inévitablement rallongées sur autoroute. N'allez pas vous mettre en danger et remettez des distances de sécurité suffisamment importantes entre vous.
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0: Les Australiens de Parcells avec le titre Free. Merci de votre fidélité. Je vous souhaite une agréable soirée, un très bon week-end. Bien évidemment que votre voyage se déroule dans les meilleures conditions possibles avec quelques averses d'assez forte intensité. Ça se dégrade en ce moment entre Pau et Tarbes, notamment sur l'autoroute A64. Modérez vraiment votre allure. Un déluge qui peut être accompagné de grêle. Pour la pause du dîner, vous allez la faire pour, bien sûr, couper le rythme du voyage. Manger tranquillement. Vous arrêtez aussi peut-être pour une recharge de votre voiture électrique. Alors sachez que vous pouvez la faire, cette recharge, sur toutes les aires de service, celles où vous trouvez des boutiques, mais vous pouvez également, depuis quelques temps, charger votre véhicule sur certaines aires de repos. Les aires concernées sont indiquées dès l'autoroute. Vous apercevez le logo voiture électrique sur leur panneau. Une occasion de vous rappeler que pendant que la batterie se recharge, vous pouvez en profiter pour donc vous restaurer. Lors du dîner, et là, ça tombe bien, faire aussi quelques étirements, quelques mouvements, ou tout simplement vous reposer avant de reprendre le volant en toute sécurité. Je vous retrouve dans 3 minutes pour un rappel de vos conditions de circulation.
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4: Il est 19h45, ça roule toujours aussi bien ce soir et la journée s'est déroulée dans d'excellentes conditions, sachez-le, dans tout le quart sud-ouest du pays. Nous n'avons pas enregistré de grosses difficultés, nous sommes au cœur de ce pont de l'Ascension. Alors ce vendredi marque aussi le coup d'envoi de votre week-end. Si vous ne travaillez pas, si vous n'avez pas travaillé aujourd'hui, vous étiez en pont, et si vous avez travaillé, c'est donc un démarrage de votre week-end, mais sans difficulté. C'est ce qu'il faut retenir, tant mieux. Dans le quart sud-ouest où vous nous écoutez, la météo quand même à surveiller du fait de ces averses qui peuvent prendre un caractère orageux. Elles sont très très localisées, très morcelées les averses dans tout le quart sud-ouest, mais elles peuvent avoir quelques conséquences pour vos déplacements. Je vois par exemple, je vous le redis parce que nous consultons des vidéos en direct du réseau, ce qui nous permet aussi de prendre la mesure de l'importance du mauvais temps lorsqu'il y en a pour vos déplacements. C'est complètement saturé en eau, les chaussées de la 64 entre Pau et Tarbes en ce moment. Vraiment un déluge qui s'est abattu en très peu de temps, les chaussées sont détrempées. Pensez-y pour les distances de freinage qui sont rallongées. Modérez encore plus votre allure lorsque vous êtes prévenu d'interventions qui peuvent se dérouler par endroit. Alors les interventions, il y en a eu dans ce moment avec la voie de droite neutralisée sur la côte aquitaine sur l'autoroute A63 en direction du sud. Un poids lourd qui a rencontré quelques difficultés tout à l'heure dans le département des Landes. Les équipes du réseau Atlante toujours en protection. La voie de droite est neutralisée au kilomètre 125. Le kilomètre 125 situé 2 kilomètres après la barrière de péage de Castets, à quelques kilomètres de votre arrivée à Magesque, la sortie numéro 11. Et c'est donc en direction du sud qu'il va falloir bien vous décaler au kilomètre 125 sur les deux voies les plus à gauche. Au bout de la 62 ou presque, donc après le réseau Vinci Autoroute, c'est une nouvelle information qui nous est transmise par la direction des routes atlantiques. Elle gère les derniers kilomètres de la 62 à l'approche de la rocade. Un fourgon est arrêté au kilomètre 7 sans connaître avec précision sa position sur la bande d'arrêt d'urgence ou sur les voies. Donc pensez là aussi à modérer votre allure à quelques encablures de votre arrivée sur la rocade de Bordeaux par l'autoroute A62, très bon voyage. Durant les week-ends, le 107.7 vous fait revivre des concerts emblématiques. Dans quelques minutes, un focus sur un grand retour de Renaud. Il y a près de 20 ans, Renaud qui revenait à la Cigale. C'était en 2007, des années d'absence, des phrases qui ont un comeback très attendu. Ne manquez pas absolument live avec Renaud juste après les Cure.

0: Vous écoutez le 107.7, il est 19h50, très belle soirée, début de soirée sans encombre sur les axes que vous empruntez, un trafic bien fluide, peu d'événements, les interventions méritent toutefois toute votre attention pour éviter les accrochages.
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0: Ce soir dans Absolument Live, Renaud à la Cigale, le chanteur au bandana rouge, revenait à l'époque sur scène. Il remettait les pieds dans le plat et dans le cœur des Français, Gilles Ravarino vous propose de revivre ce moment très intense.
2: Musique, tout bien.
3: Pour clore sa tournée Rouge Sang, où le chanteur avait retrouvé un peu plus de voix et surtout l'envie du public, Renaud décide d'offrir à ses fans un concert spécial à la Cigale.
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3: Ce concert, c'est comme retrouver un vieux pote après une longue absence. On se demande s'il a changé et surtout s'il a toujours la même voix après toutes ces années de rock'n'roll et de tabac. Renaud, c'est un mélange de tendresse et de révolte, comme d'hab. Entre Mistral Gagnon qui fait pleurer toute la salle et Hexagone qui rappelle à tout le monde pourquoi on l'aime, le bonhomme prouve qu'il n'avait rien perdu de sa verve.
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3: Et puis, il y a ces petits moments d'impro, ces clins d'œil au public, lancés entre deux chansons. Bref, du Renaud, pur jus.
2: Une autre de la même époque, du même album, celle sans laquelle je serais peut-être pas là ce soir, puis vous non plus.
3: Ce qui est magique, c'est le public, debout, serré comme des sardines, qui chante chaque parole, chaque juron, chaque laisse-béton en cœur.
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3: Renaud offre à ses fans un moment hors du temps, un concert exceptionnel, unique, un marathon musical de 5h30, 69 chansons, une salle de 1200 fans privilégiés en ébullition. Et lui, plus vivant que jamais, un moment absolument live.
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Alors, vous la passez jusqu'au bout, inoubliable moment sur scène de La Cigale de Renaud, c'était il y a près de 20 ans. La mère vous a pris un vendredi, je ne sais pas si elle vous a pris aujourd'hui, en ce vendredi 15 mai, comme le dirait Renaud dans ses paroles. Renaud avec Dès que le vent soufflera, inoubliable moment que nous faisons revivre grâce à Absolument Live, Gilles Ravarino qui nous a raconté un petit peu l'histoire de ce concert il y a 20 ans à Paris. Pour revivre d'autres concerts emblématiques, rendez-vous sur les plateformes d'écoute de podcast. Je vous souhaite la bienvenue, encore une belle soirée, un bon week-end qu'il se poursuive ou qu'il débute ce soir pour vous qui avez travaillé ce vendredi. Vous travaillerez aussi peut-être demain, donc bon courage à vous. La suite du programme dans 3 minutes, l'actualité nationale et internationale. Juste après, un nouveau point météo, l'infotrafic, avec un autre copilote qui va vous accompagner ce soir. Vous voyagerez en très bonne compagnie. J'espère que vous avez passé du bon temps jusqu'à maintenant sur le 107.7 et que vous allez continuer votre voyage avec un maximum de sérénité. Je vous retrouve quand même dans les prochains kilomètres en géolocalisation avec de nouvelles informations qui me parviennent en direct du réseau. Ça sera pendant la musique d'Angèle et de Justice. Voici What You Want.

0: Merci de faire la route avec nous. Nous passons à l'actu, le flash de 20h.
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2: Bonsoir à toutes et à tous. Elle l'accuse d'avoir pillé son adolescence. L'animatrice Flavie Flamand porte plainte à son tour contre Patrick Bruel pour viol. Des faits qui se seraient déroulés au début des années 90 lorsqu'elle avait 16 ans. Elle l'accuse de l'avoir droguée pour abuser d'elle. Le chanteur de 67 ans dément ses accusations. Il est visé par au moins 3 enquêtes à Paris, Saint-Malo et Bruxelles. En tout, près d'une trentaine de femmes accusent Patrick Bruel de viol ou d'agression sexuelle. Le ministre de l'Intérieur, Laurent Nunez, affirme sa détermination dans la guerre contre le narcotrafic. On ne lâchera rien, le combat est compliqué, mais on ne perdra pas cette guerre, a-t-il déclaré sur le lieu de la fusillade hier à Nantes, dans laquelle un jeune de 15 ans a perdu la vie. Un autre adolescent touché, dont le pronostic vital était engagé, n'est plus en danger, aussi fait savoir le ministre de l'Intérieur. 36 pays ainsi que l'Union européenne s'allient pour créer un tribunal spécial afin de juger l'agression russe en Ukraine. L'instance, qui s'appuiera sur un registre des dommages, vise à contourner les limites de la Cour pénale internationale non reconnue par Moscou. La Russie a toutefois déjà indiqué qu'elle considérerait comme nulles et non avenues les décisions de ce futur tribunal. La guerre sur le terrain et le président ukrainien Volodymyr Zelensky qui promet des frappes contre des sites pétroliers et militaires russes après l'attaque meurtrière sur Kiev qui a fait au moins 24 morts et une quarantaine de blessés. La Russie avait visé l'Ukraine avec 675 drones et 56 missiles dans la nuit de mercredi à jeudi. La page des sports en cyclisme, le Danois Jonas Vingegaard a remporté aujourd'hui en solitaire la 7e étape du Tour d'Italie en haut du Blockhaus dans les Abruzzes lors de la première arrivée du sommet au sommet de cette 109e édition du Giro en l'absence de son rival le Slovène Tadej Pogacar. Il est Jonas Vingegaard le grand favori. Et puis en foot, en Ligue 2, l'AS Saint-Etienne et Rodez s'affrontent ce soir pour s'offrir le droit de rêver à la Ligue 1. Coup d'envoi à 20h30 à Geoffroy Guichard. Le vainqueur de la rencontre affrontera ensuite le 16e de Ligue 1. Il est 20h passé de 2 minutes. C'est la fin de ce flash. Excellente soirée à l'écoute du 107.7. Dans une heure, l'actu vous sera présentée par Florence Dolly. Dans un instant, le retour à vos conditions de circulation. Ce sera juste après la météo.
0: Merci beaucoup, Marine Gibert. Bonne soirée à vous. Et désormais, après Cyril Pointe qui vous accompagnait sur ces axes autoroutiers du Sud-Ouest sur lesquels nous émettons et vous accompagnons, je m'appelle Florian Bonnec, je prends le relais de Cyril et on va parler donc du ciel dans un premier temps avec toujours ces averses au cœur de ce long week-end de l'Ascension. Alors on en a eu quelques-unes, comme eh bien le long de la 89. La nuit pourrait être encore humide, notamment le long des Pyrénées ou encore dans les départements des Pyrénées-Atlantiques, des Landes ou de la Gironde. Demain, à quoi s'attendre? Eh bien, au retour du soleil par l'ouest, l'Atlantique, mais on aura toujours quelques petites ondées au niveau de Tarbes, de Toulouse, Saint-Gaudens et plus au nord aussi, eh bien, dans le Puy-de-Dôme ou encore à Aurillac. Mais, eh bien, ça pour l'après-midi. La soirée pourrait être sèche un petit peu partout et puis en conclusion de ce week-end, on aura encore le passage d'une perturbation dimanche avec son lot d'averses, mais c'est un petit peu loin dimanche, mais il faut avoir ça dans un coin de vos têtes, les températures. Demain, au meilleur de la journée, assez fraîche pour les saisons. On sera en dessous des normales de 11 à Aurillac jusqu'à 19 à Perpignan et Montpellier. Il fera 13 du côté de Pau, 14 à Limoges, Biarritz ainsi qu'à Toulouse et 15 à Bordeaux.
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0: Et le retour à vos conditions de circulation à 20h passé de 3 minutes sur les axes du sud-ouest du pays. Tout se passe toujours très très bien. Alors, il y a toutefois deux infos à quelques kilomètres d'intervalle sur une même autoroute, la 89, l'axe Bordeaux-Lyon. Un piéton, tout d'abord signalé non loin des voies et peut-être en danger du mauvais côté des glissières de sécurité, signalé entre les sorties 10 Libourne-Nord et 11 pour Coutras. On est au kilomètre 37 et au point kilométrique 44, non loin de là, entre la sortie 11 Coutras que j'évoquais et la numéro 12 Montpont, eh bien, il y aura un obstacle, peut-être un animal heurté sur voie de droite qu'il vous faudra éviter en serrant à gauche. Vraiment, là, pour le coup, au départ de Bordeaux, direction Périgueux, Brive ou encore Lyon. Et à part cela, donc, tout va toujours très bien.
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Lady Gaga, la bande originale de la deuxième saison de Mercredi, sortie sur Netflix avec notamment Tim Burton. Et puis après Lady Gaga, c'est Calogero au programme, devant toi, devant vous, nouveau point trafic juste après, sur le coup des 8h15, en espérant que tout se passe toujours aussi bien ce vendredi soir au cœur du week-end de l'Ascension.

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Et bienvenue, si vous venez d'avoir le bon réflexe de vous brancher sur le 107.7, on vous accompagne 24 heures sur 24, 7 jours sur 7. Et ça se passe encore une fois plutôt bien pour vous. Alors quand même, on va parler de la 89 très vite, cette grande autoroute Bordeaux-Lyon. Plusieurs difficultés sur cet axe, mais avant toute chose, eh bien, venez avec moi sur la 62. C'est l'autoroute Toulouse-Bordeaux dans ce sens-là. Direction Agen, Bordeaux, l'Atlantique, après la sortie 9, Castelsarrasin. Un véhicule serait accidenté, possiblement sur bande d'arrêt d'urgence. Il nous est donc signalé sur place. D'ailleurs, autre point de repère après l'aire de service de Garonne-Nord, au point kilométrique 160 pour cette possible gêne, au moins un véhicule accidenté. La 89, eh ben, il en est question. Pour terminer ce point trafic, trois infos. Tout d'abord, un chevreuil errant aux abords des voies. Je viens de l'apprendre au kilomètre 302. Nous sommes entre la sortie 24 Ussel Est et la numéro 25 pour Le Mont-d'Or, la Bourboule, au kilomètre 302. Et beaucoup plus à l'ouest. On va, en Gironde, on va à l'est de Bordeaux. Deux infos à retenir, un piéton aux abords des voies au kilomètre 37 entre les sorties 10 Libourne Nord et 11 Coutras. Il pourrait vous gêner et surtout représenter un danger pour lui, quelle que soit votre provenance. Vous ouvrez l'œil et puis direction là spécifiquement Périgueux, Brive-la-Gaillarde, Clermont-Ferrand, Lyon. Un obstacle est signalé sur voie droite, peut-être un animal heurté après la sortie 11 Coutras au kilomètre 44. Vous ne passez qu'à gauche. On va rester ensemble et écouter encore beaucoup de musique. Un riche programme dans ce quart d'heure avant de reparler trafic à 8h30. Et ça se passe bien, vous l'entendez. Je vous retrouve après la musique des Toto. C'est All the Line, un des grands titres du groupe américain. Ça nous ramène 50 ans en arrière quasiment. Marine suivra avant Plan B ou encore le jazz de Gregory Porter. Un très beau programme, je l'ai dit, et ça se confirme.

Marine, récente vainqueur de la Star Academy, c'était il y a quand même plus d'un an maintenant, et malgré cela, toujours un petit peu le sentiment d'être une imposteuse. Et oui, elle rebondit avec ce titre là-dessus, c'était Escroc. Les plans bio programme maintenant, c'est Praying avant Gregory Porter. Vos conditions de circulation détaillées dans la foulée, ça se passe encore une fois très bien. Notez que dans les Landes, si vous roulez sur la 63, direction Bayonne, Saint-Sébastien en Espagne, et il y a l'opération de dépannage d'un camion, toujours en cours, à cheval sur voie droite et bande d'arrêt d'urgence au kilomètre 125 dans le secteur de Magesque. On en reparle donc très très vite de vos conditions de circulation, je le redis, plutôt bonnes.

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1: 20h30, vos conditions de circulation détaillées encore une fois sur les axes du sud-ouest et j'ai envie de revenir avec de bonnes nouvelles. Bah oui, c'est le cas quand même et ce depuis plusieurs heures au coucher du jour. Vous levez quand même, vous roulez bien, vous roulez bien et les nouvelles sont encore une fois très très bonnes. On a un accident à ne pas négliger et on en sait un peu plus. C'est une voiture sur bande d'arrêt d'urgence accidentée et cela vous concerne sur la 62 en provenance de Toulouse, Montauban, en direction Agen, Bordeaux. Après la sortie 9, Castel-Sarrazin, au kilomètre 160, il va vous falloir respecter le corridor de sécurité, vous décaler sur voie de gauche pour ne pas frôler cette voiture accidentée. Ce corridor de sécurité, quand même instauré dans le code de la route depuis quasiment et même plus de 8 ans. Voilà pour cette première information. Il y en a d'autres sur la 89, grande autoroute qui relie Bordeaux à Lyon, avec à une centaine de kilomètres d'intervalle, eh ben, des chevreuils au bord des voies. Donc dans les deux cas, vous serez concerné, quelle que soit votre provenance. L'un de ces animaux est vu entre la barrière de péage Saint-Germain-les-Vergnes et la sortie 19 points du même nom. On est à l'est de Brive, kilomètre 203, et puis l'autre au point kilométrique 302 vous concerne, cette fois-ci entre la sortie 24 Ussel-Est et la numéro 25 pour le Mont d'Or la Bourboule. On va terminer ce point trafic par une voiture à l'arrêt dans une bretelle d'entrée de l'A64, la Pyrénéenne. C'est l'autoroute Bayonne-Toulouse. Dans ce sens-là, c'est l'entrée 18 Saint-Gaudens qui est le théâtre de cette difficulté. Une voiture possiblement gênante au point kilométrique 206. Voilà, vous avez tout en tête. Je n'ai pas d'autres difficultés à mentionner. La météo, je continue de la surveiller parce qu'on peut avoir encore quelques gouttes ailleurs à Lourdes, voire même des orages. Alors, ce n'est pas signalé hein, sur ce réseau que sur lequel j'aimais vous accompagne, mais la météo, donc encore un brin humide et dont il faudra se méfier dans les heures qui viennent.
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1: Allez, on va rester ensemble à suivre Marque Page, votre rendez-vous consacré au livre, en compagnie aujourd'hui de Mathilde Bosseau, une autrice déjà primée dès son premier roman Les Saules et qui revient avec La Colline. Elle sera avec nous juste après ce titre de David Hallyday. Son premier grand titre en solo, c'était à la fin des années 80. Aïe! Et ça s'écrit en anglais H-I-G-H, bien évidemment.

0: David Hallyday sur le 107.7. Belle soirée à vous tous. Alors, je reviens, j'ouvre mon micro avec une nouvelle information trafic qui me parvient en studio. Un accident est signalé sur la 64, l'autoroute Toulouse-Bayonne, dans ce sens-là. Après la sortie 12 de Tarbes Ouest, au moins un véhicule sur bande d'arrêt d'urgence. D'ailleurs, à l'approche d'air de service, celle des Pyrénées Nord, sur cette autoroute qui longe d'ailleurs ce massif pyrénéen. On y reviendra très vite, hein, dans 10 minutes, le trafic. La musique du Dr Alban, Sing Alléluia d'ici là, ou encore le tandem Zawi Stéphane. Maintenant, si vous aimez les bons polars bien construits et ancrés dans le réel, ne passez pas à côté des livres de Mathilde Bosseau. Son deuxième roman, La Colline, vient de paraître. Elle nous en parle maintenant dans Marque Page. L'invitée de Francine Thomas est donc l'autrice.
1: Bonjour Mathilde Bosseau.
2: Bonjour.
1: On va rester au tout début de La Colline, page 15. Nous sommes dans une cité à Rennes. Un des habitants appelle les secours et il déclare « Je crois bien qu'il y a un bébé balancé dans les poubelles enterré devant chez nous ». L'image est assez sidérante. Elle vous vient d'où, cette image ?
2: Eh bien, elle me vient d'un fait divers terrible qui a secoué Rennes en octobre 2023. Voilà, un nouveau-né a été jeté dans une benne à enterrer et c'est ma sœur sage-femme qui m'a confié cette histoire lorsqu'ils ont recueilli ce bébé abandonné à l'hôpital de Rennes.
1: Et vous, ça a tout de suite percuté votre imaginaire d'autrice ?
2: Oui, parce qu'en fait, elle me parle de personnages bons, ce grand-père qui sonne l'alerte, ces pompiers qui descendent en rappel plus de 4 mètres, qui vont sauver cet enfant, et puis les soignants qui vont l'entourer de toute leur humanité.
1: Alors, juste avant la découverte de ce bébé, il y a une scène d'accouchement en prologue avec une fin assez saisissante, elle aussi. Il est question d'une porte que l'on referme à clé, d'un bébé qui semble avoir disparu, on ne sait pas trop, et donc on comprend immédiatement la connexion entre ces deux événements. Trouver qui a mis ce bébé à la poubelle va donc être tout l'enjeu du livre.
2: Oui, c'est vrai, parce que moi, je vais également chercher en fait comment c'est possible. Je n'ai pas d'idée au départ quand je commence à écrire.
1: Ça paraît dingue parce que c'est tellement bien construit.
2: C'est gentil, mais c'est la vérité. Je pars à l'aventure en fait avec mes personnages qui naissent au gré des chapitres. Et donc, je vais chercher. Je sais que j'ai cette Monroe, cette jeune femme, 17 ans, totalement esselée. Je sens qu'elle a vécu quelque chose de terrible, mais je ne sais pas encore ce qui lui est totalement arrivé. Je vais essayer de l'entourer de toute la bonté du monde pour tenter de dire l'innommable.
1: Alors, c'est un roman polyphonique. L'intrigue avance par le biais de différents personnages. Et puis, il y a des flashbacks. Monroe, pendant sa grossesse, elle va vivre chez sa grand-mère dans une maison sur une colline retirée du monde. La colline, même si des drames s'y jouent aussi, elle devient le lieu des possibles. Elle fait du bien au lecteur, cette colline. Est-ce qu'elle a fait du bien à l'écrivaine pendant l'écriture ?
2: Ah oui, c'est vraiment très juste ce que vous dites, parce qu'en fait, je n'en pouvais plus de la ville, de faire de ce carcan. Et j'ai eu besoin de m'échapper dans l'écriture, de laisser gambader la métaphore dans la colline. C'est un peu les lieux de mon enfance et le lieu, effectivement, de la nature toute puissante. Et c'est le lieu où je vais retrouver ma grand-mère que j'adorais et qui m'a transmis tant de choses par le verbe, par le geste, par les regards.
1: Donc, le personnage de cette grand-mère, elle emprunte un peu à la vôtre ?
2: Elle emprunte beaucoup à la mienne.
1: Mathilde Bosseau, vous publiez La Colline au seuil, l'histoire d'un bébé qu'on extire d'une poubelle, de générations de femmes que l'on maltraite, d'un suspense que vous savez incroyablement doser. Merci beaucoup.
2: Merci infiniment.
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1: Et un crépuscule toujours tranquille dans l'ensemble. Pour vous qui empruntez au cœur de ce grand week-end de l'Ascension, ce vendredi soir, les axes du sud-ouest du pays. Deux accidents toutefois, à chaque fois sur bande d'arrêt d'urgence et même voie droite quand même de la 62. Désormais, on en sait encore un peu plus avec du monde. Eh bien, pour ce premier accident que je vais évoquer sur cette autoroute Toulouse-Bordeaux, direction Agen, direction la Gironde, nous avons finalement un camion et un fourgon concernés avec les secours, les équipes de sécurité, un dépanneur mobilisé sur voie droite et bande d'arrêt d'urgence. Par conséquent, avec la voie droite neutralisée, vous ne passez que sur voie de gauche après la sortie 9 Castel-Sarrazin au point kilométrique 160. Donc, soyez attentifs, s'il vous plaît. On a vraiment d'ailleurs un fourgon qui est renversé et cela va donc durer dans le temps avant de le remettre sur ses roues et d'évacuer ce véhicule. Vous avez l'autre accident sur la 64 en provenance de Toulouse, direction Pau-Bayonne après la sortie 12, Tarbes-Ouest au kilomètre 131. Une voiture au bord des voies de circulation. La 64 ou dans l'autre sens, il y a une voiture à l'arrêt, possiblement en panne, dans la bretelle d'entrée numéro 18 Saint-Gaudens, donc direction la Ville Rose, au kilomètre 206. Méfiez-vous-en, on parle de l'échangeur numéro 18. Enfin, un animal errant près des voies de la 89, toujours signalé. Nous sommes en Corrèze, entre Tulle et Brive, précisément au niveau de l'échangeur 19.1 Saint-Germain-l'Évergne, dans les deux sens. Vous vous en méfiez au kilomètre 203. Je m'appelle Florian Bonnec, je suis content d'être là à vos côtés ce soir. Beaucoup de musique encore et toujours. On va repartir avec Phil Collins en duo avec l'un des chanteurs d'Earth, Wind & Fire, c'était Philippe Bailey pour ce grand hit des années 80, Easy Lover. Dans la foulée, le dernier Christophe Maé, La Lune. Et on reste ensemble surtout. N'oubliez pas de faire des petites pauses de temps à autre, toutes les deux heures au maximum.

coup, il a toute sa place dans notre playlist du 107.7. C'était donc son nouveau titre, La Lune, qui va pointer le bout de son nez, évidemment, en cette fin de journée, en cette soirée qui peut être un peu humide par endroits, des averses comme sur la 64 le long des Pyrénées. On me signale d'ailleurs, à Tarbes, là où il a plu, eh bien toujours un accident, a priori une voiture concernée sur bande d'arrêt d'urgence de cette A64 depuis Toulouse, direction Pau-Bayonne, un dépanneur arrive au niveau de cette bande d'arrêt d'urgence au kilomètre 131, théâtre de cet accident. Prudence, n'hésitez pas à serrer à gauche pour ne pas frôler ses véhicules. On va écouter les Maroon 5 et puis je vous retrouve à 21h pour l'actu présentée d'abord par Florence Dolly, puis je serai là ensuite pour la météo et vos conditions de circulation détaillées.

0: Les Maroon 5 et quart d'heure to breath sur le 107.7. Belle route à vous. Je suis content d'être à vos côtés. Le retour au trafic après ce point sur l'actu. Il est 21h.
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2: Bonsoir à tous. À la une ce soir, la plainte de l'animatrice Flavie Flamand pour viol contre Patrick Bruel. Elle l'a annoncé ce soir sur le réseau social Instagram. Selon Mediapart, le viol a eu lieu en 1991, alors que Flavie Flamand était alors âgée de 16 ans. Le chanteur et comédien est désormais visé par des dizaines d'accusations de violences sexuelles. Trois procédures sont en cours à Paris, à Saint-Malo et à Bruxelles. Patrick Bruel conteste les faits. Les jours d'un adolescent de 14 ans touché par la fusillade hier à Nantes ne sont plus en danger. Un troisième mineur âgé de 13 ans a été moins gravement touché. Le ministre de l'Intérieur s'est rendu sur place. Laurent Nunez a évoqué ce vendredi un meurtre manifestement lié au trafic de drogue. Selon son récit, deux hommes cagoulés ont fait irruption hier soir sur un vélo électrique devant un immeuble muni d'une arme automatique et ont rafalé à l'aveugle. Un jeune de 15 ans a été tué. Une nouvelle cyberattaque qui a visé cette fois une filiale du groupe Pierre et Vacances Center Park. Les données de 1,6 million de réservations sont concernées. Aucune donnée bancaire ni adresse email n'ont pu être collectées, assure le groupe Pierre et Vacances ce soir. Une plainte a été déposée. Le Liban et Israël vont prolonger de 45 jours leur cessez-le-feu qui devait arriver à échéance dimanche. C'est ce que vient d'annoncer le département d'État américain. Des pourparlers se sont déroulés hier et aujourd'hui sous l'égide des États-Unis. Malgré cette trêve entrée en vigueur le 17 avril, l'armée israélienne continue de frapper des cibles du Hezbollah au Liban. Le sport du tennis, Casper Ruud, 25e mondial, a dominé 6-1-6-1. L'italien Luciano Darderi, 20e, passé complètement au travers du match le plus important de sa jeune carrière. En demi-finale du Masters 1000 de Rome, le Norvégien affrontera dimanche le vainqueur de la rencontre entre le grand favori, l'Italien Yannick Sinner, et le Russe, Daniil Medvedev. Match en cours en ce moment. Et puis en football, en Ligue 2, l'AS Saint-Etienne et Rodez s'affrontent en ce moment pour espérer monter en Ligue 1. Le vainqueur de la rencontre affrontera ensuite le 16e de Ligue 1 en match aller-retour les 21 et 24 mai prochains. Et pour l'instant, il n'y a pas de but marqué. Match nul entre les deux équipes. Il est 21h02, c'est la fin de ce flash. L'info trafic revient dans un instant, juste après un point sur la météo.
0: Merci beaucoup Florence Dolly. La météo avec quelques gouttes, encore quelques averses, voire possiblement quelques coups de tonnerre. Alors sur les reliefs du massif pyrénéen, voire aussi du côté du massif central. Allez, le temps est quand même plutôt sec autrement à la tombée de la nuit sur un grand quart sud-ouest du pays. Demain, matinée quand même plutôt grise et pluvieuse dans l'ensemble, quasiment partout, hormis au nord de Bordeaux et sur le pourtour méditerranéen. Les températures assez basses dans la matinée, de 7 degrés à Aurillac jusqu'à 16, eh bien à Montpellier dans l'après-midi, toujours une maximale dans l'Hérault, 19 à Montpellier, mais aussi d'ailleurs à Perpignan, il fera seulement 11 à Aurillac. Si le soleil s'imposera, il faudra encore faire avec quelques averses de Tarbes jusqu'à Rodez et même Aurillac. Entre deux éclaircies, on aura des températures de 14 degrés à Limoges comme à Toulouse ou dans le Pays Basque, 15 à Bordeaux, 13 à Pau et Tarbes.
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0: Et le trafic détaillé sur les axes du sud-ouest du pays ce vendredi soir, assez calme, fluide au cœur de ce long week-end de l'Ascension. Néanmoins, vous êtes quelques-uns roulés et il y a des difficultés. Cet accident en cours, plusieurs véhicules impliqués sur la 62 dans le sens Toulouse-Bordeaux, grande autoroute à l'échelle du pays. Et après la sortie 9 Castelsarrasin, vous ne passez que sur voie de gauche. Patrouilleurs, secours, forces de l'ordre et dépanneurs autour d'un camion et d'un fourgon qui est renversé sur le côté. Cela va prendre du temps pour nettoyer tout cela, évacuer ces véhicules et prendre en charge les blessés éventuels. Donc pour l'heure, c'est la seule voie de gauche après l'aire de service, autre point de repère de Garonne Nord, mais pas de gros bouchons en amont. Voilà pour cette première information. Autre accident avec un dépanneur en action sur bande d'arrêt d'urgence au niveau d'une voiture sur une portion de l'A64. Et oui, je vous emmène sur cette autoroute Toulouse-Bayonne dans ce sens-là, où il a plu le long des Pyrénées au kilomètre 131 après la sortie 12 Tarbes-Ouest. Prudence, serré à gauche pour ne pas frôler ses véhicules. Respectez le corridor de sécurité. Et puis, je vais terminer ce point trafic par ce rappel. On a toujours un chevreuil errant signalé en Corrèze, non loin des voies de la 89 et d'un échangeur, le numéro 19, point Saint-Germain-les-Vergnes, au kilomètre 203. Dans les deux sens, au moment de quitter ou rejoindre cette A89, il faudra redoubler de vigilance. On est au kilomètre 203, si je ne l'ai pas dit, pour cette autoroute A89, axe Bordeaux-Lyon.
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Ils ont enchaîné les tubes il y a une quinzaine d'années, les LMFAO avec Party Rock on FM, leur premier grand titre à ce duo d'artistes américains. On va se retrouver à 9h15 sur le 107.7 pour reparler de vos conditions de circulation. Toujours bonnes dans l'ensemble, il y a quand même des accidents et quelques inverses assez importantes possibles encore le long des Pyrénées sur la 64. Tous les détails après, de belles nouveautés et des chanteuses. Pour le coup, la Belge Mentissa ouvre le bal avant Taylor Swift et son titre Palight, sorti il y a quelques semaines.

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1: 21h passée de 16 minutes, merci d'avoir fait le choix du 107.7 pour ce qui est de l'infotrafic. Nous sommes toujours là pour vous, 7 jours sur 7, 24 heures sur 24. Alors ce vendredi soir, c'est calme, c'est fluide, méfiez-vous toujours de la météo et de quelques averses possibles. Alors, deux autoroutes concernées, principalement la 64, l'axe Bayonne-Toulouse, au nord des Pyrénées, ou encore la 89, si vous prenez cet axe dans le Puy-de-Dôme, voire en Corrèze. La 64, vous m'avez entendu en parler, elle est quand même le théâtre d'un accident sur le point de se terminer avec une voiture en cours d'évacuation sur bande d'arrêt d'urgence dans le sens Toulouse-Bayonne, parce que oui, cette autoroute A64 relie bien ces deux grandes agglomérations. Direction Pau-Bayonne au kilomètre 131, donc a priori tout va rentrer dans l'ordre sur bande d'arrêt d'urgence après la sortie 12 Tarbes-Ouest. Et puis un accident, le deuxième, qui lui va peut-être durer, impliquant un camion et un fourgon renversés sur le côté. Cette fois-ci, pour vous qui quittez Toulouse, direction Agen-Bordeaux-L'Atlantique sur la 62. Donc au-delà de la sortie 9 Castel-Sarrazin et juste après l'aire de service de Garonne-Nord, au point kilométrique 160, vous n'avez plus que la voie de gauche pour passer avec du monde sur bande d'arrêt d'urgence et voie de droite. Bon, pas de grosse retenue de bouchons en amont, mais un coup de frein obligatoire de votre part. De toute façon, voilà, en passant par les grandes villes, Bordeaux, Toulouse, hein, tout se passe toujours très très bien en ce vendredi soir. Dans un instant... Nous recevrons un invité après des années à vulgariser la science et la télévision dans C'est pas sorcier. Jamy Gourmaud passe à l'écriture avec Les ailes de la forêt. Il nous entraîne de la Guyane au Paris des années 20. On va en parler avec lui après ce titre d'Émilie Simon, ses fleurs de saison.

0: Émilie Simon, une artiste assez singulière dans le paysage musical français et international, mais on l'aime beaucoup. Elle a toute sa place chez nous, notamment le 107.7. C'était Fleur de saison. Autre beau titre, très vite, on aura Amanda Bourneuf avec Oxygène ou encore Sam Brown. Le retour au trafic dans moins de 10 minutes. Et puis surtout, notre invité, comme promis, on va le recevoir en deux parties. Première partie, maintenant.
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0: Avec un journaliste emblématique du petit écran qui devient aujourd'hui écrivain, Jamy Gourmaud est au micro de Francine Thomas.
2: Bonjour Jamy Gourmaud.
3: Bonjour Francine.
2: Vous venez de publier votre premier roman, Les ailes de la forêt, chez Albin Michel. Écrire un roman, c'est pas trop sorcier ?
3: Alors, au départ, je pensais que ça l'était un peu. C'est peut-être pour ça que j'ai mis beaucoup de temps avant de m'y mettre. J'avais une sorte d'appréhension. Mais dès l'instant où j'ai trouvé mon histoire, le décor, les personnages, eh bien, je me suis très très vite installé dans cette aventure. Et je m'y suis plus.
2: J'allais vous demander justement, parce qu'écrire son premier roman, alors qu'on n'est même pas à la retraite à l'âge de 60 ans, ça procède de quoi ? C'était quand même un vieux rêve, quelque chose qui vous trottait dans la tête depuis longtemps ?
3: Alors, c'est plus qu'un vieux rêve. C'est ce que j'ai toujours eu envie de faire. Il m'a fallu du temps, je suis passé par le journalisme, je suis passé par la science pour en arriver à l'écriture. Mais j'ai toujours aimé écrire. On ne s'en est peut-être pas bien rendu compte, mais quand j'écrivais C'est pas sorcier, quand je fais Le monde de Jamy, il y a énormément d'écriture. Quand on raconte une expérience, il faut trouver les mots justes, il faut trouver le rythme, il faut trouver la musique. En chimie, par exemple, c'est une pièce de théâtre avec plusieurs personnages. Donc voilà, en ce qui concerne l'écriture, je dirais que c'est un aboutissement.
2: Alors, Les ailes de la forêt nous emmènent dans le Paris des années 20, où on rencontre notamment les surréalistes, et puis dans une forêt guyanaise, en compagnie des bagnards. Pourquoi ces lieux et ces époques ?
3: Au point de départ, il y a la lecture d'une biographie, un peu par hasard, sur un chasseur de papillons. Et au détour d'une page, il y a deux lignes sur un papillon exceptionnel qu'on appelle le ginandromorphe, qui est un papillon qui est ni mâle ni femelle. Et chez les papillons, chez les morphos notamment, c'est assez spectaculaire parce que le papillon a une aile de mâle, donc d'un bleu métallique assez caractéristique, et une aile de femelle. Ce papillon est extrêmement rare et à cette époque, il se vend des fortunes. Donc, il faut se remettre dans ce contexte.
2: Et d'ailleurs, c'est un peu une star, hein, le chasseur de papillons dans votre livre. Là, d'un coup, les surréalistes, ils sont trop contents de le rencontrer.
3: Exactement, parce que parmi les surréalistes, il y a des chasseurs. On croise dans ce roman André Breton, qui lui-même est collectionneur de papillons. Le papillon fascine les surréalistes que l'on croise dans ce roman, parce qu'il y a une énigme qui va se nouer en Guyane, et puis qui va se dénouer dans le Paris des années 20.
2: Jamy Gourmaud, il va falloir qu'on s'interrompe un tout petit instant pour faire un point sur le trafic, notamment, et puis on se retrouve juste après. À tout de suite.
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0: Stop sur le 107.7. Oui, Stop. Peut-être qu'un arrêt va vous faire du bien. Une petite pause qui s'impose toutes les deux heures. Vous trouverez des heures de repos de service fréquemment pour faire ce petit break ce vendredi soir. Alors que le soleil se couche, c'est toujours tranquille. Mais, on reviendra. Et bien sûr, un accident encore en cours sur la 62 dans un instant. Mais avant cela, je vous le rappelle, on va retrouver Jamy Gourmaud une nouvelle fois, le visage bien connu de C'est pas sorcier pendant près de 20 ans. Est aujourd'hui à la tête du monde de Jamy et aussi en librairie avec son premier roman. Une chose ne change pas sa curiosité, notamment pour les voitures électriques, comme vous allez l'entendre après ce point trafic donc qui arrive.
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0: Et cet accident, toujours en cours sur la 62, seul événement trafic à remonter pour vous qui arrivez de la Ville Rose à Toulouse, aussi de Montauban, direction Agen, Bordeaux. Un fourgon reste accidenté en cours de dépannage sur voie droite et bande d'arrêt d'urgence, comme cela à cheval, couché sur le côté. Cela pourra prendre encore un petit peu de temps. Accident qui vous oblige donc à serrer à gauche au point kilométrique 160 de 7 à 62 après la sortie 9, Castel-Sarrazin. Tout est bien balisé en amont. À part cela, je le disais, les nouvelles sont bonnes, on a eu quelques épisodes de pluie encore en cette fin de journée, en ce début de soirée, comme le long des Pyrénées, à Tarbes ou encore à Pau. C'est toujours possible, hein, si vous roulez sur la 64, là pour le coup, l'axe Toulouse-Bayonne, nous avons eu un accident terminé, mais à tout moment, avec la chaussée détrempée, vos conditions de circulation seront nettement dégradées, et peut-être même sous la pluie. Donc vraiment, j'invite à la prudence, on le dit souvent, mais sur chaussée, une chaussée gorgée d'eau, comme cela, on passe de 130 à 110 km/h, et sur des portions d'autoroute déjà limitées à 110, on ne dépasse pas les 100 km/h et puis on augmente ses distances de sécurité avec les véhicules devant soi.
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0: Et nous retrouvons tout de suite notre invité une fois de plus, journaliste, écrivain et curieux, invétéré, Jamy Gourmaud est encore au micro de Francine Thomas.
2: Jamy Gourmaud, tous nos auditeurs, ils sont en voiture en ce moment. Mm-hmm. Est-ce que c'est un environnement qui vous plaît, ça, a priori, une voiture et une route?
3: Alors, je suis pas un farouche conducteur. Et puis, c'est vrai aussi qu'il m'arrive également de travailler en voiture. J'ai la chance de pouvoir lire et travailler en voiture.
2: Sans avoir le mal des transports.
3: Avoir le mal des transports.
2: Alors, je crois que malgré tout, vous avez beaucoup essayé les voitures électriques. Vous avez fait des petites vulgarisations, puisque c'est un sujet quand même qui mérite pédagogie. Ça, vous l'avez bien montré.
3: Oui, alors le sujet de la voiture électrique, je le traite depuis une dizaine d'années, parce qu'il y a beaucoup d'idées reçues autour de cette voiture, de ce moteur. Et puis, c'est un sujet qui nécessite encore un peu de pédagogie, voilà, notamment sur les autonomies, la recharge, etc., son impact environnemental. Il y a encore pas mal de choses à pas dire, mais à redire.
2: Alors, quel est selon vous l'un des principaux atouts d'une voiture électrique?
3: Alors, tout va dépendre du conducteur.
2: Ça dépend de l'usage, oui.
3: Voilà, ça dépend de l'usage, ça dépend du conducteur. Moi, j'adore conduire une voiture électrique parce que je trouve que c'est assez souple. Après, l'atout, on le sait tous, c'est d'éviter les émissions de CO2. Et c'est là où il faut faire un petit peu de pédagogie, parce que c'est vrai qu'au départ, au moment de la construction, la voiture électrique va émettre davantage de CO2 que la construction d'une voiture thermique. Le bilan carbone en sortie d'usine est supérieur à celui de la voiture thermique. On parle de dette carbone, sauf que avec le temps, la dette carbone de la voiture thermique va augmenter, et il y a un moment donné où les deux courbes se croisent, et on dit, enfin, les études l'ont montré, que en bout de course, une petite citadine, par exemple, aura émis 3 à 4 fois moins de CO2 que la même voiture thermique, une voiture un peu plus importante, 2 à 3 fois.
2: C'est intéressant parce que ça continue d'être un des arguments pour dire oui, finalement, c'est quand même pas si écologique que ça, ces voitures-là. Quand vous faites des contenus là-dessus, il y a beaucoup de commentaires, justement, vous sentez que ça suscite débat ou pas?
3: Ah oui, ça suscite toujours débat, absolument. Alors, j'essaie de répondre de la manière la plus pédagogique possible.
2: Et scientifique, voilà. Toujours avec
3: et
2: vous.
3: Et scientifique, en apportant des arguments, des études. Mais vous avez beau dire les choses une fois, avant qu'elles rentrent, il faut les répéter plusieurs fois.
2: Jamy Gourmaud, vous signez Les ailes de la forêt chez Albin Michel, votre premier roman qui nous promet plein de découvertes assez incroyables. Merci beaucoup d'avoir été avec nous.
3: Merci beaucoup. Bonne route.
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Boys, le premier grand titre qu'il nous proposait en solo il y a quelques années, lui qui venait de la formation des One Direction à l'origine. Pas qu'une seule direction pour vous ce soir sur la route, des tas de possibilités et surtout l'infotrafic reste quand même très calme dans l'ensemble sur les axes du sud-ouest. Un nouveau point complet pour vous très vite à 10h moins le quart après Harry Styles et notre invité Jamy Gourmaud qui a égayé votre voyage ces dernières minutes. Je vous promets une nouveauté française, c'est le bruit de l'autre avec King Kong avant les Britanniques des Tears for Fears pour Everybody Wants to Rule the World. 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
1: Vos conditions de circulation, comme tous les quarts d'heure, on en parle sur le 107.7. Et bienvenue si vous venez de me rejoindre, je m'appelle Florian Bonnègue, je vous accompagne jusqu'à 1h au cœur de cette nuit. Et bien vraiment là, à la tombée de la nuit, ça va donc très très bien encore une fois, quasiment partout. Méfiez-vous de quelques averses possibles encore si vous empruntez la 64, surtout cette autoroute Bayonne-Toulouse, théâtre de ces ondées. Assez marqué, avec une chaussée qui peut être encore bien détrempée. Il faudra réduire vos vitesses naturellement. Et puis, un accident toujours en cours sur la 62, l'autoroute Toulouse-Bordeaux. C'est simple comme ça, je vous le dis. Vous êtes en direction de Bordeaux. Eh bien, après la sortie 9 Castel-Sarrazin, vous roulez même pas 5 minutes. Il y a au kilomètre 160, la voie droite toujours neutralisée. Patrouilleurs et dépanneurs au niveau d'un fourgon accidenté qu'il faudra évacuer. Et donc, vous ne passez que sur la voie la plus à gauche. Et tout se passera bien ensuite, vous pourrez vous rabattre à droite et poursuivre votre route sans difficulté comme sur tous les autres axes. Les Empire of the Sun, pour ce qui est de la musique maintenant, c'est We Are the People. On écoutera dans la foulée The Fame avec Summer is a Curse.

Un titre pop rock sorti il y a quelques années, The Fame, Summer is a Curse. L'été est une malédiction. Bon, on a un printemps plutôt maudit à l'inverse en ce moment, avec quelques ondées encore possibles pour vous sur la route. Un week-end de l'ascension. Placé donc sous le signe des averses, ce sera encore le cas demain matin sur la région, la grande région du sud-ouest du pays. Je vous propose d'en reparler très vite de météo, de trafic. Je suis là pour ça après l'actualité présentée par Florence Dolly. Et puis, de la musique pour conclure cette heure. C'est Vanessa Paradis avec sa reprise des Ronettes. D'abord, Be My Baby. Puis on aura la jeune chanteuse Lynn avec une belle nouveauté dans ton téléphone.

0: Vous venez d'écouter Lynn avec son titre dans ton téléphone. Pas de téléphone au volant d'ailleurs, on l'appelle à cette occasion. Attendez la pause pour vous le prendre et l'utiliser. Il est 22h, on retrouve Florence Dolly pour l'actu. Je serai là ensuite pour le trafic, ça roule bien.
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2: Bonsoir à tous. Un comité interministériel de lutte contre la criminalité organisée sera réuni dans les prochains jours. C'est ce qu'a annoncé tout à l'heure le ministre de l'Intérieur sur France 5. Face au narcotrafic, le gouvernement est pleinement mobilisé, démanteler les réseaux, frapper les trafiquants et protéger les Français, a également écrit Laurent Nunez sur les réseaux sociaux. Il s'est rendu ce vendredi à Nantes alors qu'une fusillade sur un point de deal a entraîné la mort d'un jeune de 15 ans hier soir. L'animatrice Flavie Flamand sort de l'ombre. Elle a rendu publique ce soir sa plainte pour viol déposée contre Patrick Bruel. Selon l'enquête de Mediapart, le viol a eu lieu en 1991, alors que Flavie Flamand était alors âgée de 16 ans. Le chanteur et comédien est désormais visé par des dizaines d'accusations de violences sexuelles. 3 procédures sont en cours à Paris, à Saint-Malo et à Bruxelles. Patrick Bruel conteste les faits. Dans l'actualité également, des nouvelles rassurantes sur le front de l'antivirus. La ministre de la Santé Stéphanie Rist a réagi au résultat du séquençage complet par l'Institut Pasteur de la souche ANDE, détectée chez une passagère française du MV Ondius, contaminée et hospitalisée. À ce stade, aucun élément ne laisse penser à l'apparition d'un variant susceptible d'être plus transmissible ou plus dangereux, a-t-elle écrit sur X. L'usine Stellantis de Rennes-la-Jeannet produira bientôt au moins un modèle du groupe chinois Dongfeng. Le constructeur automobile Stellantis peine à faire tourner ses usines à plein en Europe. Le groupe chinois souhaite de son côté pouvoir exporter davantage vers l'Europe sans subir de droits de douane. Un homme de 28 ans hospitalisé dans un état grave après avoir été agressé en plein centre-ville de Rennes. Il a été blessé au couteau dans le dos avec un pronostic vital engagé. 3 personnes ont été interpellées peu après les faits. Une enquête ouverte pour tentative d'homicide aggravée. Le Festival de Cannes, John Travolta a reçu une palme d'or d'honneur surprise ce vendredi pour récompenser l'ensemble de sa carrière. Le comédien vient présenter son premier film. Présentation également ce soir du dernier film de Guillaume Canet, Karma, réalisé pour son ex-compagne Marion Cotillard, qui y tient le rôle phare. Enfin, le sport et du football ce soir, toujours 0 partout entre Saint-Etienne et Rodez, qui s'affrontent pour espérer monter en Ligue 1. Il est 22h02, c'est la fin de ce flash. L'infotrafic revient dans un instant, juste après un point sur la météo.
0: Beaucoup Florence Dolly, la météo, eh bien nous y venons. Avec une matinée qui va se révéler quand même grise, pluvieuse sur une grande partie du sud-ouest, hormis le pourtour méditerranéen et puis au nord de Bordeaux, là où à La Rochelle, vous aurez des éclaircies parce que partout ailleurs, autrement, eh bien, averse et donc ce plafond très bas et gris dans l'ensemble. Ça va se découvrir dans l'après-midi. Le soleil devrait s'imposer progressivement partout, hormis sur une ligne qui ira de Pau, Tarbes jusqu'au sud du Massif central. Et on pense à Aurillac. En passant par Toulouse, là, sur cette ligne, il va pleuvoir dans l'après-midi entre deux éclaircies. Et puis donc, il fera plutôt beau ailleurs. Au cœur de ce week-end de l'ascension un peu trop humide, de toute façon. Quant aux températures, eh bien, elles souffrent justement de ces averses. Il fera 11 à Aurillac au meilleur de la journée demain. Comptez au même moment, eh bien, 19 quand même à Montpellier comme à Perpignan, les maximales. Il devrait faire 15 à La Rochelle, à Bordeaux, 14 à Biarritz, mais aussi à Toulouse ou encore du côté de Limoges et 13 à Pau.
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0: Et si vous venez de me rejoindre alors que la nuit est tombée, bah vous roulez encore une fois très très bien, quelle que soit votre provenance, votre destination. On a toujours du monde en ce moment même sur la 62. Un trafic qui ne se fait que sur voie de gauche après la sortie 9 Castelsarrasin au kilomètre 160, là où un fourgon était accidenté. Le dépanneur a toutefois quitté les lieux ces dernières minutes. Il va rester au patrouilleur à débaliser la voie de droite comme il faut, ainsi que la bande d'arrêt d'urgence. Donc pour l'heure, prudence quand même à l'approche de ce secteur. Depuis Toulouse, Montauban, direction Agen, la côte atlantique, après l'échangeur 9 Castelsarrasin et l'aire de service de la Garonne Nord. Voilà pour cette info. Et puis il y en a une deuxième, je la prends à l'instant, un chevreuil errant signalé non loin des voies de l'A64, l'autoroute Bayonne-Toulouse, au kilomètre 137, cet animal vu entre les sorties 11 Soumoulou et 12 pour Tarbes-Ouest. Je vais le rappeler, toutefois aussi dans la région de Brive, la bifurcation qui permet depuis l'autoroute A20 direction Toulouse de prendre une autre autoroute, la 89, direction Bordeaux, est toujours fermée et va le rester au moins jusqu'au début de l'été. La direction des routes centre-ouest, et on ne parle pas du réseau Vinci Autoroute, effectue des travaux de sécurisation d'un ouvrage endommagé par des intempéries. Donc vous pouvez sortir pour le coup depuis cet A20 en provenance de Châteauroux de Paris à Objat, sortie 50, puis emprunter le réseau secondaire pour rejoindre la 89 par l'entrée 19 Brive-Ouest.
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0: La belle voix de Teddy Swims pour vous accompagner, vous réconforter au cœur de cette soirée d'un vendredi très calme. Le week-end prolongé de l'Ascension avec ce nouveau pont de 4 jours. On a eu un peu de monde quand même ces derniers temps. Alors dimanche, eh bien, ce dimanche de l'Ascension ressemblera très vraisemblablement à un chassé-croisé d'été. On vous conseille de prendre la route avant 10h ou dans la soirée pour éviter les horaires les plus chargés. Et dans l'intervalle, demain, ce devrait être très calme. À l'image de cette soirée, avec quelques averses possibles encore et toujours, je vous propose d'en reparler dans un nouveau point trafic après la musique de Gaëtan Roussel. Et c'est une nouveauté de l'artiste anciennement chanteur des groupes Tarmac et puis surtout Louise Attaque en solo. C'est Tout s'en va maintenant pour vous.
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1: Le retour à vos conditions de circulation à 22h16 en ce vendredi 15 mai, toujours tranquille. Ah là, je vous le dis maintenant depuis un petit moment. Alors méfiez-vous d'un animal errant quand même aperçu aux abords des voies de l'A64 dans le secteur de Tarbes, entre la sortie 12 Tarbes Ouest, pas très loin de celle-ci d'ailleurs, et l'échangeur 11 sous Moulous dans les deux sens au point kilométrique 137. Vous ouvrez l'œil, une portion de cette autoroute, la Pyrénéenne, où, eh bien, entre Bayonne, Toulouse et précisément là au niveau de Pau, de Tarbes, on a eu de fortes ondées ces dernières heures. La chaussée peut être encore bien gorgée d'eau. Donc continuez d'adopter une conduite prudente et souple surtout pour parer tout freinage et éviter évidemment l'effet d'aquaplaning dans ces cas-là. Allez, je vais vous retrouver à 10h30. Le retour à vos conditions de circulation après une belle parenthèse musicale. À venir, les Coldplay. Après Madonna, Elena et un grand classique d'Elton John qui montrait, marquait son retour au début des années 80, il le chantait. Je suis toujours debout, I'm still standing.

0: venez d'écouter les Coldplay avec Higher Power sur le 107.7. Vous venez de me rejoindre. 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Et le temps file, on va maintenant parler de vos conditions de circulation.
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0: Ça se passe bien encore une fois, quelle que soit votre provenance, votre destination. Un obstacle toutefois sur la 89 à votre entrée en Gironde, direction Bordeaux. Vous arrivez de Périgueux, de Brive, Clermont-Ferrand ou Lyon. Serré à gauche, a priori, on aurait la carcasse d'un chevreuil heurté sur voie de droite. C'est après la sortie 11, Coutras, au point kilométrique 43. On est d'ailleurs vraiment juste après cet échangeur numéro 11. Pour Coutras, je le redis autrement, quelques averses possibles. Et c'est le cas le long des Pyrénées sur la 64. En particulier, qui passe au nord de ce massif pyrénéen, en reliant Bayonne à Toulouse, en passant par Pau, Tarbes, Saint-Gaudens. Donc, continuez d'être attentifs au volant. Et puis, je vous le rappelle, à propos de Brive, la 89 et surtout de la 20, pour vous qui arrivez de Limoges, Châteauroux, Paris, vous ne pouvez pas arriver à Brive, vous engagez sur la 89 direction Bordeaux, bretelle toujours fermée, et ce pour plusieurs semaines jusqu'au début de l'été, en raison de travaux menés par la direction des routes centre-ouest sur un ouvrage endommagé par des intempéries. Vous pouvez sortir à Objat, sortie 50 de la 20, puis emprunter le réseau secondaire pour rejoindre la 89 par l'entrée 19 Brive-Ouest.
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0: Et absolument dense au programme maintenant, votre rendez-vous consacré aux classiques des pistes de danse, ce sera dans quelques minutes. On va replonger en pleine vague des boys band avec le phénomène New Kids on the Block, venu des États-Unis. Il y a plus de 30 ans, le groupe deviendra l'une des références du genre grâce au tube Step by Step. On verra cela après Pauline. Ouais.

0: avec Allô le Monde sur le 107.7. Encore un peu de musique à venir et le trafic dans une petite dizaine de minutes en espérant que tout se passe toujours aussi bien.
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0: Allez, pas question de rester assis et de faire tapisserie, c'est l'heure d'Absolument Dance avec Gilles Ravarino.
2: Nous allons revenir au début des années 90 avec un groupe de garçons capables de faire hurler les filles sans avoir besoin de leur tirer les cheveux. Les New Kids on the Block, qui sont au sommet de leur carrière avec Step by Step. Derrière le succès des New Kids on the Block, il y a un producteur, Maurice Starr, qui avait lancé un groupe de 5 adolescents noirs au début des années 80, les New Edition, et ça donnait ça. Le producteur décide de renouveler l'expérience, mais avec 5 jeunes blancs de Boston rigoureusement sélectionnés. Il faut savoir chanter, danser et incarner des personnalités différentes pour plaire au plus grand nombre de filles, et parfois de garçons. Ainsi, on a par exemple le beau Jordan ou l'audacieux Donnie. Mais le physique ne fait pas tout, il faut des tubes, et ça c'est l'affaire du producteur. Certes, le premier album ne répond pas aux attentes, mais ensuite, la machine est en marche. Les New Kids on the Block deviennent un phénomène qui est un raz-de-marée. Le point culminant vient avec le 4e album, Step by Step, et le tube du même nom qui reste leur single le plus vendu. L'album dépasse les 20 millions d'exemplaires. Comme tout leur réussit, les produits dérivés sont déclinés tous azimuts. Bandes dessinées, dessins animés, poupées et même des sacs de couchage. Leur fan club recevait jusqu'à 30 000 lettres par jour. Les New Kids on the Block ont ouvert la voie royale au Texas, Worlds Apart et autres To Be Free. Une vague de boys band aux abdos dessinés dont les posters ont tapissé les murs des jeunes filles en fleurs.
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0: Et oui, absolument dance avec les New Kids on the Block sur le 107.7. On a le temps d'écouter encore un peu de musique au cœur d'une soirée plutôt calme. Le Brésilien Michel Tello arrive après l'emblème des Spice Girls Wannabe et je vous retrouverai après.
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0: Michel Tello, un titre sur lequel on a dansé. Et on va continuer de le faire. ICO Tupego sur notre antenne du 107.7. Si vous avez envie de vous déhancher ce vendredi soir, il faudra attendre de faire la pause. Évidemment que vous soyez conducteur, copilote, passager sur la banquette arrière. Voilà, la pause, le temps de redire. C'est toutes les deux heures. Il n'est pas trop tard pour s'arrêter, se dire, allez, on casse la croûte un peu, on mange un petit bout, on prend une boisson chaude pour se faire du bien et poursuivre la route ensemble cette nuit. Parce que oui, à 7 heures avancées, vous allez quand même rouler de nuit si vous avez quelques heures encore à passer dans vos véhicules. Ça se passe bien, côté trafic surtout. Nouveau point dans 30 secondes. Restez avec moi.
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0: Le retour à vos conditions de circulation sur le 107.7 avec peu de difficultés, mais toutefois des obstacles sur les voies de certaines autoroutes. Deux axes sont concernés, l'autoroute Toulouse-Bordeaux tout d'abord en provenance de la Ville Rose, mais aussi d'Agen, Castelsarrasin, direction Bordeaux. Vous approchez de la Gironde et après la sortie 6 Aiguillon, restez à droite, on aurait peut-être un animal heurté sur voie de gauche au kilomètre 79. Et puis, autre obstacle, autre animal heurté, un chevreuil, cette fois-ci sur voie droite de la 89. Pour vous qui approchez de Bordeaux, mais en provenance du Périgord, de Corrèze, du Massif Central ou de Lyon, au kilomètre 43 après la sortie 11, Coutras, et là, je vous demande de bien serrer à gauche en amont. Une fois passé cet obstacle, vous pourrez bien vous rabattre à droite. Droite, c'est mieux comme cela. Allez, le retour à la musique. Ah bon ? Eh bien, de reparler d'actu, de météo, de trafic à 23h. On écoute Joyce Jonathan avant la chanteuse Ebony.

Et Bonnie, elle avait terminé deuxième de la Star Academy, derrière Marine. Un très beau parcours pour cette jeune artiste prometteuse avec son titre Mon Paradis. Vous venez d'écouter la musique. Nous s'interrompons jamais vraiment très longtemps sur notre antenne. Un peu de douceur et peut-être un retour vers de glorieuses années pour vous, même si bien cette année 2026 tout va bien, je l'espère aussi. C'est The Earth Touch Avenue des Maisonettes maintenant, avant le dernier Claudio Capeo. Et je vous retrouve à 23h. À tout de suite.

0: Claudio Capéo sur le 107.7. Restez avec moi, on va reparler de trafic très vite et d'un accident signalé à l'instant sur la 62, l'axe Toulouse-Bordeaux, direction Bordeaux, dans l'aire de service du Mas d'Agenais. Ce sera donc après ce surpoint sur l'actualité puisqu'il est 23h.
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2: Bonsoir à tous. Le Liban et Israël vont prolonger de 45 jours leur cessez-le-feu qui devait arriver à échéance dimanche. C'est ce qu'a annoncé ce soir le département d'État américain. Des pourparlers se sont déroulés hier et aujourd'hui sous l'égide des États-Unis. Malgré cette trêve entrée en vigueur le 17 avril, l'armée israélienne continue de frapper des cibles du Hezbollah au Liban. La Chine réclame, elle, un cessez-le-feu durable et la réouverture du détroit d'Ormuz dès que possible. Les voies maritimes doivent être rouvertes dès que possible, comme le demande la communauté internationale, a déclaré le ministère des Affaires étrangères chinois peu avant la fin d'une visite en Chine du président américain Donald Trump. Un cessez-le-feu global et durable doit être instauré dès que possible, ont également réclamé les autorités chinoises. Retour en France, des centaines de personnes cet après-midi aux obsèques de Chloé dans l'Aisne. Cette jeune fille de 14 ans a été tuée mercredi matin sur le chemin du collège. Le suspect est un garçon de 23 ans avec qui elle avait entretenu une relation. Il a été mis en examen pour assassinat et viol sur mineur. Elle avait déjà fait anonymement dans l'enquête de Mediapart. Flavie Flamand a décidé ce soir de rendre publique sa plainte pour viol contre Patrick Bruel. L'animatrice accuse le chanteur de l'avoir droguée et violée quand elle avait 16 ans en 1991. Le chanteur et comédien est désormais visé par des dizaines d'accusations de violences sexuelles. 3 procédures sont en cours à Paris, à Saint-Malo et à Bruxelles. Patrick Bruel conteste les faits. Une nouvelle cyberattaque qui a visé cette fois une filiale du groupe Pierre et Vacances Center Park. Les données de 1,6 million de réservations sont concernées. Aucune donnée bancaire ni adresse email n'ont pu être collectées, assure le groupe Pierre et Vacances. Une plainte a été déposée. Le sport, Saint-Etienne s'est qualifié au barrage d'accession en Ligue 1 au terme de son match contre Rodez, match qui s'est terminé au tir au but. Les Verts affronteront le 16e de Ligue 1 la semaine prochaine. De son côté, le FC Sochaux-Montbéliard a décroché son ticket pour la Ligue 2 en faisant match nul contre le Puy au cours de la 34e et dernière journée de National. Les Lyonceaux rejoignent l'antichambre de l'élite avec Dijon, le champion de National. Il est 23h02, c'est la fin de ce flash. L'infotrafic revient dans un instant, juste après un point sur la météo.
0: Merci beaucoup Florence Dolly. On vous retrouvera dans une heure pour un nouveau point sur l'actu. Vous avez tout dit. Alors ce samedi, au cœur du week-end de l'Ascension, comment ça va se passer? Dans la matinée, grisaille et averse pour quasiment tout le monde, hormis sur le pourtour méditerranéen. Et on quitte un peu le sud-ouest dans ces cas-là, il faut se l'avouer. Autrement, dans l'après-midi, retour du soleil quasiment partout. Il pourrait y avoir encore une bande pluvieuse orageuse qui pourrait partir comme cela du cœur des Pyrénées, du Béarn jusqu'au Massif central en passant par Toulouse. Donc quelques averses possibles dans le courant de l'après-midi. La nuit devrait être sèche d'ici 24 heures et puis encore des averses pour conclure ce week-end de l'Ascension avec une perturbation qui arrivera de l'ouest dans le courant de l'après-midi et va comme cela vous accompagner malheureusement jusqu'en début de soirée pour conclure, je le redis, ce week-end. Alors sachez que le soleil reviendra la semaine prochaine sur quasiment tout l'Hexagone. Il faudra en profiter avec le retour d'un vrai printemps, même pour ce qui est des températures, parce que demain, aujourd'hui, demain, pas encore aujourd'hui, ce samedi, elles seront comprises au meilleur de la journée entre 11 degrés à Aurillac et 19 à Montpellier et Perpignan. Comptez 13 à Pau et Tarbes, 14 à Biarritz, Toulouse, ainsi qu'à Limoges et 15 degrés à Bordeaux.
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0: Et deux informations liées pour vous sur la 62, grande autoroute Toulouse-Bordeaux, direction la Gironde. Vous avez un véhicule qui a heurté un animal. Alors l'animal en question, obstacle, est toujours signalé sur voie de gauche pour vous qui passez la sortie 6 Aiguillon au kilomètre 79. Restez bien à droite, n'allez pas heurter cet obstacle gênant et même dangereux. La voiture en question qui l'a touché a terminé sa course un peu plus loin au niveau de l'aire de service du Mas d'Agenais dans le parc au kilomètre 76, donc pas de gêne là avec cette voiture accidentée. Mais toutefois, si vous faites la pause sur cette aire du Mas d'Agenais, vous verrez donc à terme les équipes de sécurité et un dépanneur autour de cette voiture. À part cela, les nouvelles sont plutôt bonnes, c'est très calme et ça l'a été tout au long de cette soirée. Normal, me direz-vous. On attend peu de monde aujourd'hui comme demain avant le retour du pont de l'Ascension dimanche après-midi. Il faudra prendre toutes vos précautions avant de prendre le volant. Et n'hésitez pas à vous renseigner sur notre site, notre application radio177.fr. Vous trouverez nos prévisions trafic et puis nos points, quart d'heure après quart d'heure, à l'image de celui que je vous fais en ce moment. Principalement, quand même, oui, pour la bande FM, avant de le retrouver dans quelques minutes sur Internet.
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Les Queen sur le 107.7 Don't Stop Me Now. Oh, j'aimerais vous dire quand même de vous arrêter, de vous stopper un petit peu. C'est nécessaire. Toutes les deux heures, la pause s'impose. Vous trouverez fréquemment des aires de repos de service. Voilà pour le quatuor britannique. C'est sympathique pour ouvrir une heure comme celle-ci, alors que tout se passe bien. Don't Stop Me Now, tiré de leur album Jazz des Queen, sorti en 1977. C'est pas forcément le titre préféré de l'ensemble des membres du groupe encore vivant, à l'image du guitariste Brian May, mais il s'est imposé auprès du public comme un incontournable. Et donc, il a toute sa place chez nous, dans notre programmation du 107.7. Bienvenue à vous ce samedi soir. On aura dans quelques minutes votre rendez-vous absolument dense. D'ailleurs, ça vaudra le coup de rester avec les Culture Beats au programme. D'ici là, de nouveaux points trafic. Le prochain à 11h15, après la musique d'Amir, qui nous représentait il y a 10 ans à l'Eurovision avec J'ai cherché. Elliot suivra la Camisa Negra.

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1: 23h15, merci d'avoir fait le choix du 107.7 avec toujours pas ou peu de difficultés pour vous. Tant mieux quand même dans l'ensemble de bonnes nouvelles avec les suites d'un accident. Une voiture qui a heurté un animal. Alors en soi l'animal qui avait été touché n'est plus une gêne pour vous sur les voies de circulation de la 62. Et on parle de l'autoroute Toulouse-Bordeaux. Dans ce sens-là, en provenance de la ville rose d'Agen, vous approchez de la Gironde. Alors s'il n'y a plus d'obstacles, voiture accidentée, elle est toujours signalée. Un peu plus loin après cette zone d'accident au kilomètre 76 dans l'aire de service du MAD d'Agenais sur le parking que vous trouvez donc après l'échangeur 6 Aiguillon. À part cette info, je le redis, tout va toujours très très bien. Le trafic est fluide, vous l'imaginez bien, vendredi comme cela, passé 23h au cœur de ce long week-end et même pont de l'Ascension. Allez, beaucoup de musique avant de vous retrouver à 23h30 pour le trafic. Entre autres, Jamiroquai, les Allemands de Milky Chance, Ben Lanclosol, la collaboration entre la chanteuse belge Angèle et le duo de DJ français des Justice. Et puis, Anouk ouvre le bail, c'est Nobody. Ouvre le bal, oui, avec Nobody's Wife, un titre pop rock.

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1: Et à 23h31, on reparle de vos conditions de circulation sur les axes du sud-ouest du pays, avec encore une fois de bonnes nouvelles dans l'ensemble, quelle que soit votre destination, votre provenance. Ça fait un moment que ça dure. N'oubliez pas de faire des petites pauses de temps à autre. Et puis sur chaussée détrempée, ce peut être le cas sur la 64, grande autoroute Toulouse-Bayonne. Il faudra augmenter vos distances de sécurité, abaisser vos vitesses de 130 à 110 km/h et des fois sur des secteurs, des portions d'autoroute où déjà la vitesse est limitée à 110. Imposez-vous de ne pas dépasser la barre des 100. J'ai une info trafic à vous donner enfin sur la 62, l'autoroute Toulouse-Bordeaux. Un dépannage d'une voiture accidentée sur une aire de service, celle du MAD à Genet. Alors pas de grosses difficultés pour vous direction Bordeaux, mais donc une intervention en cours dans cette aire après la sortie 6 Aiguillon.
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1: Et sur cette antenne, ce que l'on va faire, c'est un nouveau rendez-vous absolument dance, très vite, qui revisite ce rendez-vous les incontournables de la dance music, avec cette fois un classique de l'Eurodance, Mr. Vain, du groupe Culture Beat, qui a largement marqué les années 90. On vous dit tout de ce succès, après ce beau titre de M, un succès, là aussi, c'est qui de nous?

0: Kid, nous deux, encore pas mal de musique au programme avec Dizzy's, son nouveau titre Try Try Try, et puis on aura aussi les Cure, le trafic dans 10 minutes.
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0: Et sans tarder, nous retrouvons l'infatigable Gilles Ravarino. Il vous attend déjà sur la piste de danse, c'est Absolument Dance.
2: Nous voilà repartis dans le tourbillon du temps, le tourbillon de la dance music avec un groupe emblématique de ce que l'on qualifie d'Eurodance. Faites un test autour de vous. Demandez à ceux qui ont connu les soirées en club durant les années 90. Parmi les groupes marquants, ils vous citeront forcément Culture Beat avec ce titre Mr. Vain de 1993. L'histoire ne nous fera pas de mal. En 1989, Thornton Spenslow est DJ dans une boîte de Francfort, célèbre pour ses saucisses. Mais là, je m'égare un petit peu. Culture Beat est créé en 1989. C'est un projet de dance en faisant appel à différents chanteurs ou rappeurs et lui, Thornton Spenslow, signant la production. Malgré quelques singles, aucune réaction sur les pistes de club, mais encore moins en vente de disques. Il décide tout de même de changer le concept en 1992 en recrutant une chanteuse anglaise, Tanya Evans, aux côtés du rappeur Jay Supreme. Il faut croire que cette refonte était judicieuse. Dès le premier single, ça affole les compteurs. Le single signé Culture Beat s'appelle Mr. Vain. Sorti en janvier 93, ce nouveau morceau vient rapidement réchauffer nos soirées et devient numéro 1 dans 13 pays dont je vous épargne exceptionnellement la liste. Le palmarès est ébouriffant, c'est la meilleure vente de singles de l'année en Europe avec au total plus de 4,5 millions de singles écoulés dans le monde. Ce Mr. Vain continue de traverser les décennies via de nouveaux remixes et finalement, pour un garçon peu recommandable, il s'en est plutôt bien sorti.
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63 qui vous permet de rejoindre d'un côté Bordeaux ou à l'inverse Bayonne, l'Espagne, Saint-Sébastien. Vous avez, eh bien, direction l'Espagne, un obstacle repéré sur les voies après le péage de Benes-Marem, à votre entrée, hein, sur cette portion de la 63 au bout des Landes qui va vous permettre d'approcher de l'agglomération de Bayonne-Biarritz. Donc peut-être des morceaux de pneus sur les voies. Et puis, non loin de là, dans l'autre sens de circulation, dans la sortie 8, Cap-Breton, kilomètre 156, une voiture est en panne. On termine par la 62, théâtre pour ce qui est de son aire de service du Mas d'Agenais, dans le sens Toulouse-Bordeaux, d'un accident, une voiture en cours de dépannage après la sortie 6 Aiguillon. Ne vous laissez pas surprendre au moment de faire la pause sur place. Je vais vous rappeler enfin que dans la région de Brive, la bifurcation qui vous permet, depuis une première autoroute, l'A20, en provenance de Paris, Châteauroux-Limoges, de vous engager ensuite à Brive sur une deuxième autoroute, la 89 direction Bordeaux, eh bien, cette bifurcation va rester fermée au moins jusqu'au début de l'été. La direction des routes Centre-Ouest effectue des travaux de sécurisation d'un ouvrage endommagé par des intempéries. Vous pouvez donc sortir à Objat, échangeur 50, puis emprunter le réseau secondaire pour rejoindre l'A89 par l'entrée 19 Brive-Ouest. Et la route va continuer de se faire en musique avec la jeune chanteuse Maëlle qui nous revient cette année 2026 avec un nouveau titre Tic Tac que nous écouterons après le trio franco-suisse des Arcadian. Ils nous enchantaient eux il y a 10 ans avec pas mal de titres dont celui-ci, Ton Combat.

C'était Tic-Tac de la jeune chanteuse Maëlle, révélée par The Voice il y a une dizaine d'années. Et je vous propose d'écouter maintenant une autre artiste révélée par un télécrochet de TF1, la Star Academy. Il y a un an et demi, Marine l'a remporté cette édition de la Starac. Et on écoutait ce gros son nouveau titre avant Thank You de la Britannique Dido.

0: écoutez le 107.7, il est minuit. On se retrouve dans un instant pour le trafic après l'actu.
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2: Bonsoir à tous. Un comité interministériel de lutte contre la criminalité organisée sera réuni dans les prochains jours. C'est ce qu'a annoncé tout à l'heure le ministre de l'Intérieur sur France 5. Face au narcotrafic, le gouvernement est pleinement mobilisé. Démanteler les réseaux, frapper les trafiquants et protéger les Français, a également écrit Laurent Nunez sur les réseaux sociaux. Il s'est rendu ce vendredi à Nantes alors qu'une fusillade sur un point de deal a entraîné la mort d'un jeune de 15 ans hier soir. Des nouvelles rassurantes sur le front de l'antivirus. La ministre de la Santé, Stéphanie Rist a réagi au résultat du séquençage complet par l'Institut Pasteur de la souche Ande, détecté chez une passagère française du MV Ondius, contaminée et hospitalisée. À ce stade, aucun élément ne laisse penser à l'apparition d'un variant susceptible d'être plus transmissible ou plus dangereux, a-t-elle écrit sur X. En Lozère, la rêve partie qui devait rassembler 10 000 personnes ce week-end s'est finalement terminée. Elle avait été interdite, mais 1 500 personnes avaient quand même rejoint le site. Le froid et la neige ont eu raison de la soirée. Il a fait moins 1 degré hier soir. L'usine Stellantis de Rennes-la-Jeannais produira bientôt au moins un modèle du groupe chinois Dongfeng. Le constructeur automobile Stellantis peine à faire tourner ses usines à plein en Europe. Le groupe chinois souhaite de son côté pouvoir exporter davantage vers l'Europe sans subir de droits de douane. Un homme de 28 ans hospitalisé dans un état grave après avoir été agressé en plein centre-ville de Rennes. Il a été blessé au couteau dans le dos avec un pronostic vital engagé. 3 personnes ont été interpellées peu après les faits. Une enquête ouverte pour tentative d'homicide aggravée. Le Festival de Cannes, John Travolta a reçu une palme d'or d'honneur surprise ce vendredi pour récompenser l'ensemble de sa carrière. Le comédien vient présenter son premier film. Présentation également ce soir du dernier film de Guillaume Canet, Karma, réalisé pour son ex-compagne Marion Cotillard, qui tient le rôle phare. Le sport et un mot de football pour terminer. Saint-Etienne a décroché son ticket pour le barrage d'accession à la Ligue 1 après une séance de tirs au but épique face à Rodez. Les Stéphanois tenteront de revenir dans l'élite du foot français au cours d'une confrontation en 2 matchs contre le futur 16e de Ligue 1, Nice, Auxerre ou Le Havre. Rendez-vous les 21 et 24 mai prochains. Il est minuit et 2 minutes, c'est la fin de ce flash. L'infotrafic revient dans un instant, juste après la météo.
0: Merci beaucoup Florence Dolly. On vous retrouve dans une heure pour un nouveau point sur l'actualité. La météo avec ce samedi qui va se révéler gris dès l'aube. Au lever du jour, vous aurez ce plafond nuageux très bas et ces averses régulières quasiment partout, hormis sur le pourtour méditerranéen, avec le soleil qui va s'y maintenir. D'ailleurs, dans le courant de l'après-midi, les éclaircies perceront un peu partout, mais seront entrecoupées à nouveau d'averses d'ondées des Pyrénées au Massif central, en passant par Toulouse ou encore Castres. Les températures, quant à elles, aujourd'hui seront comprises au meilleur de l'après-midi entre 11 degrés à Aurillac et 19 à Montpellier comme à Perpignan. Il devrait faire 15 à Bordeaux ainsi qu'à La Rochelle, 14 à Limoges, mais aussi à Toulouse, dans le Pays Basque, encore 13 à Pau. Et notez que dimanche, en conclusion de ce week-end prolongé de l'ascension, il faudra encore faire avec le retour d'une perturbation pluvieuse dans le courant de l'après-midi, malheureusement.
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0: Et vos conditions de circulation détaillées sur les axes autoroutiers du sud-ouest sur lesquels je vous accompagne, ça va encore une fois bien, quasiment partout. Notez quand même que sur la 63, il y a des difficultés, un obstacle, peut-être même plusieurs obstacles morceaux de pneus repérés en direction de Bayonne, de Saint-Sébastien en Espagne, après le péage de Bénesmarem, pour vous qui arrivez du cœur des Landes, de Bordeaux. Et puis, vous avez une voiture en panne dans l'autre sens de circulation, là, à l'inverse, en remontée vers le nord, Bordeaux, une voiture en panne en cours de dépannage d'ailleurs dans la sortie 8 Cap Breton au kilomètre 156. À part cela, en passant par Toulouse, en passant par Brive, Périgueux, le Massif central, mais aussi en longeant les Pyrénées par exemple sur la 64, tout va toujours très bien.
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Une nouveauté électro signée Another, c'était Talk to You sur le 107.7. 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Et on repart avec un peu de notes électro signées Jabberwocky, c'est Ignition, avant une nouveauté française, Maureen Vallée avec son 1er janvier.

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2: Le trafic en détail à minuit 16 et je ne vais pas retenir votre attention très longtemps. Vous roulez très bien sur tous les axes du sud-ouest du pays. Quelle que soit votre provenance, votre destination, ça va bien. Profitez-en quand même hein, si vous êtes embarqué dans un long voyage nocturne pour faire des pauses encore plus fréquemment. On le dit souvent, un petit quart d'heure tous les deux ans, ça fait du bien. Mais il faudra peut-être se réduire ce délai comme cela entre deux arrêts pour vraiment récupérer au mieux et rouler sereinement ensuite en toute sécurité. Connaissez-vous le YOLO Charging? Cela consiste à recharger son véhicule électrique depuis chez soi en tirant une rallonge électrique sur le trottoir. Alors, cette pratique est-elle autorisée? Ça me fait presque sourire. Eh ben, on posera la question à notre consultant juridique, maître Éric de Caumont. Rendez-vous dans l'automobile et la loi. Juste après ce titre des Rolling Stones, c'est Fall to Cry pour vous tenir compagnie cette nuit.

0: Stones sur le 107.7. Belle route à vous. Nous écouterons Benabar avec son titre Quoi qu'on dise très vite, ou encore 9-11, la collaboration entre Wyclef Jean ou encore Mary J. Blige. Vos conditions de circulation détaillées ensuite. Méfiez-vous du retour de la pluie aussi, on va en parler ce soir, mais de nouvelles ondées sont signalées désormais sur la 63 pour vous qui roulez dans les Landes principalement. Donc prudence au volant, le retour au trafic, je l'ai dit très vite, à la météo. Mais maintenant, c'est l'automobile et la loi. On parle d'une pratique susceptible d'intéresser les électromobilistes. Francine Thomas est avec notre consultant juridique.
1: Bonjour Maître de Caumont.
2: Bonjour à toutes et à tous.
1: Mon véhicule électrique est stationné dans la rue devant chez moi et je souhaite le recharger. Puis-je le faire en tirant un câble depuis mon domicile? Et au passage, j'apprends d'ailleurs que cette pratique est appelée le YOLO charging. Donc, est-ce que le YOLO charging est autorisé, maître?
2: Ben non. Ah. Ben non, c'est pas autorisé parce que vous allez occuper à titre privatif une partie de la voie publique.
1: Oui, mais de toute façon, elle est stationnée, ma voiture, donc ça change rien, ça.
2: Je parle pas de la voiture, je parle du câble.
1: Ah, le câble qui traverse le trottoir, c'est une occupation de l'espace public.
2: Eh oui, c'est-à-dire que le trottoir, c'est un espace public qui est destiné à se déplacer, qui est ouvert à tout le monde, et sur lequel on est prié de pas déposer chacun des petites choses à gauche et à droite, sinon ça aurait pu être un
1: trottoir.
2: Alors
1: si le câble est en suspension dans l'air, c'est pareil?
2: Alors si, on peut imaginer qu'il soit en suspension dans l'air avec une barre.
1: Si j'habite au premier étage,
2: voilà,
1: non, mais voyez.
2: Barre,
1: ouais.
2: Une espèce de pylône qui irait au-dessus de votre voiture, etc. etc. Bon, si ça ne peut pas être dangereux pour quelqu'un de normalement constitué et qui se déplace, parce que si le câble il est à 1m50 de hauteur, c'est aussi dangereux que s'il est au sol.
1: D'accord.
2: Bon, donc, il y a une notion d'occupation privative de la voie publique qui n'est pas acceptée, puis il y a une notion de danger aussi dont on parlait à l'heure actuelle, c'est qu'effectivement que l'il soit à 1m50 de hauteur ou qu'il traîne au sol, le câble, il peut être très dangereux pour des piétons, pour des jeunes enfants, pour des personnes âgées. Donc, c'est sanctionné. C'est une entrave à la libre circulation. À minima, on va risquer une amende de quatrième classe avec une amende forfaitaire à 135 €, en espérant qu'il n'y ait pas des blessures graves de quelqu'un qui se prenne les pieds dans votre câble, auquel cas ça va aller beaucoup plus loin pour les blessures involontaires avec des circonstances aggravantes, voire tout simplement la mise en danger de la vie d'autrui si la personne ne s'est pas gravement blessée. Et là, il peut y avoir des poursuites, cette fois correctionnelles. Donc, on évite.
1: Et on n'a pas le droit de
2: faire du YOLO charging, même si c'est pas en soi du piratage, de la grivellerie d'électricité,
1: parce que
2: vous branchez chez vous, hein. Mais si vous avez la malchance d'habiter en appartement plutôt qu'en pavillon, et ben vous n'avez pas le droit de faire la même chose que le pavillonnaire, je ne sais pas comment on dit.
1: Oui, celui qui a un pavillon.
2: Voilà, celui qui a un pavillon, qui lui peut faire ce qu'il veut dans le garage de son pavillon ou dans son jardin, bien entendu.
1: Merci beaucoup, Maître de Caumont, et pour retrouver sans cesse de nouvelles informations sur nos droits d'automobiliste, on peut consulter votre site internet à l'adresse maître-2-comont.fr. À bientôt, maître.
2: À très bientôt.
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1: Et si vous venez de me rejoindre au cœur de cette nuit du vendredi au samedi 16 mai, je vous le redis très bien, vous roulez parfaitement sans difficulté, quasiment sur les axes du sud-ouest, un bémol, toujours pour vous, dans l'agglomération de Bayonne, Biarritz, sur la 63, méfiez-vous dans les deux sens d'un sanglier errant, signalé eh bien, au niveau de l'échangeur 6, Bayonne Nord, au point kilométrique 172, un patrouilleur d'Amiens se rend sur place, la 63, où on a quelques averses aussi, là y est, ça y est, le retour eh bien, de précipitations dans les Landes, le Pays Basque, le long de cette A63, cela peut souffler aussi. D'ailleurs, à l'intérieur des terres, si vous roulez sur cet axe, vraiment dans les Landes, au-delà de 60 km/h. Donc prudence encore et toujours. Mais à part cela, la météo qu'il va falloir surveiller, donc pas de difficultés majeures.
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1: Et je vous propose de la musique pour repartir ensemble, les Silencers, tout de suite avec Bulletproof Heart, un cœur à l'épreuve des balles littéralement. On aura la musique électro de Benjamin Ingrosso juste après.

Benjamin Ingrosso, c'était The Dirt sur notre antenne du 107.7. Allez, vous roulez encore une fois très très bien. On s'attend à ce que vous soyez nombreux demain dimanche en conclusion de ce week-end prolongé de l'Ascension, puisque aujourd'hui, samedi, ce devrait être encore tranquille, mais donc, on compare souvent cette journée du dimanche en conclusion du pont de l'Ascension à chassé-croisé d'été. Il faudra prendre la route avant 10h ou dans la soirée pour éviter les horaires les plus chargés et les bouchons bien évidemment. La musique, c'est Emmanuel Moir avant Vernis Rouge, et puis je vous retrouve à 1h moins le quart pour reparler de vos bonnes conditions de circulation.

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1: Le retour à vos conditions de circulation comme tous les quarts d'heure sur cette antenne du 107.7 à minuit 45. J'ai le plaisir de vous dire que vous roulez encore une fois très très bien. Je n'ai même plus aucune difficulté à signaler. Méfiez-vous quand même de cette météo, le retour de la pluie. Et ça se passe sur la façade atlantique, notamment si vous empruntez la 63 à travers le département des Landes. Allez, le retour dans un instant à vos conditions de circulation avec un nouveau copilote, Julien Cognon. Ce sera à une heure après l'actualité, présentée par encore une autre personne, Florence Dolly. Surtout, restez avec moi puisqu'après l'électricité, le fioul et le gaz, l'association de consommateurs Que Choisir Ensemble, anciennement l'UFC Que Choisir, lance une nouvelle campagne d'achat groupé pour faire baisser votre facture d'énergie. Cette fois, il est question de granulés de bois, aussi appelés pellets, pour les poêles et les chaudières. On en parle en détail après ce titre de Tony Childs, c'est House of Hope sur nos ondes des 107.7.

0: l'horizon de l'espoir, littéralement. C'était donc Tony Childs sur le 107.7, au cœur de cette soirée et de cette nuit, plutôt tranquille quand même, encore et toujours, que vous rouliez, eh bien, au niveau de Toulouse, la Ville Rose, son périphérique, vous circuliez entre Bordeaux ou Périgueux sur la 89, ou longiez les Pyrénées sur la 64, on peut avoir encore quelques averses. Tout va très bien. La 64, d'ailleurs, pour le rappeler, c'est l'autoroute Bayonne-Toulouse. Un nouveau copilote vous accompagnera cette nuit sur tous les axes de la moitié ouest du pays. Julien Cognon, déjà dans les starting blocks, l'actu dans quelques minutes avec Florence Dolly, et puis la musique encore et toujours après ce rendez-vous. On parle conso. Charles Dodon est avec Margot Debrade de l'association Que Choisir Ensemble aujourd'hui. Il est question de votre facture d'énergie.
1: Bonjour Margot Debrade.
2: Bonjour.
1: L'énergie et son coût, on en parle beaucoup ces dernières semaines et à juste titre. Et c'est dans ce contexte que vous relancez une campagne d'achat groupé. Il est question de granulés de bois, qu'on appelle aussi les pelés, pour l'hiver prochain.
2: Oui, tout à fait. Donc l'année dernière, on a lancé deux opérations qui s'appellent Choisir son pelé. Une au printemps pour avoir des pelés négociés au meilleur prix et une à l'automne pour ceux qui ont un petit peu de retard sur leur chauffage. Et cette année, on relance l'opération donc au printemps, car l'année dernière, nous avons eu plus de 64 000 inscrits.
1: Et au total, ça concerne beaucoup de monde, ce type de chauffage ?
2: En France, il y a 2 millions de foyers qui se chauffent au pelé, et la consommation varie en fonction de si on a un poêle ou une chaudière. Mais au total, en France, c'est 2,4 millions de tonnes qui sont consommées par les Français chaque année.
1: Et les inscriptions sont ouvertes et c'est jusqu'au 24 mai ?
2: C'est ça, la phase d'inscription dure pendant 3 semaines, du 4 au 24 mai. Je rappelle que c'est sans engagement et 100% gratuit. Le particulier va sur le site choisirsonpelé.fr, s'inscrit pour recevoir le 25 mai une offre commerciale qu'il est libre d'accepter ou non, jusqu'au 7 juin. Ensuite arrive une phase de livraison du 8 juin au 19 juillet, ce qui nous donne un délai de 6 semaines maximum.
1: Et le principe est toujours le même, plus on a d'inscrits, plus on peut avoir de meilleurs tarifs.
2: C'est ça, le principe reste le même, soyons plus pour payer moins. Plus nous avons d'inscrits, plus nous pouvons négocier au meilleur prix un pelé de qualité. Ce pelé est directement envoyé auprès des distributeurs qui ont eux-mêmes été audités pour leur capacité de livraison, leur sérieux, leur fiabilité. Nous nous fournissons directement auprès de 3 producteurs, français, belge et espagnol, certifiés DIN+, qui est une certification allemande de qualité, et aussi nous sommes labellisés PEFC, qui garantit une gestion durable des forêts.
1: Que Choisir Ensemble lance un nouvel achat groupé de granulés de bois. Vous pouvez y prendre part si vous le souhaitez. Rendez-vous sur le site internet choisirsonpelé.fr. Merci Margot Debrade.
2: Merci à vous.
0: Merci beaucoup Charles Dodon. Allez, la musique était prête à partir et on va prendre le temps de le redire. Tina Turner est au programme très vite.

Avec son titre culte des années 80, What's Love Got to Do With It? Qu'est-ce que l'amour a à voir avec cela, littéralement? On l'écoutera après la jeune belge Mentissa, la chanson d'amour maintenant dans vos autoradios.

0: accuse le chanteur de l'avoir droguée et violée quand elle avait 16 ans en 1991. Le chanteur et comédien est désormais visé par des dizaines d'accusations de violences sexuelles. 3 procédures sont en cours à Paris, à Saint-Malo et à Bruxelles. Patrick Bruel conteste les faits. Les jours d'un adolescent de 14 ans touché par la fusillade hier soir à Nantes ne sont plus en danger. Un troisième mineur âgé de 13 ans a été moins gravement touché. Le ministre de l'Intérieur s'est rendu sur place ce vendredi. Laurent Nunez a évoqué un meurtre manifestement lié au trafic de drogue. Selon son récit, 2 hommes cagoulés ont fait irruption sur un vélo électrique devant un immeuble muni d'une arme automatique et ont rafalé à l'aveugle. Un jeune de 15 ans a été tué. Des nouvelles rassurantes sur le front de l'antivirus. La ministre de la Santé, Stéphanie Rist, a réagi tout à l'heure au résultat du séquençage complet par l'Institut Pasteur de la souche ANDE, détectée chez une passagère française du MV Ondius, contaminée et hospitalisée. À ce stade, aucun élément ne laisse penser à l'apparition d'un variant susceptible d'être plus transmissible ou plus dangereux, a-t-elle écrit sur le réseau social X. Une nouvelle cyberattaque qui a visé cette fois une filiale du groupe Pierre et Vacances Center Park. Les données de 1,6 million de réservations sont concernées. Aucune donnée bancaire ni adresse email n'ont pu être collectées, assure le groupe Pierre et Vacances. Une plainte a été déposée. Le Liban et Israël vont prolonger de 45 jours leur cessez-le-feu qui devait arriver à échéance dimanche. C'est ce qu'a annoncé tout à l'heure le département d'État américain. Des pourparlers se sont déroulés hier et aujourd'hui sous l'égide des États-Unis. Malgré cette trêve entrée en vigueur le 17 avril, l'armée israélienne continue de frapper des cibles du Hezbollah au Liban. Le sport et un mot de football pour terminer. Saint-Etienne a décroché son ticket pour le barrage d'accession à la Ligue 1. Après une séance de tirs au but épique face à Rodez, les Stéphanois tenteront donc de revenir dans l'élite du foot français au cours d'une confrontation en 2 matchs contre le futur 16e de Ligue 1, Nice, Auxerre ou Le Havre. Rendez-vous les 21 et 24 mai prochains. Il est 1h02, c'est la fin de ce flash. Dans une heure, vous retrouverez Julien Cognon pour l'actualité. L'info trafic revient dans un instant, juste après la météo.
1: Merci beaucoup à vous, chère Florence, d'avoir accompagné nos auditeurs sur le centre-ouest du pays. Puis je remercie bien évidemment Florian Bonnec, qui était votre copilote, chers auditeurs, sur le quart sud-ouest du pays. J'ai le plaisir de prendre le relais jusqu'à 6h sur le Grand Ouest. Et on débute, chers auditeurs, par votre météo. La météo de ce samedi sur le Grand Ouest est bien toujours marquée par une instabilité pluvieuse, en particulier dans le sud-ouest, du côté de l'Occitanie, avec des pluies continues attendues toute la journée. Entre l'Aquitaine et le Limousin, un petit peu plus au nord, les averses matinales laisseront progressivement place au soleil, sous un ciel toujours nuageux. Et puis sur le quart nord-ouest, c'est un petit peu mieux, avec une alternance entre pluie et éclaircies entre la Bretagne et l'Île-de-France, ainsi qu'à Strasbourg, des grisailles qui tranchent avec un temps plus ensoleillé, calme au cœur des terres entre le centre-val de Loire et le Poitou-Charentes. Côté température, c'est toujours plutôt frais pour la saison, avec jusqu'à 13 à Strasbourg et Tarbes, 14 à Chartres et Le Mans, 15 à Paris et Rouen, 16 à Poitiers.
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1: L'infotrafic à 1h03 marqué par 3 événements sur un seul axe. L'autoroute A10, cette grande autoroute que vous empruntez entre Bordeaux et Paris, longue de plus de 500 km. Vous circulez du côté de Saintes, très précisément kilomètre 441 de cette autoroute que vous parcourez depuis Bordeaux direction Niort, Tours ou encore Paris. Attention, kilomètre 441 puisqu'on nous signale un véhicule à l'arrêt sur la bande d'arrêt d'urgence. Le patrouilleur Kevin se rend sur les lieux. Kilomètre 46, désormais, je vous rejoins non loin de la région parisienne, à l'opposé de cette autoroute. Kilomètre 46, là aussi, un véhicule serait accidenté, toujours en direction de Paris, pour vous qui arrivez depuis Tours et Orléans. Attention donc à cette voiture arrêtée sur la bande d'arrêt d'urgence. Le patrouilleur Jonathan se rend sur les lieux. Et puis, dernier événement sur l'A10, vous l'avez entendu avec la voix de Florence Dolly ces dernières minutes. Il s'agirait d'un obstacle présent sur la voie du milieu, kilomètre 155, très précisément à Blois. Pour vous qui roulez entre les échangeurs Blois et Château-Renaud, attention à bien vous déporter sur la voie de droite ou la voie de gauche pour éviter cet obstacle le temps que plus d'informations nous soient communiquées. Partout ailleurs, ça roule très bien pour le moment. On va surveiller évidemment ensemble la pluie qui devrait vous accompagner pour une bonne partie de la nuit. Vous restez prudent dans ces conditions.
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1: Julien Cognon pour vous accompagner sur les ondes du 107.7 jusqu'à 6h. Soyez les bienvenus si vous venez de nous rejoindre. On démarre l'heure en musique par Trim. Très belle route.

0: Claudio Capeo sur le 107.7. Qu'est-ce qu'il me restera? Vous restez bien vigilants si vous m'écoutez sur l'A10 depuis Bordeaux, direction Paris, kilomètre 441. Attention à Sainte, précisément un véhicule toujours arrêté sur la bande d'arrêt d'urgence. Une actualité trafic dont on reparle en détail, ainsi que l'ensemble de l'actualité des autres axes du Grand Ouest dans quelques instants. Juste après un titre interplanétaire, pourrait-on presque dire, 1997. À quoi Barbie Girl?
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3: Vous m'écoutez sur l'autoroute A10 à 1h14, l'axe Bordeaux-Paris, et vous prêtez toujours attention à ces deux accidents en cours, kilomètre 441. Tout d'abord, vous avez quitté Bordeaux, direction Niort, direction Tours, peut-être direction Nantes également, via la 83. En tout cas, à l'arrivée sur Sainte, attention, puisqu'un fourgon est bien arrêté sur la bande d'arrêt d'urgence au kilomètre 441. Accident que vous rencontrez 2 kilomètres avant d'arriver sur l'échangeur 35 Sainte. Vous respectez bien le corridor de sécurité pour la sécurité justement du patrouilleur Kevin. Et puis vous prêtez attention également à la sécurité d'un autre patrouilleur dans un secteur tout autre de la 10, kilomètre 47. Toujours en direction de Paris, vous avez passé Blois et Orléans, vous approchez du péage de Saint-Arnoult. Attention, une vingtaine de kilomètres avant cette barrière, un véhicule bien arrêté sur bande d'arrêt d'urgence. Kilomètre 47, très précisément, une poignée de kilomètres avant l'échangeur à Lainville. Et puis, toujours sur la 10, je vous rappelle cet obstacle qu'on nous signale toujours du côté de Blois, kilomètre 155. Vous empruntez la 10 dans le sens Paris-Bordeaux. Attention, l'obstacle se situerait sur la voie du milieu. Vous y prêtez toujours attention, hein, le temps que plus d'informations puissent nous être communiquées. Partout ailleurs, ça se passe toujours très bien, en particulier sur le quart sud-ouest où je n'ai aucune information trafic à vous communiquer, si ce n'est une information que l'on vous donne maintenant sur le 177 depuis quelques semaines. C'est une zone de travaux. Elle peut impacter votre route si vous m'écoutez sur l'A20 que vous empruntez à Brive-la-Gaillarde, direction Montauban et Toulouse. Attention, à Brive, vous ne pourrez pas emprunter la bifurcation qui permet de rejoindre la 89 en direction de Bordeaux, en raison, je le disais, d'une zone de travaux. Alors, pour éviter cette zone et rejoindre la 89, eh bien, vous quittez l'autoroute par l'échangeur 50 Obja, puis vous empruntez le réseau secondaire sur quelques kilomètres avant de reprendre votre trajet par l'entrée Brive-Ouest. Dans un instant, juste après la musique de Vianney, nous retrouverons une voix et un visage bien connus de l'émission C'est pas sorcier, Jamy Gourmaud, que nous recevrons au micro du 177 dans un instant.
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0: Et c'était Vianney sur le 107.7. Restez bien avec nous, Vanessa Paradis et le groupe A arrive dans un instant.
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0: Mais pour l'heure, nous retrouvons un journaliste emblématique du petit écran qui devient aujourd'hui écrivain. Jamy Gourmaud est au micro de Francine Thomas.
2: Bonjour Jamy Gourmaud.
3: Bonjour Francine.
2: Vous venez de publier votre premier roman, Les ailes de la forêt, chez Albin Michel. Écrire un roman, c'est pas trop sorcier ?
3: Alors, au départ, je pensais que ça l'était un peu. C'est peut-être pour ça que j'ai mis beaucoup de temps avant de m'y mettre. J'avais une sorte d'appréhension. Mais dès l'instant où j'ai trouvé mon histoire, le décor, les personnages, eh bien, je me suis très très vite installé dans cette aventure. Et je m'y suis plus.
2: J'allais vous demander justement, parce qu'écrire son premier roman, alors qu'on n'est même pas à la retraite à l'âge de 60 ans, ça procède de quoi ? C'était quand même un vieux rêve, quelque chose qui vous trottait dans la tête depuis longtemps ?
3: Alors, c'est plus qu'un vieux rêve, c'est ce que j'ai toujours eu envie de faire. Il m'a fallu du temps, je suis passé par le journalisme, je suis passé par la science, pour en arriver à l'écriture. Mais j'ai toujours aimé écrire. On ne s'en est peut-être pas bien rendu compte, mais quand j'écrivais C'est pas sorcier, quand je fais Le monde de Jamy, il y a énormément d'écriture. Quand on raconte une expérience, il faut trouver les mots justes, il faut trouver le rythme, il faut trouver la musique. En chimie, par exemple, c'est une pièce de théâtre avec plusieurs personnages. Donc voilà, en ce qui concerne l'écriture, je dirais que c'est un aboutissement.
2: Alors, Les ailes de la forêt nous emmènent dans le Paris des années 20, où on rencontre notamment les surréalistes, et puis dans une forêt guyanaise, en compagnie des bagnards. Pourquoi ces lieux et ces époques ?
3: Au point de départ, il y a la lecture d'une biographie, un peu par hasard, sur un chasseur de papillons. Et au détour d'une page, il y a deux lignes sur un papillon exceptionnel qu'on appelle le ginandromorphe, qui est un papillon qui est ni mâle ni femelle. Et chez les papillons, chez les morphos notamment, c'est assez spectaculaire parce que le papillon a une aile de mâle, donc d'un bleu métallique assez caractéristique, et une aile de femelle. Ce papillon est extrêmement rare et à cette époque, il se vend des fortunes. Donc, il faut se remettre dans ce contexte.
2: Et d'ailleurs, c'est un peu une star, hein, le chasseur de papillons dans votre livre. Là, d'un coup, les surréalistes, ils sont trop contents de le rencontrer.
3: Exactement, parce que parmi les surréalistes, il y a des chasseurs. On croise dans ce roman André Breton, qui lui-même est collectionneur de papillons. Le papillon fascine les surréalistes que l'on croise dans ce roman, parce qu'il y a une énigme qui va se nouer en Guyane, et puis qui va se dénouer dans le Paris des années 20.
2: Jamy Gourmaud, il va falloir qu'on s'interrompe un tout petit instant pour faire un point sur le trafic notamment, et puis on se retrouve juste après, à tout de suite.
0: Et le trafic pour l'heure, il est très fluide sur le Grand Ouest du pays. Vous prêtez tout de même attention à ces quelques gouttes de pluie qui peuvent vous toucher localement sur une partie de l'autoroute A10 d'ailleurs, dont on a parlé ces dernières minutes, notamment du côté des Deux-Sèvres. On y revient dans quelques minutes, juste après la musique de Vanessa Paradis, suivie d'un grand classique des Norvégiens de AA. On écoutera Take On Me.

0: C'était le titre Take On Me sur le 107.7. Dans un instant, la suite de notre entretien avec Jamy Gourmaud, le visage bien connu de C'est pas sorcier pendant près de 20 ans, est aujourd'hui à la tête du monde de Jamy et en librairie avec son premier roman. Une chose ne change pas, sa curiosité, et vous l'entendrez dans quelques instants, juste après le trafic.
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0: L'infotrafic toujours perturbé par quelques gouttes de pluie localement sur une partie du centre du pays. Je pense à vous par exemple qui circulez du côté des Deux-Sèvres, du côté de Niort ou encore du côté de Poitiers dans la Vienne et puis plus au sud également du côté de la Gironde. Alors pour le moment ce ne sont pas des gouttes très fortes, hein, mais pour autant cela vous impose de réduire votre vitesse comme l'impôt vous l'impose le code de la route. Écoutez les conseils de Joris Dariès du centre de formation ECF by SPS.
2: Première problématique avec la pluie, c'est la visibilité. Donc en conséquence de ça, faut s'assurer d'avoir des essuie-glaces en bon état pour pas que la pluie s'accumule sur le pare-brise et d'allumer les bons feux, notamment les feux de croisement. Deuxième chose, c'est les distances de freinage. Elles doublent, on peut prendre la règle du x2. La règle du x2 consiste à multiplier par 2 ces distances de sécurité.
0: Également deux accidents à vous rappeler ou en tout cas à vous donner dans ce point trafic puisque l'un d'entre eux me parvient à l'instant, kilomètre 72 de la 85, ça vous concerne si vous m'écoutez depuis Angers en direction de Vierzon, vous approchez de Tours sur la 85, attention donc à cette voiture arrêtée visiblement sur le bas-côté une dizaine de kilomètres après la barrière de péage de Restigné. Et puis j'en termine avec ce fourgon toujours à l'arrêt sur les voies de la 10 à Saintes, kilomètre 441. Vous avez quitté Bordeaux en direction de Niort et de Paris. Attention donc à ce fourgon sur le bas-côté. Vous prêtez bien attention justement dans ce secteur pour la sécurité du patrouilleur Kevin.
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0: Journaliste, écrivain et curieux invétéré, Jamy Gourmaud est toujours au micro de Francine Thomas.
3: Jamy Gourmaud, tous nos auditeurs, ils sont en voiture en ce moment. Mm-hmm. Est-ce que c'est un environnement qui vous plaît, ça, a priori, une voiture et une route?
4: Alors, je suis pas un farouche conducteur. Et puis, c'est vrai aussi qu'il m'arrive également de travailler en voiture. J'ai la chance de pouvoir lire et travailler en voiture.
3: Sans avoir le mal des transports.
4: Avoir le mal des transports.
3: Alors, je crois que malgré tout, vous avez beaucoup essayé les voitures électriques. Vous avez fait des petites vulgarisations, puisque c'est un sujet quand même qui mérite pédagogie. Ça, vous l'avez bien montré.
4: Oui, alors le sujet de la voiture électrique, je le traite depuis une dizaine d'années, parce qu'il y a beaucoup d'idées reçues autour de cette voiture, de ce moteur. Et puis, c'est un sujet qui nécessite encore un peu de pédagogie, voilà, notamment sur les autonomies, la recharge, etc., son impact environnemental. Il y a encore pas mal de choses à redire.
3: Alors, quel est selon vous l'un des principaux atouts d'une voiture électrique?
4: Alors, tout va dépendre du conducteur.
3: Ça dépend de l'usage, oui.
4: Voilà. Ça dépend de l'usage, ça dépend du conducteur. Moi, j'adore conduire une voiture électrique parce que je trouve que c'est assez souple. Après, l'atout, on le sait tous, c'est d'éviter les émissions de CO2. Et c'est là où il faut faire un petit peu de pédagogie, parce que c'est vrai qu'au départ, au moment de la construction, la voiture électrique va émettre davantage de CO2 que la construction d'une voiture thermique. Le bilan carbone en sortie d'usine est supérieur à celui de la voiture thermique. On parle de dette carbone, sauf que avec le temps, la dette carbone de la voiture thermique va augmenter et il y a un moment donné où les deux courbes se croisent et on dit, les études l'ont montré, que en bout de course, une petite citadine, par exemple, aura émis 3 à 4 fois moins de CO2 que la même voiture thermique, une voiture un peu plus importante, 2 à 3 fois.
3: C'est intéressant parce que ça continue d'être un des arguments pour dire oui, finalement, c'est quand même pas si écologique que ça, ces voitures-là. Quand vous faites des contenus là-dessus, il y a beaucoup de commentaires, justement, vous sentez que ça suscite débat ou pas?
4: Ah oui, ça suscite toujours débat, absolument. Alors, j'essaie de répondre de la manière la plus pédagogique possible.
3: Et scientifique, voilà. Toujours avec
4: et
3: vous.
4: Et scientifique, en apportant des arguments, des études. Mais vous avez beau dire les choses une fois, avant qu'elles rentrent, il faut les répéter plusieurs fois.
3: Jamy Gourmaud, vous signez Les ailes de la forêt chez Albin Michel, votre premier roman qui nous promet plein de découvertes assez incroyables. Merci beaucoup d'avoir été avec nous.
4: Merci beaucoup. Bonne route.
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0: Mon précieux, un titre signé Soprano. Et votre précieux à vous, c'est peut-être eh bien d'écouter une radio qui s'adapte à vos humeurs, à vos goûts musicaux. 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On revient à vos conditions de circulation en détail dans quelques minutes, juste après Emma. Ça se passe toujours plutôt bien sur les autoroutes du Grand Ouest.
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1: À l'infotrafic à 1h45, toujours dominé par deux accidents sur les autoroutes du quart nord-ouest, à commencer par ce véhicule arrêté sur le bas-côté, kilomètre 72 de l'A85. Je m'adresse à vous qui m'écoutez au départ d'Angers et du Maine-et-Loire, direction Tours, direction Vierzon. Attention, kilomètre 72, vous avez passé la barrière de péage de Restigné et il faut donc prêter attention à ce véhicule arrêté. Le patrouilleur Olivier se rend sur les lieux. Un deuxième accident qui lui nous occupe depuis quelques points trafic maintenant, dans le secteur de Saintes, kilomètre 441 de l'autoroute A10, que vous empruntez dans le sens Bordeaux vers Niort, Nantes ou encore Paris. Attention donc, puisqu'il y a du monde en intervention, les forces de l'ordre et les secours notamment, 2 km avant l'échangeur 35 Saintes, vous levez bien le pied s'il vous plaît et vous ralentissez surtout pour la sécurité de tous les intervenants. Si vous m'écoutez justement sur l'A10, mais dans l'autre sens, direction Bordeaux et le sud-ouest, et vous m'écoutez au volant d'un camion de plus de 2,90 m de largeur. Attention, puisqu'une zone de travaux est en cours au niveau de la barrière de péage de Viersac, non loin de Bordeaux, et ces travaux vous empêchent de franchir cette barrière. Conséquence, il y a une sortie obligatoire mise en place pour votre sécurité, c'est la sortie 38 Blaye-Montendre. Si vous souhaitez rejoindre l'A10 à nouveau depuis cette sortie, et bien sur le réseau secondaire, vous prenez la direction de Blaye, puis la route départementale 137, direction Saint-André de Cubzac, afin donc de regagner l'autoroute en direction de Bordeaux et du sud-ouest. Le sud-ouest, justement, où tout se passe bien pour le moment, niveau trafic. Et puis si je n'ai pas cité votre destination, là aussi, c'est que tout se passe bien pour vous. Vous restez bien à l'écoute du 107.7, le trafic revient dès que nécessaire. Voici The Verve pour la musique.

face à la mer, un titre qui donne peut-être envie de partir en vacances pour les plus chanceux d'entre vous qui peuvent en profiter, peut-être en parlant de vacances, en tout cas de week-end prolongé, que vous nous écoutez justement sur la route du départ ou du retour de ce week-end de l'Ascension, et vous avez bien raison d'en profiter. En tout cas, l'actualité revient dans un instant sur le 107.7, suivi de la météo et d'un retour détaillé sur le trafic. Pour l'heure, voici Enola Gay.

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1: Bonsoir à tous. Patrick Bruel n'a jamais imposé de rapport sexuel à Flavie Flament. Réaction hier soir des avocats du chanteur à la plainte pour viol déposée par la journaliste. Flavie Flament l'accuse de l'avoir violée en 1991 alors qu'elle était âgée de 16 ans. Deux autres plaintes pour violences sexuelles avaient déjà été déposées jeudi à l'encontre de Patrick Bruel. À l'international, Boeing confirme l'engagement de Pékin à lui acheter 200 avions. Le constructeur américain salue une tournée couronnée de succès en Chine après la visite diplomatique de Donald Trump, qui affirmait jeudi que Pékin s'était engagé à honorer cette commande. En marge de ce déplacement, le président américain a également mis en garde Taïwan contre toute déclaration d'indépendance. Le statut de l'île, soutenu par les États-Unis et revendiqué par Pékin, a été au cœur des discussions ces derniers jours entre Donald Trump et le président chinois Xi Jinping. La question de Taïwan est la plus importante dans les relations sino-américaines, avait rappelé ce dernier. En France, le groupe Pierre et Vacances Center Parcs, victime d'une cyberattaque d'ampleur. Plus d'un million de données sur des réservations telles que les dates et lieux de séjour auraient été dérobées selon le groupe, qui affirme qu'aucune donnée bancaire n'a en revanche été subtilisée. Une plainte contre X a été déposée. Et puis toujours en France, un adolescent de 17 ans a été poignardé hier près de la gare de Val-de-Reuil dans l'Eure. Son pronostic vital est engagé. Une enquête pour tentative de meurtre est en cours pour retrouver les auteurs de l'agression et en déterminer les causes. Enfin, en football, l'AS Saint-Etienne entretient l'espoir d'un retour en Ligue 1. Les Verts ont éliminé hier soir Rodez en play-off de Ligue 2 après un nul 0-0 suivi d'une interminable séance de tirs au but. Ils disputeront un barrage aller-retour contre le 16e de Ligue 1 pour tenter de retrouver l'élite du football français. Il est 2h passées de 2 minutes, vous êtes bien sur le 107.7, l'actualité revient dans une heure. Pour l'heure, place au trafic, c'est à suivre juste après la météo. La météo, eh bien, elle est toujours délicate hein, ce samedi sur le Grand Ouest avec cette instabilité pluvieuse qui se poursuit particulièrement sur le quart sud-ouest. Du côté de l'Occitanie, on attend des pluies continues tout au long de la journée. Tendance similaire entre l'Aquitaine et le Limousin, même si le soleil devrait revenir légèrement dans l'après-midi. Et puis sur le quart nord-ouest, notez une alternance entre pluies et éclaircies du côté de la Bretagne et de l'Île-de-France ainsi qu'à Strasbourg. Quelques grisailles de ce côté-là, mais et un temps plus ensoleillé tout de même et calme au cœur des terres du côté du centre-val de Loire et du Poitou-Charentes. Les températures, les maximales en tout cas, eh bien vous comptez jusqu'à 13 degrés à Strasbourg et Tarbes, 14 à Chartres, Le Mans et Toulouse, 15 à Paris et Bordeaux, jusqu'à 16 à Cahors.
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1: Merci de votre fidélité au 107.7, vous en avez l'habitude, ce sont vos conditions de circulation détaillées tous les quarts d'heure sur notre antenne.